0: plutôt qu'au commissaire Moulin, si vous voyez ce que je vais dire. On poursuit en changement littéralement d'ambiance. Hein. Place aux fusils, aux flingues et autres lance-roquettes. Méga impressionnant. Mais Michael insiste, hein. Toutes les armes sont neutralisées ou adaptées pour le cinéma. Ah oui, ici on rigole pas avec la sécurité. Hein. Elle est maximale pour une illusion absolument totale. Et je vous le confirme, ici, on n'est pas avec des petits jojos en plastoc. Non, non, non. Et Michael a déjà fourni des tournages de films assez balèzes. Hein. Si je vous dis Fury avec Brad Pitt, ou encore Sherlock Holmes avec Robert Downey Jr. Et même le film Les Rivières Pourpres. La classe quand même. Hein. Ciné-Régie peut même livrer ses véhicules et ses équipements sur des tournages partout en France et même en Europe. Alors je vous laisse imaginer la scène, hein. Lorsqu'il y a un contrôle routier disons banal, la tête de l'agent quand il réalise que le véhicule de police n'est pas un officiel et qu'à l'intérieur on y trouve un bazooka, 10 mitraillettes et 12 fusils à pompe. Et heureusement, hein, avec l'attestation très spéciale que présente Michael, ah bah tout est réglé. Hein. Mais il faut le dire, la scène reste quand même très cocasse. Comme quoi, à Geispolsheim, on peut vivre un polar sans même commettre de délit.
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2: Bonjour. Arnaud, ma passion, c'est les taureaux. Tous les taureaux. L'amour du taureau. Le taureau Camargue, le taureau espagnol, qu'il soit dans l'arène, dans les champs, dans la rue. Je l'adore dans toutes ses formes.
3: Est-ce que vous vous êtes posé la question pourquoi j'aime le taureau ?
2: Ben, j'y suis venu petit à petit. En fait, mes parents m'ont amené il y a très longtemps dans ma jeunesse dans les arènes de Nîmes, à l'époque encore où on pouvait voir le sixième taureau gratuitement, on ouvrait les portes. Et je me suis pris de passion pour ça et petit à petit, j'ai appris ce qui était cet animal. D'abord le taureau espagnol, puis après le taureau Camargue.
3: Qu'est-ce qui représente pour vous le taureau ?
2: Ben, la sérénité, la force et puis cet esprit de combat qu'il a toujours qui est inné chez lui et cette résistance qu'il peut avoir partout, contre le climat quand il est dans le champ mais aussi dans l'arène ou avec les raseteurs. Maintenant, le plus grand plaisir est quand même de le voir dans son champ, évoluer dans son territoire, puisque c'est là où on voit qu'il est le plus majestueux.
3: Vous auriez aimé être éleveur de taureaux ?
2: Alors, j'ai approché des éleveurs de taureaux et je sais tellement comme c'est difficile. Sincèrement, je m'en vois pas les capacités.
3: Trop de travail.
2: Oui. C'est comme toute passion, on aime s'en approcher le plus près possible. Donc, rêver d'un jour élever des taureaux, bien sûr, mais sincèrement, c'est vraiment vraiment très compliqué.
3: Le taureau, il est fascinant. Alors, il fait peur, il est fascinant. Vous avez lu des livres sur le taureau parce que dans la mythologie, il y a toujours des bêtes à cornes.
2: Oui. Tout à fait. Beaucoup de livres, à la fois sur la course camarguaise, à la fois sur la corrida, mais aussi sur le taureau. Et ce qui est fascinant, c'est tout ce qu'il peut être, lui, dans ce qu'on en fait en tant qu'élevage, et la force qu'il représente. Parce que après, c'est la relation à la fois à la corrida avec la mort, et qui peut gêner, et je l'entends, mais aussi l'agilité qu'on peut retrouver dans la course camarguaise. Il a toutes ses facettes, le taureau.
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4: On sait qu'on est Lorrain parce qu'on klaxonne en partant de quelque part.
5: Ah oui.
4: Vous faites ça ?
5: Ça m'arrive, mais j'ai toujours des scrupules à le faire parce que j'ai peur d'embêter les voisins.
4: Salut, papapap ! Vous êtes pile dans le thème.
5: Ouais.
4: Un auditeur fidèle m'indiquait récemment dans un mail qu'il s'étonnait de ce travers très lorrain de klaxonner lorsqu'on quitte des amis ou de la famille.
5: Ça, c'est dans toute la France, non ?
4: Bah, je pense. C'est ce que je lui ai répondu, mais je lui ai dit que je m'attarderais sur le sujet tout de même.
5: Très bien.
4: Vous savez, on tourne au coin de la rue, on appuie sur la corne. Mimi ! Fais tut-tut, disent les enfants.
5: Tut-tut.
4: Je ne sais pas si cette manie est expressément lorraine, vous l'avez dit. Moi, au départ, je croyais que c'était une tradition belge.
5: Pourquoi ?
4: Qu'ils klaxonnaient pour être sûr qu'ils partent vraiment, sinon ils restent sur le palier. Mais, quoique, il y a tellement de grisailles et de brouillard chez nous que peut-être qu'en Lorraine, on joue de la corne juste pour être certain qu'on est bien vivant. Ah oui, dis donc, je suis encore là. Encore klaxonner en arrivant, ça se comprend.
5: Oui,
4: par exemple, dans une ferme où il n'y a pas de sonnette, ni d'interphone, ou dans le cas d'une visite à des amis naturistes. T'as pas envie de voir à poil, ou tu as des pratiques un peu cheloues. Tu préviens que t'arrives. Mais en partant, tout joyeux soit ton signal, tout prolongement du bon repas partagé soit-il, tout écho de l'amitié qui te lie à tes hôtes soit-il, tout point d'exclamation à une soirée excellente, à 2h du matin, là où il ravit tes copains, il fait chier tous les autres voisins. Tu risques fort de déclencher une kyrielle de réactions irritées. Une de mes voisines, pleine de bon sens, me disait l'autre fois, le klaxon devrait faire autant de bruit dehors que dedans, ça limiterait son usage. C'est pas bête ?
5: C'est vrai. C'est
4: alors
5: vrai.
4: Rappelons ce matin que l'usage de l'avertisseur est encadré par la loi. Oui. Je cite,
5: oh là là.
4: En France, dans une agglomération, il est prohibé lorsqu'il fait jour, sauf en cas de danger immédiat. À la campagne, on peut l'utiliser pour prévenir d'autres usagers, par exemple sur une route particulièrement étroite. Mais de nuit, le klaxon est interdit partout, sauf en cas d'absolue nécessité. Bon, on pourrait rétorquer que l'absolue nécessité de dire merci et qu'il y ait une bonne ambiance fait loi. Mais non, l'utilisation du klaxon hors de ces circonstances est passible d'une amende forfaitaire de 68 euros. Avouez que ça fait cher le tut-tut.
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1: Jolie bouteille, sacrée bouteille, veux-tu me laisser tranquille?
2: Je veux une petite révolution est en train de se jouer et elle ne pèse pas bien lourd. Juste 55 grammes. 55 grammes en moins par bouteille, autant dire même pas le poids du cassis que l'on met dans un kir royal.
3: Tu bois des kirs, toi ?
2: Bah oui, je bois des kirs avec modération, bien sûr. Mais revenons à notre bouteille. 55 grammes en moins, je disais.
4: Elle est légère, légère.
2: Ce régime minceur pourrait bien alléger sérieusement le bilan carbone de toute la filière, racontent nos confrères de Lyon Républicaine. Testé par les caves de Bailly-la-Pierre à Saint-Brie et conçu par Veralia, le géant européen du verre, cette nouvelle bouteille passe de 775 à 720 grammes. Visuellement, rien ne change. À l'œil nu ou en main, on n'y voit que du feu. Mais derrière cet allègement invisible se cache un vrai coup de pouce pour la planète.
5: Eh bien, c'est une merveilleuse invention,
6: Merveilleuse invention.
2: Car aujourd'hui, le gros problème environnemental du vin, c'est la bouteille. Produire du verre, ça chauffe fort, des fours à 1800 degrés et beaucoup d'énergie. Alors forcément, chaque gramme économisé, c'est du CO2 en moins dans l'air. À grande échelle, le calcul est vite fait. 1 million de bouteilles allégées, c'est 18 tonnes de CO2 économisées.
7: Tu sens l'impact là ?
8: Ah oui, je sens l'impact.
2: Un gros impact, hein, mais il a fallu 2 ans de tests, de modélisation et d'essais en conditions réelles. Eh oui, encore raté. La bouteille devait tenir le choc, supporter la pression, le transport, le vieillissement en cave. Et les gens qui font de la musique avec. Maintenant, la transition va se faire en douceur. Chez Bailly-la-Pierre, cette démarche s'inscrit naturellement dans une philosophie déjà bien ancrée, stocker, produire et avancer pas à pas vers un crément plus éco-responsable.
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3: Tous les jeudis, vous partagez avec nous un lieu de Provence. Et ce matin, vous allez nous faire découvrir une source.
9: Eh ben non.
3: Ah bon ?
9: Non.
3: Mais qu'est-ce que vous m'avez écrit alors ?
9: Ben, c'est faux ce que non, vous... mais sur le coup, je voulais, puis après, je me suis dit non, une source, ça se dit pas.
3: Vous faites un peu comme vous voulez.
9: Exactement. Non, ça se dit pas une source. Alors, c'est pas moi qui le dis, c'est l'île des Bellons dans le château de ma mère. Voilà. Mais je vais quand même vous parler de source à travers ces gentils Manon. Oui. Hier, vous vous rappelez, je vous ai parlé de l'expression patin couffin.
3: Oui.
9: Hein, qu'on emploie dans le sens de etc. Mm. Et j'ai mentionné l'expression et le con de Manon. Et pour n'offenser personne, j'ai dit, ne le prenez pas pour vous les Manon, c'est juste une expression. Et j'ai ajouté, on vous aime d'amour. Mm. Ok. Problème, c'est qu'à peine ma chronique finie, ma chérie m'a demandé, c'est qui cette Manon que tu aimes d'amour? C'est vrai. Alors je lui ai dit, mais personne, c'est une expression. Et elle me dit, mais pourquoi tu me dis que tu l'aimes d'amour? J'ai dit, mais non, mais t'as pas la ref, c'est Pagnol, c'est Manon des Sources, c'est Hugolin, hein. Vous savez, Manon, je t'aime d'amour. Vous le faites, c'est non, Eric.
3: Manon, je t'aime d'amour.
9: Je t'aime, Manon. Voilà, on est d'accord, là. Mais désolé, on va quitter la poésie bucolique et romantique de Manon des Sources et les collines pour que je vous explique cette expression, le conte de Manon. Alors pour tout vous dire, on ne sait pas trop d'où elle vient, elle ne semble pas typiquement provençale, en tout cas on la connaît dans le sud-ouest, chez Francis Cabrel, même si elle est très attachée à la Provence, notamment à travers l'œuvre de Pagnol, bien sûr. Comme je vous l'ai dit, on l'emploie pour exprimer là aussi une suite que l'on n'énumérera pas, comme pour dire etc. Exemple dans un roman de Jean-Paul Delfino, et tout le con de Manon et tout le tremblement. Ou encore chez Maurice Gouirand, il regrettait la prospérité de Marseille, mais aussi le respect de la religion, de la morale, de la discipline, du patin couffin et du con de Manon. Oui, le con de Manon, c'est l'équivalent de patin couffin et tutti quanti. Autre subtilité décrite par Rivo Nora dans son dictionnaire des parlers régionaux, l'expression serait utilisée pour couper court aux exigences de son interlocuteur. Exemple, et le con de Manon, non, pendant que tu es, leur dire, allez, c'est bon, hein, arrête-toi, tu m'as gonflé. Dans la lignée des fatueux de, fan de chichoulo, fan de pute, ou même, autre expression avec d'autres prénoms, je suis désolé, la putain d'Adèle ou la putain de la Caroline, c'est, on va avoir des problèmes.
3: Je pense, oui.
9: Cette interjection est aussi utilisée pour marquer la surprise. En voici un exemple sous la plume de Maurice Gouirand, cette fois dans le théorème de Langambi, le con de Manon, mais c'est mon riri. Et on la trouve aussi chez Gilles Del Papas, sous la variante la con de Manon. Selon Robert Bouvier, dans le Parler Marseillais, l'expression exprime aussi le dépit ou l'irritation, hein, et il donnait cet exemple, le con de Manon, ça a encore foiré. On trouve aussi des variantes avec le con de Madon, et on vous aime aussi d'amour, les Madons. Non, je vais rien dire, parce que je vais avoir des problèmes avec Magaté. Magaté, c'est toi que j'aime d'amour. En tout cas, tous les auteurs s'accordent à dire que Manon est sûrement là juste pour la rime, sans aucun lien avec une quelconque Manon qui aurait existé.
3: Ben bien sûr.
9: Et je vous le confirme parce que j'ai vérifié toutes mes sources.
3: Parfait. Parfait. Un petit bonjour à votre gâté qui nous écoute ce matin.
5: Il a bien Manon Desources.
3: Oui, non, mais c'est pardon.
5: Il a bien Manon Desources.
7: Non, j'ai vérifié mes sources maintenant, je ne sais pas s'il l'a vérifié.
3: Oui, non, mais bien sûr. Non, bah, non, bah, bien sûr. Mais vous me prenez.
9: On vérifie, hein, on vérifie.
3: C'est possible, ça.
9: C'est comme ça.
3: Non, mais si vous voulez, je vous laisse.
9: Mais non, t'as madame Eric.
3: Bon, donc un petit bonjour à votre gâté, oui. Je le confirme, mais Eric est sage comme une image.
7: Mais exactement.
3: Enfin, chérie, je t'aime.
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8: Aujourd'hui, direction les Grands Mursins à Arcon. C'est un site qu'on connaît un petit peu pour ses arbres majestueux et ses panoramas, mais un petit peu moins pour son emblème animal. Avec nous, Marion Gillardon de l'Office du Tourisme de Roanne. Est-ce que vous pouvez nous en dire un petit peu plus ?
10: Effectivement, l'emblème de cet espace naturel sensible est l'écureuil. C'est un clin d'œil historique. Le domaine a appartenu pendant près de 80 ans à la Caisse d'épargne, de 1934 à 2011. Et comme vous le savez, leur emblème, c'était l'écureuil. Quand Roannais Agglomération a repris la gestion du site, ils ont conservé l'écureuil comme symbole du lieu pour deux raisons, à la fois par fidélité et parce qu'il y a de vrais écureuils qui y vivent, bien sûr.
8: Et puis l'écureuil, on le retrouve un peu partout, sur les panneaux et même sur un sentier de randonnée.
10: Oui, tout à fait. Le petit sentier balisé, une boucle très accessible, s'appelle la boucle de l'écureuil. Ce sentier est idéal pour les familles avec enfants. Il est en quelque sorte l'entrée en matière idéale pour découvrir la diversité des milieux qu'offre le domaine des Grands Mursins.
8: Revenons un petit peu en arrière. Racontez-nous l'histoire de ces lieux.
10: L'histoire commence en 1932 quand la Caisse d'épargne souhaite créer un centre de vacances au grand air pour les enfants et son personnel. Deux ans plus tard, les premières plantations forestières démarrent et en 1936, on aménage un arboretum pour étudier les essences forestières adaptées au reboisement local.
8: Il y a une essence prédominante dans cet arboretum ?
10: Globalement, au Grand Mursin, on retrouve une dominance impressionnante de résineux, mais le plus répandu est le douglas, qui couvre à lui seul la moitié du domaine. Ce sont des grands arbres élancés aux aiguilles persistantes. Et à leur côté, on retrouve les sapins pectinés, qu'on appelle ici les sapins noirs, qui donnent leur nom au bois noir.
8: Et ce lieu, géré par Roannais Agglomération, vit, bouge et accueille.
10: Cet espace naturel accueille des activités de pleine nature, notamment la course d'orientation et le VTT avec des sentiers balisés. Et un programme d'animation est également proposé chaque année et renouvelé d'avril à octobre, proposant ateliers, balades, cinéma en plein air, toujours dans un respect de l'environnement.
8: Voilà, un site où l'on peut respirer, apprendre, se balader et même croiser quelques écureuils malicieux. À très bientôt, Marion Gillardon.

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1: Voici Catherine de Saint-Denis-la-Chevasse, entre les Luxures-Bologne et les Essarts en Bocage, en Vendée. Catherine, elle est très investie dans la vie de sa commune. Elle fait vivre avec passion le petit musée des ustensiles, un lieu qui raconte le quotidien d'autrefois et le patrimoine local. Catherine, d'ailleurs, très attachée à ses racines.
2: Je suis vendéenne, je suis du cru.
1: Une vraie de vraie.
2: Une vraie de vraie. J'ai fait mes écoles primaires à Saint-Denis, donc oui, une vraie de vraie.
1: Je suis donc avec Catherine, qui est la secrétaire du musée des ustensiles de Saint-Denis-la-Chevasse. Comment vous êtes arrivée dans cette aventure, Catherine ?
2: Alors, je suis arrivée dans cette aventure parce qu'une dame voulait créer quelque chose pour faire connaître la commune. Donc, nous avons créé une association en 1996 et elle recherchait des gens pour l'entourer. Donc, moi, j'étais très attirée par les anciens ustensiles et pour faire connaître la commune aussi.
1: Rappelez-nous un petit peu l'historique de cet endroit où nous sommes là ce matin.
2: L'idée est partie d'un livre écrit par monsieur Jean-Noël Mouret dans lequel il notait à la fin qu'il n'y avait aucun musée des ustensiles de cuisine en France. Vous savez, nous avions au départ 600 objets, maintenant nous en avons à peu près 1600.
1: Vous êtes engagée donc dans cette association, j'imagine que ça vous prend du temps.
2: Eh bien, c'est beaucoup plus facile depuis que je suis à la retraite.
1: Ça changé quelque chose dans votre vie, vous, Catherine ?
2: Eh bien, moi, j'étais pourtant dans un travail où j'accueillais du public. Ça m'a ouvert un petit peu, justement, moi qui étais très timide.
1: Vous êtes très à l'aise, finalement, vous parlez de timidité, mais en fait, vous parlez assez aisément.
2: Ben, vous voyez, depuis une vingtaine d'années.
1: On parle aussi dans les associations beaucoup de transmission. Ce musée, il a une histoire, il faut que cette histoire perdure. C'est l'une de vos missions ?
2: Eh bien, oui, on a un manque de bénévoles jeunes. Nous sommes tous des retraités, donc il faudrait des jeunes pour faire perdurer notre savoir et notre passion.
1: On est d'accord, il est hors de question que ce lieu ferme le jour où, malheureusement, vous n'aurez plus la force de tenir ce petit musée avec toute votre équipe.
2: Eh bien, ce sera la mort dans l'âme si on doit le faire.
1: Un dernier message, voilà, aux gens qui hésitent encore à s'engager dans le milieu associatif. Vous leur diriez quoi ?
2: Eh bien, je leur dirais que c'est un petit peu une leçon de vie quelque part. On côtoie beaucoup de gens. Et puis, c'est un petit peu un apprentissage tous les jours de la vie, finalement.
1: Avec Catherine, vous l'aurez compris, c'est engagement et passion pour la mémoire et les traditions au service de la vie locale et du partage.
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3: Adi Oubalen et Adi Sias à toutes. Est-ce que vous connaissez le mot fenestrou ? Ben, une fenestrou est une fenestre picciotto. C'est une petite fenêtre. Peut-être une couple obésie m'a bien contacté qu'a bien pas pogu d'intra d'inlustal. Un jour, mon voisin m'avait raconté qu'il n'avait pu rentrer chez lui. J'avais expliqué, vous savez pourquoi? Ben, sa femme avait clavé la porte d'entrée. Clavé, qui vient de l'occitan claba. Alors, à votre avis, qu'est-ce que ça veut dire?
4: Eh ben, je dirais fermé à clé, verrouillé.
3: Et en effet, je m'explique. Mon voisin était sans clé et sa femme, eh bien, elle était parti faire une course en ville. Comme il n'avait pas les clés, eh ben, Chabez et Kefaget, vous savez ce qu'il a fait? Eh ben, t'es passé par le fenestro del garage. Il est donc passé par le fenestro du garage. Le fenestro est lingo nostro. C'est la lucarne, le vasistas, une précisionnette. Je pas plage l'oubégier, et stéonier, et je magre. Mon voisin est maigre. C'est bien pour ça qu'il a pu passer par le fenestro du garage.
4: Et le fenestro, ça peut être autre chose?
3: Eh bien, oh, eh bien oui, le fenestro bremonde est abé l'autre mot pour parler de la télévision. Ce mot fenestro s'utilise également pour parler de la télévision. Bon, surtout une copère, surtout autrefois, car les téléviseurs étaient pitchous, ils étaient petits. D'ailleurs, quand les premiers postes sont arrivés, certaines personnes appelaient cet objet ben, le fenestro. Mais depuis, eh bien, les choses ont bien changé avec ces grands écrans de télévision.
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5: Wikizef, petit guide à l'usage des étrangers du sud du péage d'Arras en vacances dans notre belle région.
6: Votre cousine a décidé d'organiser son anniversaire, seulement les temps sont durs. Elle voudrait réunir la famille, mais faire ça à moindre frais. Vous savez, les réceptions dans les grandes familles, ça fait vite cher, hein, rien que la famille proche, ils sont 25. 2-3 cousins en plus avec les gosses, on monte vite à 50. Alors elle a une idée. Elle se dit, je vais faire à manger des pentières au four avec des saucisses au barbecue. Et ils ramèneront chacun une ou deux bouteilles. Et là, votre cousin, il dit, Vadius, je vais faire une paire de bouteilles.
4: Ne paniquez pas, Wikizef est là pour vous aider.
6: Votre cerveau s'est mis en route à essayer de compter. Et vous ne parvenez pas à trouver comment une trentaine d'adultes, en ramenant une ou deux chacun, voire trois, on arrive à une simple paire.
5: Définition.
6: Une paire de bouteilles ? Beaucoup de bouteilles. C'est simple, hein. Mais attention, quand on dit une paire de bouteilles, c'est quand on sait qu'il va y en avoir beaucoup, peut-être même de trop, mais on ne sait pas combien. Et en acceptant ce qui va par paire naturellement, les chaussures, les tototes, les chaussettes, les prunes et les jumeaux. Par contre, à un colloque de jumeaux, on peut dire, des jumeaux là-bas, il va y en avoir une paire. Et si on va par là, dans le dressing de votre femme, je suis sûr que des chaussures, il y en a aussi une paire.
5: Exemple.
6: Une paire de manifestants selon la police, une belle paire de manifestants selon les syndicats. Je crois qu'on a fait le tour. Depuis le temps des Wikizef, je crois, j'en ai fait une paire, je suis sûr.
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0: On était passé troisième.
1: Et si au départ il n'y avait que le bon mayennais, désormais la marque est une référence en France. Catherine Drezen, présidente de Vaubernier.
2: Aujourd'hui, ce sont 130 collaborateurs qui travaillent. Nous fabriquons une large gamme de fromages et de produits laitiers bon mayennais. Camembert, brie, coulommiers, lingots, carré.
1: Ah, mon camembert est prêt. Ça, avec du pain alors. L'entreprise Vaubernier fait travailler plus de 170 producteurs de lait autour de la fromagerie.
0: On met un point d'orgue à faire que nos fromages soient de qualité. Et puis, on a des consommateurs qui nous sont fidèles.
1: Oui, et d'ailleurs, pas plus fidèles que moi, parce que moi, j'ai le bic 4 couleurs bon mayennais grâce à ça, pardi, au point. Ils existent depuis le début. Vous les échangez pour avoir un cadeau. Et forcément, ça fait un succès fou, comme le souligne Catherine Drezen.
2: Sur l'année 2020, on a à peu près échangé par point ou vendu 45 000 objets à l'effigie de bon mayennais.
1: Et comme le dit Audrey, les objets sont variés.
0: On a quand même une trentaine d'articles qui sont disponibles sur la boutique, donc on y retrouve des tabliers, des torchons, des sacs isothermes. Quand on passe dans différentes maisons, on voit toujours des petits coins qui sont dans les petits pots et les gens ont l'habitude de les conserver. Donc je pense que ça se passe de génération en génération.
1: C'est vrai, ça finalement, tout le monde a une histoire avec le bon mayennais.
0: L'habitude de voir le camembert sur la table le dimanche avec ses grands-parents, et finalement c'est des choses qu'on reproduit nous aussi avec nos enfants. Et donc pour nous, c'est vraiment une fierté de voir que la marque se transmet.
1: Et même si la recette du camembert, le bon mayennais, n'a jamais changé, la tradition n'empêche pas l'innovation.
0: Donc la finie 1912 au mois de septembre, qui a un peu plus de caractère par rapport à notre camembert historique. Autre exemple, sur le fromage le léger, on a revu le pack là récemment pour pouvoir faire émerger la notion de riche en protéines, qui est aujourd'hui sur le marché un point qui est important, notamment pour les sportifs.
1: Ça y est, j'ai fini mon camembert au four. Bah du coup, je vais courir.
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5: Il a pour le coup des histoires qui nous restent bien dans la tête, c'est Arnaud Fromage qui est avec nous. Bonjour Arnaud.
6: Bonjour, bonjour à tous.
5: Arnaud, ça faisait longtemps que vous ne nous aviez pas déterré une vieille loi de l'époque révolutionnaire. Hein.
6: Oui, mais cette fois j'en ai trouvé une qui sert vraiment à quelque chose. Je dirais même que c'est une loi qui a tout changé. Il s'agit de celle qui, en 1799, a instauré en France le système métrique. Ou plutôt, le système MKPS pour mètre kilogramme poids seconde. Trois unités de base pour les unir toutes et en finir enfin avec les toises, les perches, les pouces, les lieux, les livres et les boisseaux. Il faut dire que chaque région et parfois même chaque ville possédait sa propre unité de mesure. À Besançon, c'était l'Aune, par exemple, qui mesurait un peu plus de 81 cm. Pour éviter les embrouilles, une tige en métal, une aune étalon, avait été scellée dans la pierre au XVIe siècle à l'extrémité gauche de la façade de l'hôtel de ville. Et elle y est toujours, d'ailleurs, elle est toujours en place. Mais voilà, à la demande des commerçants de l'époque, un système identique était nécessaire et ce fut donc le système métrique.
5: Le système métrique qui a depuis été adopté par presque tous les pays du monde, on peut le dire. Hein.
6: Oui, en gros, il n'y a que les États-Unis, le Libéria et la Birmanie qui refusent toujours le système métrique, et c'est vrai que le Royaume-Uni l'utilise en traînant des pieds. Le système métrique, qui a évolué d'ailleurs depuis, il a intégré le système SI, le système international, qui rassemble toutes les unités de mesure de base desquelles on peut calculer toutes les autres. Et elles ne sont que 7. Le kilogramme, la seconde et le mètre, donc, auxquels s'ajoutent le kelvin pour la température, l'ampère pour l'intensité électrique, la mole pour la quantité de matière et le candela pour l'intensité lumineuse.
5: Et avec ça, on peut tout calculer ?
6: En grande partie, oui, les autres unités se déduisent de ces sept-là, mais il y a malgré tout un monde qui résiste encore et toujours au système métrique et, je dirais même, à la logique humaine, celui des pointures de chaussures. Personne n'y comprend rien, alors j'ai mené des petites recherches. Tout part du point de Paris, inspiré du quart de pouce britannique. La pointure d'une chaussure est calculée en divisant la longueur de l'intérieur de la chaussure en centimètres par le point de Paris. En gros, une pointure 40, ça fait environ un pied de 26 cm de long. Pour les Italiens, c'est le même calcul, mais avec une pointure en moins. Les Américains commencent à compter à partir de la taille 1, qui correspond à notre 31. Les Anglais, c'est pareil, mais eux, ils commencent à 0. Les seuls qui ont un système à peu près compréhensible, ce sont les Japonais. En gros, un pied de 26 cm correspond à la taille 26, et ensuite on décale, mais toujours en fonction du fameux point de Paris. En résumé, il serait peut-être temps de mettre un bon coup de botte là-dedans, parce que, rayon chaussure, moi, je ne sais plus sur quel pied danser.
5: Ah, c'est le cas de le dire, oui. C'est vrai qu'on a un petit peu perdu avec tout ça. Merci beaucoup, notre cher Arnaud Fromage, avec ses nécessaires minutes comptoises, et puis à très bientôt.

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1: 10e étage au CHRU de Nancy, service médecine légale, unité médico-judiciaire. Ah bah elle est là.
2: Bonjour
1: Élodie. D'habitude, quand on voit un médecin, bon, ça peut être qui tout double, c'est pour se faire soigner ou pour avoir de mauvaises nouvelles. Mais comme vous êtes dans les coins, vous, c'est pas bon.
2: Alors généralement, non, c'est assez mauvais signe de venir chez le médecin légiste. Ah, mais il y a des gens qui pensent qu'ils ne viennent chez le médecin légiste qu'une fois décédés,
1: oui.
2: Ce qui n'est pas vrai. Puisque là, actuellement, vous êtes dans le service de l'unité médico-judiciaire où on prend en charge les victimes vivantes.
1: On vous connaît plus en tant que médecin légiste quand vous intervenez dans les feuilletons sur les scènes de crime, par exemple.
2: On va dire du point de vue du grand public, on nous voit à travers les séries télé, dans sa salle d'autopsie, parfois un petit peu lugubre pour rajouter, mais on intervient finalement beaucoup plus en fait auprès des victimes vivantes.
1: D'accord. Les victimes vivantes représentent plus de votre temps de travail.
2: Oui, alors sur Nancy par exemple, on voit à peu près 5000 victimes par an et on va faire 500 autopsies par an.
1: C'est qui une victime ?
2: Alors une victime, c'est une personne qui a été victime mais de violence. Alors on pense aux violences volontaires, bien sûr, aux agressions dans la rue, malheureusement aussi des faits de violences sexuelles ou des maltraitances à enfants, mais aussi les personnes qui ont été victimes de violences dites involontaires, accidents de voie publique, accidents du travail, même un accident domestique.
1: Toutes les victimes passent par chez vous ?
2: Alors oui, sur Nancy, en fait, à partir du moment où elles souhaitent déposer plainte, elles vont au commissariat ou à la gendarmerie, et ensuite l'enquêteur va prendre contact avec notre service pour prévoir un rendez-vous sur cette unité.
1: Et c'est vous qui les recevez ?
2: Et c'est les médecins légistes qui les reçoivent pour pouvoir les examiner.
1: Vous, c'est une vocation ?
2: Oui, j'ai fait médecine pour faire médecine légale. Bon, je suis de l'ancienne génération où j'avais quand même une spécialité. Je suis médecin du travail de formation, mais je n'ai exercé que dans le cadre de la médecine légale.
1: Pourquoi ?
2: C'est une excellente question, souvent posée. Pourquoi on en arrive à la médecine légale ? Donc déjà, pas du tout par rapport aux séries télé ou autres.
1: Est-ce que vous avez quel âge ?
2: Alors moi, j'ai 38 ans.
1: Donc votre génération, elle a regardé quoi comme séries télé médicales ?
2: Bon, à l'époque, c'était Urgence. Moi, j'ai connu aussi les débuts de Bones à l'époque. Et je fais, d'ailleurs, on pourra en parler, de l'anthropologie médico-légale dans mon activité.
1: Qu'est-ce que c'est, ça ?
2: Alors ça, c'est l'examen des ossements qui sont découverts, soit par exemple à l'extérieur, soit dans une habitation, dans la nature, mais ça peut être aussi l'examen d'ossements au décours d'une autopsie d'un corps qui a pu être très altéré, justement pour rechercher des lésions et aussi pour établir ce qu'on appelle le profil biologique pour essayer de comparer aux personnes disparues.
1: Oui, là on rigole, mais c'est pas drôle en fait.
2: Non, c'est pas drôle, mais c'est assez satisfaisant parce que ça permet aussi de pouvoir identifier des ossements et ça c'est toujours satisfaisant de pouvoir rendre, on va dire, un défunt à sa famille.
1: Bon, on revient au pourquoi du comment. Pas du tout inspiré par les séries, votre vocation ?
2: Non. Alors moi, de base, je pense que mon inspiration vient surtout de mon père, qui était paléontologue. Donc, depuis toute petite, j'étais bercée dans les ossements. Plutôt australopithèque. On était plutôt sur l'ancien humain. Et sur l'archéologie, anthropologie. Et je voulais être... égyptologue quand j'étais petite, mais pour découvrir des momies. Donc maintenant, je fais des momies, mais dans un cadre plus récent que de l'Antiquité. Et je pense que c'est ce qui m'a donné en fait ce plaisir, cette curiosité vis-à-vis de l'humain, de l'humanité. Et puis après, d'autres m'ont fait découvrir en fait ce qu'était la médecine légale par le biais d'amis de mes parents qui étaient médecins légistes et médecins généralistes. Et quand j'ai assisté à ma première autopsie, quand j'étais en troisième année de médecine, j'ai su que ma place était là.
1: On peut aller visiter un peu le service ?
2: Oui.
1: Il y a des victimes à toute heure et tous les jours qui viennent ici.
2: Alors en fait, l'unité médico-judiciaire, c'est un service de consultation. Donc on est ouvert de manière fonctionnelle du lundi au vendredi, aux horaires classiques de consultation, mais on a aussi une permanence de médecine légale, c'est-à-dire que les nuits et les week-ends, un médecin légiste peut être contacté pour justement soit voir des victimes en urgence, soit aller faire des levées de corps, donc examiner des défunts sur des lieux de découverte.
1: Oui, c'est ça. De toute façon, si quelqu'un décède, on fait appel à vous. Vous vous déplacez, vous venez forcément.
2: Non. Alors, non. Si quelqu'un décède, c'est un médecin patient qui va faire le constat de décès. S'il y a quelque chose de suspect, si on est dans le cadre de mort violente, à ce moment-là, la justice sera informée par un obstacle médico-légal sur le certificat de décès et demandera à ce moment-là au médecin légiste de se déplacer éventuellement sur place ou décidera directement de faire amener le corps à l'Institut de médecine légale pour les autopsies.
1: Donc les autopsies, elles ont lieu ici au 10e étage ?
2: Non, c'est pas dans ce bâtiment, c'est un bâtiment qui est excentré au fond du CHU à côté d'une petite chapelle en continuité de la chambre mortuaire.
1: Bon, là, le service, c'est quoi ? C'est un couloir, des portes et des bureaux ?
2: Exactement.
1: Il n'y a rien à voir.
2: Donc, effectivement, ça, c'est un service de consultation. Donc, il y a des consultations classiques de bureaux. Et en fait, à l'unité médico-judiciaire de Nancy, comme dans maintenant une grande majorité de centres hospitaliers universitaires, il y a en fait un dispositif qu'on appelle audition Mélanie. Donc, ça, c'est cette salle où l'enfant va être en présence d'un enquêteur qui est formé à recueillir la parole d'un enfant victime de violence. Et pendant ce temps-là, donc, il va être à la fois filmé et puis enregistré à l'aide d'un micro. Et donc, il y a une vitre sans teint qui sépare d'une salle qu'on appelle la salle de régie où va se faire l'enregistrement et où un autre enquêteur sera également présent derrière la vitre pour voir un petit peu ce qui se passe et poser éventuellement des questions complémentaires par la suite.
1: Bon, quand vous avez choisi cette voie, vous saviez qu'il y avait cette partie-là ?
2: Oui. Oui. Quand j'ai fait médecine, je voulais faire médecine légale. Et quand j'ai fait mes stages, en fait, en tant qu'étudiant en médecine, j'ai découvert ce que je n'avais pas eu l'occasion d'appréhender, le côté victime vivante. Donc oui, j'ai choisi la voie en sachant quelle était la globalité du travail.
1: C'est un quotidien très intense, j'entends. Hein ?
2: Alors, très intense et très varié surtout. Et c'est ça qui est très agréable aussi, nous, dans notre travail, je pense, pour justement, même si ce ne sont pas des choses joyeuses dans tout ce qui se passe, mais voilà, on va être le matin auprès des victimes vivantes, on peut être l'après-midi au niveau de l'Institut de médecine légale. Ça nous arrive d'être appelés pour faire ce qu'on appelle les reconstitutions. Donc, quand on a fait des autopsies ou des examens de victimes, un juge d'instruction peut demander à ce qu'on soit présent quand il va essayer de refaire ce qui s'est passé pour demander notre avis par rapport à ce qu'on avait constaté aux déclarations de la personne qui est entendue. Et puis après, comme ça arrive, je l'ai fait ce matin, aller aux assises également, enfin devant des cours criminels, pour pouvoir être entendu par rapport à nos constatations faites, et donc pouvoir apporter, en fait, suivre le dossier jusqu'au bout.
1: Ouais, c'est ça. Vous avez une vie comme dans une série, quand même, j'ai l'impression. Hein.
2: Oui, on a quand même des éléments qui sont repris dans les séries télé.
1: Bon, on va refermer cette porte. Bon, souvent, un médecin soigne. Il peut être porteur de mauvaises nouvelles, mais aussi de guérison. Vous êtes plutôt dans un aspect morbide, sordide, plus difficile. Comment vous le vivez finalement au quotidien ?
2: Alors moi, je ne le vois pas en tant que morbide. Je suis un médecin de constat, d'expertise, pour apporter des choses objectives à la justice. On a quand même une pierre à apporter justement aux victimes pour faire reconnaître les préjudices qu'elles subissent et apporter un éclairage factuel à la justice.
1: Bon, bah merci de nous avoir accordé un petit peu de temps entre deux autopsies. Je rigole, mais
2: c'est pas tout à fait faux.
1: Merci bien, bonne fin de journée.
2: Merci, vous aussi.
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3: Les médias, les réseaux sociaux, les moyens aujourd'hui sont multiples pour connaître une célébrité mondiale, mais fut un temps où l'arc était loin de posséder autant de cordes.
4: En plein dans le mille.
3: 8 septembre 1886, des cordes, cette fois vocales, retentissent dans la maison de Félix-Philippe Valin, clerc de notaire à Montalieu-Versieux. Cette voix, c'est celle de Joséphine Eugénie, que l'on surnommera plus tard Ninon, et si c'est la première fois qu'on l'entend, ce ne sera certainement pas la dernière. D'ailleurs, la première fois qu'elle l'emploiera en spectacle, ce sera chez nous. En 1909, après un passage au Conservatoire de Lyon, sa première expérience de soliste, c'est à Bourgoin, pas encore jumelée à Jallieu à l'époque.
5: Quelle histoire, ça aussi.
3: Une histoire de maladie, figurez-vous. La première chanteuse de l'Opéra de Lyon tombe malade, et Ninon la remplace pour le premier rôle, et c'est un triomphe. Cette réussite, elle poussera son entourage à l'envoyer à Paris pour tenter sa chance, mais les débuts sont difficiles. Ninon s'aguerrit, fait des rencontres, notamment l'un de ses premiers fans, un certain Claude Debussy. Et puis en 1912, c'est le tournant grâce à un deuxième fan de la voix si particulière de Ninon. Elle auditionne à l'Opéra Comique.
5: Un comique, toi, tu regardes les Simpsons le soir.
3: Et Albert Carré, le directeur, est séduit. Il l'engage aussitôt. Mais l'idylle ne durera pas. Pierre Barthélémy Guezy succède à Albert Carré à la tête de l'Opéra Comique.
5: Ça va trancher, chérie.
3: Il déteste Ninon et lui fait subir des crasses en tout genre. C'est le cauchemar.
6: Personne ne peut être aussi con que ça.
3: Son salut viendra d'un gala. En 1916, elle chante au profit des blessés de guerre. Le destin aura voulu que dans la salle soit présent le directeur du Colonne de Buenos Aires. Une salle aussi prestigieuse que la Scala de Milan ou l'Opéra de Paris.
6: Ça, c'est énorme.
3: Et Ninon, elle lui a tapé dans l'oreille au directeur. La chanteuse n'hésite pas. Elle casse son contrat avec Guezy et s'embarque dans le plus grand voyage de sa vie.
7: Oh, ça fait du bien, ça.
8: C'est bon, ça.
7: C'est bien.
3: Pour la Montagne-Hollande, c'est le début d'un triomphe de 10 ans en Argentine qui lui assure une célébrité mondiale.
9: C'est Darty mon kiki.
3: Ninon Valin est accueillie comme une star en Grèce, en Turquie. Elle donne un récital privé à la Maison Blanche pour le président Roosevelt. La reine-mère d'Angleterre réclame au président Lebrun de l'entendre pour sa venue diplomatique en 1938.
10: Soit on est quelqu'un, soit on est personne.
3: Les tournées s'enchaîneront jusqu'en 1945, date à partir de laquelle Ninon préférera rester dans sa propriété lyonnaise de Millerie. Héroïne dans les opéras qu'elle interprète, Ninon Valin le deviendra aussi dans la vraie vie. Pendant l'occupation, elle cachera des juifs et sauvegardera, en la soustrayant aux Allemands, la collection inestimable de François Lang, l'un de ses amis, pianiste et mécène français qui décédera en déportation.
11: C'est des commandos anti-chars, des P-51. Ce sont nos anges gardiens.
3: Si sa carrière a fait d'elle une voix incontournable à l'étranger, son héritage dépasse la simple performance. Elle est à l'origine de la création du conservatoire de Montevideo, en Uruguay. Elle a tourné les cinéphonies, les premiers clips de l'histoire. Elle a été l'artiste la plus radiodiffusée dans les années 20 et 30.
12: Enfin, c'est fou! C'est fou!
3: C'est également à Ninon Valin que l'on doit l'éclosion de jeunes talents comme Georges Guettari ou encore un certain Luis Mariano. Mexico. Comme un symbole ou une reconnaissance ultime du destin, Ninon Valin décède le 22 novembre 1961, jour de la Sainte Cécile, patronne des musiciens. La plus grande cantatrice du monde a été pendant longtemps Ninon Valin, une iséroise, illustre iséroise.
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13: Je rêvais d'avoir une maison à la campagne. Cette maison, c'est comme si j'y étais née. C'est ma maison de famille.
14: Ma maison s'appelle l'Ostao de la Mar.
15: C'est une maison un peu envoûtante.
16: Eh bien, vous voyez, des livres et trois fenêtres qui me donnent le paysage du pays, comme si c'était trois tableaux.
17: Ils ont vécu ici.
0: Thibaut Gaudry.
18: Alain Delon, vous l'aviez rencontré sur un tournage?
19: Non, je l'ai rencontré dans la rue. Mais on a fait un film ensemble qui était Jeff et qui était un film qu'Alain désirait faire avec moi, donc ça a été aussi une rencontre.
20: En 1968, deux stars du cinéma français sont réunies pour la première fois à l'affiche de Jeff, un film qui ne restera pas dans les mémoires, contrairement à la grande histoire d'amour qui est en train de naître depuis quelques semaines. Mireille Darc et Alain Delon ne se quittent plus.
21: Alain Delon enchaîne les films, dont Jeff et Madly, sur lesquels il a comme partenaire l'égérie de Georges Lautner, Mireille Darc. Ils tourneront 8 films ensemble. Nouveau coup de foudre qui scellera une histoire d'amour qui le marquera à jamais. Il dira de Mireille, près de 40 ans plus tard, lors de sa disparition, « Elle était la femme de ma vie, ma moitié ».
20: Deux ans plus tard, alors que Delon est à Marseille pour tourner Borsalino et que le couple cherche un coin de soleil et de tranquillité, l'ami et agent de l'acteur, Georges Baume, leur fait découvrir Aix-en-Provence où il habite. Ils sont sous le charme et ne tardent pas à s'installer dans un hôtel particulier du quartier Mazarin, le plus ancien de la ville.
22: Pourquoi tu t'en vas?
23: Parce qu'on est deux.
22: Je comprends pas.
23: Facile à comprendre. Je roule l'autre. Il n'en reste plus qu'un de nous deux. Faut mieux que je m'en aille avant. On finira par se tirer dessus.
20: Dans l'hôtel de Boisgelin, aux belles pierres ocre, construit en 1650 et classé monument historique, ils louent le vaste rez-de-chaussée qui leur permet de profiter de l'adorable jardin avec son imposante fontaine à vasque. Ils y font même percer une porte dans l'un des murs afin de pouvoir sortir discrètement et éviter les éventuels groupies ou paparazzi. Et flâner dans les rues ou aller déjeuner aux Deux Garçons, la plus célèbre brasserie de la ville.
24: Tu sais que tu m'aimes?
22: Sûr.
24: Même après que tu m'auras fait l'amour.
22: Ça dépend de toi.
20: Ils y mènent une vie paisible, en famille, dans cette ville qui est encore une belle endormie, qu'une polémique va réveiller un peu. Alain et Mireille aimeraient bien pouvoir se baigner au saut du lit et faire construire une piscine. Une faute de goût majeure pour les habitants du quartier et les défenseurs du patrimoine. Une polémique qui en créera une autre. Mireille D'Arc aime bronzer au bord de sa nouvelle piscine en tenue d'Ève. Conduisant un voisin, dont la vue donne sur le jardin, a déposé une main courante pour offense aux bonnes mœurs. Une protestation qui n'empêche pas l'actrice de continuer à lézarder nue sous le soleil aixois.
24: Je voudrais encore un peu de champagne.
6: Sommelier ?
24: Parce que vous avez besoin du sommelier pour me servir. Et doucement, le champagne c'est fragile. C'est mon père qui m'a appris ça.
6: Ah oui ?
24: Tiens, vous n'avez pas besoin du sommelier pour me tenir la main ? Vous ne voulez pas coucher avec moi en plus, là, tout de suite sur la banquette ?
20: Ils passeront 5 ans dans ce lieu dont la beauté laisse interdit, comme le dit Mireille. Et aujourd'hui, il n'y a aucune plaque pour rappeler aux nombreux touristes qui se baladent sur la jolie place des Quatre Dauphins que cet hôtel particulier a abrité l'une des plus fameuses idylles.
7: C'est un mot qu'elle m'a écrit, il doit y avoir 40 ou 35 ans, ou 35 ou 40, peu importe, qui résume à lui seul tout ce qu'est Mireille. Et c'est un mot que j'ai toujours avec moi depuis ces 40 ans et qui m'aide à vivre. Mon amour, il est 3 heures du matin et je n'arrive pas à dormir. Je pense à toi qui as tellement de mal à vivre. Je t'ai donné tout. Et j'ai simplement besoin d'un peu de calme et de tendresse. Et d'un sourire le matin parce que la vie est là et qu'il faut remercier le ciel d'être l'un en face de l'autre et de s'aimer.
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3: Bonsoir messieurs.
4: Bonsoir.
5: Bonsoir.
3: Alors d'habitude, dans ce groupe, il y a le plus bavard, c'est Arthur, le chanteur. Et là, il est dans les embouteillages ou dans le RER, je ne sais pas.
5: On espère. Hein. on l'attend, mais on est bavard aussi.
3: Ouais. Moi, je suis contente, comme ça, on va pouvoir se parler.
5: On va pouvoir parler de musique.
3: Exactement. C'est ça, les paroles, on s'en fiche. Non, Feu Chatterton, c'est un groupe qu'on aime beaucoup sur la radio ici. Un groupe qui avait été remarqué au rayon Révélation en 2016, aux Victoires de la Musique. Vous aviez été nommé pour votre premier album. Et puis Rebelote en 2019, nommé dans la catégorie Album Rock pour Loiseleur.

0: été vu pour votre avant-dernier album, Palais d'Argile. C'était le numéro 3 et il y a eu 3 nominations aux victoires. Album de l'année, chanson originale de l'année pour Monde Nouveau. Étrange nomination pour interprète masculin de l'année, parce que il y a plus de groupe.
1: Les groupes, c'est les garçons. Et puis si c'est mélangé, je sais pas comment ils font.
0: Comment font-ils si c'est un groupe paritaire filles garçons? Je sais pas. Tiens,
2: Ce qu'il y aura la prochaine édition de Victoire de la musique.
1: Ça va. Il y a pas groupe.
2: Comme catégorie. Il y a pas groupe.
0: Non, il y a plus groupe.
1: Ils ont considéré que ça n'existait plus.
0: Voilà, donc l'artiste masculin de l'année, Feu Chatterton, bravo Monsieur Feu. Et ça fait plaisir. Mais
1: on ne l'a pas gagné, il y a Orelsan.
2: Non, on n'a jamais gagné la victoire de la musique.
0: Alors, il y a une règle aux victoires, c'est que s'il y a Orelsan dans ta catégorie, tu perds.
2: Ah merde, mais il vient de sortir,
0: il va sortir un album, je sais.
2: On va être encore...
0: Maudit. C'est pas très grave, j'imagine que vous ne courez pas après les prix, ça fait plus de 10 ans maintenant que vous courez justement ensemble, et c'est pas les prix qui vous motivent.
1: Non, ça nous motive pas. Après, ça fait d'être sélectionné quand on a, pour Palais d'Argile, d'avoir été sélectionné dans des catégories fortes, on va dire, parce qu'avant on était dans Révélation et on a été dans Rock. Ça a disparu, et c'est vrai que là, dans des catégories qui mélangent des artistes très populaires avec des artistes qui sont moins, c'est toujours plaisant, parce qu'on fait une musique qui peut paraître parfois sophistiquée de l'extérieur, mais qui se veut populaire. Et qui se veut ouverte vers tout le monde. Et c'est vrai qu'on était heureux d'être dans cette catégorie. On n'a pas gagné, mais déjà d'être là, on était hyper contents.
0: Sophistiquée, mais ouverte. J'aime beaucoup cette description, parce que c'est exactement comme ça que j'ai ressenti le nouvel album. Il s'appelle Labyrinthe. Et vous étiez venu nous voir pour le premier extrait. Allons voir. Allez.

0: C'est une chanson qui est sortie avant l'été. Il y a eu depuis quelques concerts et puis surtout la sortie de l'album. Et je me souviens que vous m'aviez confié sur cette chanson avoir hésité, l'avoir presque trouvée trop immédiate, trop simple pour être Feu Chatterton. Mais pour autant, elle vous procurait tellement d'émotions positives que vous ne vous voyez pas la mettre de côté. Avec quelques mois de recul, vous regrettez pas?
1: Non, on est content. On est, en fait, c'est vrai que ça a été un de longs débats entre nous, et c'est, en fait, même encore aujourd'hui, tu vois, quand on me demande quel est le morceau que j'ai envie de présenter au début aux gens.
0: Ouais.
1: C'est allons voir, même si elle a quelque chose qui la rapproche peut-être trop de l'album précédent, mais elle a cet espoir, cette lumière qui, je pense, qui est importante aujourd'hui. Enfin, on est quand même nourris tous les jours, de choses sombres, tu vois, dans une radio, on entend tous les jours les infos, je pense que.
0: C'est terrible, hein.
1: C'est assez terrible. Et cette chanson, elle a d'une certaine manière cette naïveté de croire qu'on peut trouver un chemin, et ce chemin, pour le trouver, il faut au moins se dire qu'un espoir existe, et on en a encore besoin 6 mois après, enfin
0: oui.
1: 4 mois après la sortie du titre. Donc on continue de la jouer, notre set demain. On joue, il va commencer par cette chanson.
2: Elle marche en concert, ça c'est important, elle est validée par le concert.
0: Ah mais on a envie de la chanter, bien sûr.
2: Bah oui, mais chantons-la.
1: Non, mais c'est vrai que...
0: Allons voir. Faut pas me pousser. Hein.
1: Non, mais avant, quand on s'était vu avant l'été, c'est vrai qu'on l'avait même pas encore joué sur scène.
0: Ouais.
1: Et il y a une... dès le premier concert, c'était à Europa Vox, dans un grand festival à Clermont-Ferrand, et on a senti qu'elle avait trouvé, le public, qu'il y avait quelque chose qui se passait avec elle, et je pense que c'est vrai que ça fait du bien d'avoir un peu de lumière dans cette période sombre. On a lancé un contest de reprise, et au début, on pensait qu'il y aurait quelques personnes qui répondraient, et en fait, ça a été des centaines. Donc à chaque fois, on est surpris par cette chanson. En fait, elle est vraiment arrivée comme ça, un peu par hasard, et elle a trouvé les gens. C'est la chance qu'on a aujourd'hui.
0: Alors, est-ce que c'est un des bijoux que vous avez trouvé au Louvre, cette chanson? Je sais, c'est facile, mais
1: j'ai tout de suite pensé
0: à vous quand il y a eu un cambriolage au Louvre. J'ai dit, mais à tous les coups, Feu Chatterton, ils ont filé les codes à n'importe qui, et voilà.
2: Non, mais ça m'a rappelé quand on avait déplacé un ampli un peu lourd une fois, on avait peut-être cassé une vitre ou un truc.
0: Au
2: je
0: Louvre,
2: sais plus.
1: Ouais.
2: Non, mais oui, on était en résidence là-bas pendant 2 mois et demi, c'était incroyable, et on a écrit quelques chansons du nouvel album là-bas, mais pas Allons voir.
0: Pas Allons voir.
2: Non, on a écrit Hold Up. Non, c'est pas vrai.
1: Non, mais c'est vrai que c'est dans les pots, parce que c'est vrai, c'est triste ce qui s'est passé.
0: Ouais.
1: Et en même temps, on a eu la chance d'être invité pour créer cet album, commencer en tout cas à le créer, pour explorer aussi d'autres sentiers musicaux. Peut-être on en parlera, mais j'espère que ce qui s'est passé les semaines dernières va pas changer complètement, va pas refermer le Louvre sur lui-même. Ça serait vraiment triste qu'on n'ait plus l'occasion
0: d'aller
1: de s'ouvrir.
0: Au Louvre,
1: en fait, nous on a eu la chance d'être invités pour organiser des soirées, pour faire venir des gens en fait dans le Louvre qui n'y venaient pas forcément, et j'espère que ça continuera et qu'on ne va pas fermer les portes du château. Voilà.
0: Non, mais non, moi je suis sûre que non. On va juste repimper un petit peu.
1: On va essayer de retrouver les
0: fenêtres. On va blinder les fenêtres, mais après, à l'intérieur, il peut se passer encore des merveilles. Alors, ce 4e album s'appelle Labyrinthe. Ça peut paraître basique comme question, mais à la fois, c'est jamais innocent le nom d'un album. Et quand en plus je vois la pochette, vous aimez vous paumer dans des disques, dans des chansons. Souvent, quand on écoute Feu Chatterton, dans une chanson, il y a 3 chansons. Donc il y a ce côté labyrinthique. Est-ce que ça vient de là, le titre de l'album?
2: Oui, ça vient de plein de choses, mais c'est vrai que ça peut aussi venir de cette période. Quand on se remet en création après une tournée,
0: ouais.
2: Il y a un moment qui est toujours un peu difficile à trouver, c'est vraiment de passer de cet état vraiment presque hyperactif de la tournée et très répétitif à vraiment un état qui est complètement différent, qui est beaucoup plus léthargique, et en même temps essayer de rester ouvert à plein de choses pour pouvoir recréer en étant beaucoup plus dans la douceur, dans le calme. Et en fait, ça, c'est très difficile à faire. Et quand on est 5, aussi, se retrouver dans cet état-là, en fait, y a un moment où on se perd un petit peu. Donc, il y a un côté labyrinthique, juste déjà de nous 5, pour se retrouver et retrouver le chemin de la création, c'est sûr.

0: Et un chanteur retrouvé. Bonsoir Arthur.
1: Bonsoir.
0: Bienvenue dans Décibel. On a commencé un peu sans toi. Hein.
1: Bah oui, vous avez bien raison.
0: Voilà. Et bravo pour ce disque. Je l'ai dit aux garçons, mais vraiment, il est. Oui, on aime s'y perdre. Et oui, il est lumineux et plein d'espoir, sans pour autant être dans le monde des bisounours, parce que nous vivons tous en 2025. On peut pas faire comme si on n'y était pas. Mais qu'est-ce qui fait du bien ce disque? Vous vous demandez parfois. Pourquoi faire un disque? Pourquoi faire des chansons? Vous avez tous des activités à côté, que ce soit de la science ou de la poésie, enfin énormément de choses. Est-ce que parfois vous vous dites, alors pourquoi faire des chansons finalement?
1: Moi, plus souvent qu'on le voudrait.
0: Ah.
1: Parce qu'en fait, c'est quand même c'est une obsession, les chansons. Et quand on est obsédé par un truc aussi petit et dérisoire que 13... moment de vie qui dure 3 minutes, il y a des moments où je me dis, mais pourquoi je fais ça? Pourquoi dans ce monde-là? Est-ce qu'il y a besoin de ça? Pourquoi je me torture l'esprit à essayer d'atteindre un idéal qui fait mal? Et on se pose souvent la question, c'est pour ça que ça fait du bien de retrouver la scène. Parce que quand on fait des concerts, on a une réponse. Une réponse hyper claire.
0: Ouais.
1: Parfois aussi, quand on reçoit des messages sur Instagram, on a des réponses. Et ces réponses-là, elles sont bien plus importantes que juste des fleurs qu'on nous lancerait, qui nous rassurent sur notre, qui nous flattent. C'est pas des flatteries, c'est dire, OK, en fait, ça donne du sens à ce qu'on fait. Nous, on est pendant 2 ans dans notre grotte, dans notre cave, à se demander, est-ce qu'on va réussir à raconter quelque chose de ce monde-là, de pertinent, de profond, de vrai? Et il y a tant de choses qui nous empêchent un peu, voilà, essayer de trouver ce vrai, trouver ce pur, que quand en face on dit, oh, là ce que vous avez dit, je sais pas, ça soulage ma peine, ça m'aide à traverser tel moment, ça me donne du courage. Quand on est sur scène et qu'on est tous ensemble à passer un moment de joie, on dit, ouais, ok, bah je sais pourquoi, on a mis autant d'énergie là-dedans, ça vaut le coup.
0: Ouais. Il y a aussi un truc très beau avec les chansons, c'est qu'elles rendent les gens qui sont dedans éternels. Vous avez fait ça pour Jean-Philippe Allard. C'est une très belle chanson sur votre nouvel album qui s'appelle Mille Vagues. Alors elle est triste parce que Jean-Philippe Allard est mort. Est-ce que vous pouvez expliquer qui c'était ?
2: C'était notre manager, mais c'était un peu plus que ça. C'était vraiment quelqu'un qui nous a accompagnés de manière très très importante, à la fois artistiquement et sur la structuration du groupe ces dernières années. C'est lui qui nous a accompagnés sur tout au Palais d'Argile, sur le succès qu'on a eu aussi avec Mon Nouveau et tout cet album. Et c'était plus qu'un manager, c'était un vrai mentor pour nous cinq. Quelqu'un très important et qui a disparu soudainement pendant la création là de ce dernier album. Et voilà, on lui a écrit cette chanson de manière très spontanée. Et on a un peu l'impression que la chanson est venue comme ça, elle nous a été donnée. Et c'est une chanson qui cimente le disque, qui a aussi cimenté la création du disque. C'est arrivé à un moment où c'était aussi un peu compliqué de faire ce disque, de refaire corps à 5.
0: Ouais.
2: Donc on le remercie aussi pour ça.
0: Voilà, et la chanson, contrairement à nous pauvres humains, elle est là pour toujours.
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0: sur Labyrinthe, le nouvel album de Feu Chatterton. Et alors, dans la série des questions pourquoi faire des chansons, à quoi servent les chansons, il y a Didier Varro qui vient de sortir un bouquin qui s'appelle La chanson française, un peu beaucoup passionnément. Je ne sais pas si vous l'avez lu déjà.
1: En tout cas.
0: Aux éditions Le Robert. Et donc, il y raconte qu'une chanson, ça sert à chanter, à danser, à tomber amoureux, à s'émouvoir. Et ça sert aussi à faire nation. Et dans ce chapitre-là, il parle de vous et de ce moment au Panthéon.
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0: Vous chantez l'affiche rouge, la chanson de Léo Ferré. C'était l'année dernière, au mois de février, la panthéonisation de Missak et Mélinée Manouchian, des résistants communistes, immigrés, qui sont battus pour la France, ce pays qu'ils avaient choisi de défendre. Faire nation, est-ce que ça, c'est pas une sublime beaucoup, raison de faire beaucoup. De la musique?
3: Ouais. Non, mais c'est une belle question, en tout cas, d'essayer de comprendre. Nous, on se pose beaucoup la question du sens, et je pense que l'affiche rouge, ce moment-là, mais pas que ce moment, en fait, dès qu'on a commencé à la jouer sur scène, dès 2022,
0: ouais.
3: C'est une chanson qui est venue sur scène avec nous. C'est assez fou ce qui est arrivé, parce que beaucoup de gens nous ont découvert avec la panthéonisation, mais elle était venue dans notre set pendant les élections de 2022. Aussi à une période où pour nous, les chansons, on parlait de Mille Vagues juste avant, c'est surtout pour se faire du bien à nous, en fait. Et l'affiche rouge, ça a été une chanson, je pense, qui a mis des mots sur une situation qu'on comprend pas, qu'on comprenait pas et qu'on comprend toujours pas, pourquoi les gens sont capables de se détester autant juste parce qu'ils sont différents. Et l'affiche rouge raconte une histoire, l'histoire des fusillés de l'affiche rouge, et surtout une histoire d'amour. C'est une lettre d'amour juste avant de mourir, de Missak à Mélinée, et en partant d'une situation intime, il raconte tout un pan de politique, de l'histoire de France, et je pense qu'elle nous a appris beaucoup, cette chanson, sur le sens de ce qu'est faire de la musique, faire de la chanson aujourd'hui. Et je pense c'est passer des messages, et pas forcément les nôtres. C'est des messages là, c'est un moment de l'histoire. Dans l'album,
0: oui, là vous êtes passeur.
3: On était passeur d'une histoire, ouais. qui la chanson de Léo Ferré est elle-même, c'est un premier passage de témoin du texte d'Aragon, qui lui-même est une réécriture de cette lettre. Donc, je pense qu'on a appris avec le temps, et au début on se posait beaucoup la question du sens, et maintenant peut-être qu'on le trouve plus directement, parce qu'on sait qu'on a un rôle en tant que saltimbanque. J'aime bien saltimbanque.
0: Ouais.
3: Saltimbanque, c'est on est là et on réunit des gens dans une salle et on raconte des histoires. Et ils en font ce qu'ils veulent.
0: Mais c'est pas dérisoire.
1: Ouais, c'est... Et, ou bien alors, ce qui est dérisoire nous rappelle ce qui est profondément humain, quoi. Ouais. Beaucoup de choses qui sont arrivées pendant le premier confinement. On disait il y avait l'essentiel et le non-essentiel. On avait le droit de faire ce qui était essentiel.
0: Ouais.
1: Mais selon qui et pourquoi? Et ce qui est inessentiel, est-ce que c'est pas ce qui fait de nous des humains? Donc on a un peu ce truc à l'entre-deux où parfois on dit des choses profondes, mais parfois même ce qui paraît ne pas l'être fait ce qu'on est en tant qu'humanité, avec notre condition partagée. Et cette condition, qu'on le veuille ou non, on la partage tous, quelles que soient nos couleurs, quelles que soient nos opinions. C'est marrant parce que ça, j'aurais pas osé le dire à 15 ans. Je crois que ça aurait eu l'impression de dire un truc complètement niais. Mais la situation est devenue telle que ça nous paraît précieux de le rappeler. Tout s'effrite tellement que juste dire, en fait, on partage une humaine condition. Nous nous ressemblons plus que nous que nos différences nous semblent nous le dire.
0: Ouais.
1: Et faire nation, c'est ça beau parce qu'on l'a pas identifié comme ça. Mais par contre, au moment où on est allé chanter au Panthéon, comme on est cinq, et qu'on se pose quand même beaucoup de questions, peut-être parfois trop, mais on se demandait s'il fallait y aller ou pas. Alors même que ça paraît une évidence quand même de panthéonisation 80 ans après, d'étrangers qui n'ont jamais une nationalité française, qui vont être panthéonisés par la France parce qu'ils ont sauvé ce pays. Pourquoi? Parce qu'ils croyaient en un idéal de fraternité, de liberté, des choses qui paraissent au-delà de tous les clivages. C'est vrai qu'il y a aussi ça dans le dérisoire des chansons, cette universalité qui nous permet d'être au-delà de clivages intempestifs, de choses de l'instant politique, mais en fait, c'est fort. Moi, je sais qu'il y a des chansons comme ça qui m'ont touché, parce qu'elles vont travailler ailleurs, toucher ailleurs que la tête.
0: Je crois que c'était un moment important. Et alors, si en plus ça vous a redonné aussi de l'élan pour fabriquer ce disque-là, alors oui, définitivement, vous avez vraiment bien fait d'y aller.
4: ne s'ennuie pas du tout en se perdant dans ce labyrinthe. Il y a plein de surprises, des chansons tellement différentes les unes des autres. On se dit que vous savez faire du rock'n'roll. Allons.

0: C'est par le rock que vous avez démarré le groupe. C'est jouissif pour vous de sortir un morceau comme Cosmos Song.
1: De jouer
0: avec tous les codes. Ouais, ouais, ouais. Il y a tous les codes.
2: Ouais, c'est vrai. Bah oui, on a commencé vraiment dans une cave à 5 avec 2 guitares, une basse, une batterie et
0: ouais. Hein.
2: Et Arthur et un micro.
3: Et avec...
2: Non, mais parce que c'est vrai que quand je dis ça, j'ai l'impression qu'on est d'une autre époque, alors que pas tant que ça, mais c'était un moment, il y a 15-20 ans, où on savait pas utiliser l'ordinateur pour faire de la musique. Donc, ouais. Si on voulait une basse, il fallait que son copain fasse de la basse.
0: Et les synthés sont rentrés après. Ouais.
2: Les synthés sont arrivés plus tard, notamment par Antoine Wilson, qui est le bassiste du groupe, qui est un fan de synthétiseurs et qui nous a fait découvrir tout ce monde-là et qu'on a appris à utiliser au fur et à mesure des albums. Ouais.
3: Maintenant, c'est costaud les synthés dans le groupe et sur scène.
2: Maintenant, on a trop, nos techniciens nous détestent à cause de ça.
0: C'est ça. Il faut écouter à cause ou grâce, alors pour les paroles, mais aussi pour ce son, cette extrême douceur onirique.

0: Comment est-ce qu'on peut définir ce son-là, ce qu'on entend?
1: Pas simple. On a travaillé avec Alexis Delon pour ce titre, qui est un des réalisateurs de l'album du son de Zao Tsagazan. On pourrait dire bedroom pop. Je sais pas si c'est un truc qui vous parle, mais en gros, il y a tout un courant de pop fait maison. Je pense à November Ultra.
0: Enfin, ouais.
1: Vous pouvez aller découvrir plein d'artistes qui prêtent une attention hyper grande aux arrangements et aux sons, sans pourtant à chercher à avoir une immense puissance.
0: Et sur c'est ce titre-là, l'anti-mur du son, en fait.
1: C'est l'anti-mur du son,
0: ouais.
1: Mais ça veut pas dire acoustique. Genre, c'est pas un piano-voix. Il y a des arrangements, il y a des effets, tout est travaillé. Il y a des envois d'effets parfois une fois à un endroit. Donc c'est hyper sophistiqué, mais quand on l'écoute, c'est très doux. Et ça, à force d'écouter cette musique, on aime beaucoup ce style de musique. Et en travaillant avec Alexis Delon sur ce titre-là, qu'on a pu amener cette chanson là-dedans, parce qu'on voulait que ce soit ouaté, on voulait que ce soit une balade, sans que ça tombe dans le stéréotype du piano-voix un peu à l'ancienne,
0: ouais.
1: qui nous attire toujours. Mais on voulait amener ce morceau à la modernité pour ce qu'il raconte aussi.
2: Mais pour Alexis Delon, donc pour les gens qui peut-être sont familiers, c'est un grand fan de modulaire. Donc c'est un ensemble de circuits en fait électroniques qui permettent de changer la texture du son. Et il a fait passer le piano notamment. On entend les voix là-dedans et ça donne cette couleur au morceau. Et le piano, qui un piano voix pourrait être plus brillant. Et là, il le radoucit, il lui donne. Donc c'était hyper agréable de jouer en entendant ça dans ses oreilles.
0: Ouais, non, c'est magnifique. Et puis, vous vous rendez compte, j'imagine, après coup, quand on vous parle de l'album, que finalement chacun entend plein de choses différentes. Vous aviez conscience, voire vous aviez envie, en rentrant en studio ou même au moment de la composition, de faire des morceaux aussi variés, aussi différents.
1: Ouais, on avait hyper envie parce que la musique qu'on écoute en ce moment et qu'on écoutait depuis un moment, elle est variée. On écoute Rosalia et
0: J'allais te citer Rosalia pour le labyrinthe.
1: Ouais, ouais, c'est vrai, c'est pas de venir, Rosalia. Et puis après, on peut écouter de la néo-folk d'Aldous Harding et ensuite, je sais pas, du rap. Et aujourd'hui, on écoute la musique comme ça et jusqu'à présent, on avait fait des albums qui étaient quand même dans toujours immense continuité. C'était notre désir de créer des mondes qui soient très continus. Et là, on avait envie d'explorer dans toutes les directions et toutes les palettes qui
0: labyrinthe.
1: Nous ressemblent. Labyrinthe, voilà. Ouais. Chaque chanson est un monde en soi, une pièce à découvrir. Et étrangement, alors que jusque-là, sur les albums précédents, c'est un truc qui nous obsédait un peu, d'avoir de la cohérence. Là, on a eu confiance dans le fait qu'en mettant ces choses qu'on aimait ensemble, elles allaient se tenir. J'ai pas l'impression, quand on écoute, malgré le fait de cette variété, on se dise, oh là, on comprend pas ce qui se passe.
0: Ah oui, non.
1: Il y a une cohérence, il y a une tenue. Et je sais pas trop expliquer pourquoi. On a eu confiance là-dedans.
2: C'est que, moi j'ai mon idée, c'est quand même, on a écouté, pendant cette période, on parlait de Rosalia, mais Billie Eilish, on peut en citer plein, des artistes, notamment anglo-saxons, qui assument que dans un disque, il faut créer des mondes. Qui soit différent dans The Weeknd, et nous c'était ce qui nous inspirait. Je pense qu'on s'est habitué à écouter des albums comme ça. On a quand même grandi à une période où on écoutait des albums de rock qui avaient un son très continu. Et je pense que la musique elle a changé. L'écoute de la musique a changé aussi grâce aux plateformes. J'allais dire grâce. Maintenant dans un disque, tu peux créer plein de mondes différents sans qu'on te dise que c'est mélangé, c'est incohérent, donc c'est voilà.
1: Ouais. C'est vrai qu'on a été vachement excités. C'était le début. Écouter beaucoup de pop international. Parce que la pop internationale d'aujourd'hui, en fait, elle est radicale, elle a quelque chose d'underground. On parle de Rosalia, mais Bad Bunny, c'est énorme, Travis Scott, The Weeknd. Avant, on les écoutait un peu de l'extérieur par curiosité. Et en fait, là, je sais pas pourquoi, on a été happé vraiment par la musique. Ce qui compte, c'est d'être touché.
0: Oui.
1: Donc, on s'est dit, waouh, qu'est-ce qu'ils font, Billie Eilish et tout. C'est quoi ce truc qui est à la fois hyper populaire, puissant, qui assume des émotions très directes. Et en même temps, si on prête vraiment attention au son, attention, c'est beaucoup plus chiadé, raffiné qu'on le pense. C'est une recherche, une exploration pour avancer, faire avancer un peu les codes de la musique. Et ça nous a inspiré, quoi.
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2: Bonsoir Émilie.
3: Bienvenue dans Décibels. C'est la première fois que vous êtes dans ce studio avec moi et je voulais vous dire que j'en suis ravie.
2: Moi aussi, je suis très contente d'être là, d'être votre invitée.
3: Merci beaucoup. Alors Diane Tell, c'est évidemment, je le disais dans le sommaire, mais pour les Françaises et les Français, un amour de 45 ans maintenant, puisque c'est la date, hein, tout début des années 80, à laquelle on a découvert cette chanson-là.
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3: 1981, l'album sort en France, mais à ce moment-là, vous n'êtes pas une débutante, Diane Tell. Vous avez déjà deux albums sortis au Québec. Et c'est pour ça que, même si on recompte sur nos doigts, on n'arrive pas à 50, mais vous, oui, la tournée du 50e anniversaire, c'est la grande nouvelle que vous avez annoncée à votre public. Et je crois que c'était pas gagné, parce que vous aimez pas trop les anniversaires.
2: J'aime pas mes anniversaires. Je suis née le 24 décembre, alors déjà, c'est pas gagné pour les anniversaires.
3: Ah oui.
2: Je suis toujours obligée pendant le réveillon, à un moment donné, de lever le petit doigt et dire « Tiens, au fait, c'est mon anniv. Oh oui, c'est vrai, mince, on oublie. » Parce que les gens sont... Ils ont la tête ailleurs. On
3: évidemment.
2: Dire. Non, mais je suis pas très... Non, effectivement, pas très anniversaire. Par contre... Là, ce que j'ai envie de célébrer, c'est 50 ans de fidélité du public quand même, parce qu'ils sont toujours là. Ils m'ont suivi dans toutes mes aventures un peu ambitieuses parfois. Ouais. Et ils sont là dans les salles. Oui, on a envie de fêter cette amitié avec le public. Québécois et français et francophones en général, dans le monde entier.
3: L'anniversaire des 50, c'est donc l'année 2027,
2: ouais.
3: Puisque votre premier album était sorti en 1977,
2: ouais.
3: Au Québec. Il portait votre nom simplement,
2: ouais.
3: Diane Tell. Est-ce que, au moment où vous sortez ce disque, vous vous imaginez 10 ans, 20 ans, 50 ans plus tard, avoir fait de la musique non-stop, parce que
2: ouais.
3: Ça, quand on est artiste comme vous, quelque part, c'est réussir sa vie de faire toute une vie de musique comme ça.
2: Ah oui, non, mais c'est impossible d'imaginer ça, parce que déjà, il est sorti en novembre 77, puis j'ai commencé à travailler, j'étais encore ado, évidemment, je faisais des chansons depuis l'âge de 12 ans, mais quand il est sorti, j'avais 19 ans, et ça faisait déjà deux ans et demi, qu'on était en studio, plus ou moins, on entrait, on sortait, puis c'était compliqué. Déjà,
3: oui.
2: Donc je me suis dit mon Dieu, si c'est difficile comme ça, je vais pas tenir le coup, quoi.
3: Oui, c'est vrai.
2: Et en fait c'est presque miraculeux, surtout lorsqu'on regarde l'ambiance actuelle, le climat actuel. Aujourd'hui, on a presque du mal à imaginer des carrières aussi longues, quoi. Oui. Comme si c'était une façon de faire qui est presque du passé. Aujourd'hui, tout est tellement rapide, éphémère, ça monte, ça descend, ça arrive, ça disparaît. On a l'impression que il y a plus rien qui colle au mur, quoi. Moi, j'ai collé au mur toutes ces années, donc je suis vraiment très contente d'avoir pu faire la musique que je voulais faire aussi toute ma vie et de pas avoir trop de tu sais, quand t'as eu des succès, mais que si ces succès-là te tiennent encore à cœur, c'est déjà beaucoup aussi.
3: Alors la fameuse chanson dont je parlais, celle avec laquelle nous on est tombés à amoureux de vous, Diane Tell, c'est Si j'étais un homme, 1981 chez nous. Est-ce que vous pouvez me raconter la fabrication de cette chanson et me dire aussi si vous l'aimez toujours si fort des années après?
2: Franchement, je l'aime toujours aussi fort. Disons qu'elle ne m'appartient plus maintenant. Elle appartient aux gens, au public. Elle est pas dans le domaine public à proprement parler, mais elle, presque.
3: Vous le considérez comme ça,
2: ouais,
3: en tout cas.
2: Oui, ouais, parce que là, par exemple, ce week-end, elle a été reprise par une des candidates de la Star Academy, qui devait avoir 19, 20, 21 ans, je sais pas quel âge elle avait, mais elle avait probablement l'âge que j'avais quand je l'ai écrite. Donc c'est rigolo que cette chanson qui a été écrite il y a 5 décennies parle encore aux jeunes filles comme ça. Et j'ai l'impression aussi que le sens de la chanson évolue avec les années. Moi, quand je l'ai écrite, j'habitais à New York à l'époque et puis on était en plein Women's Lib, donc c'était la libération de la femme, mais pas du tout dans le sens Me Too, c'était au contraire, hein, on jetait les soutiens-gorge et les corsets dans le feu, puis on se libérait sexuellement et tout. Mais ce que les femmes recherchaient en Amérique du Nord à l'époque, c'était le droit de faire des études, de travailler, d'avoir une vie active, quoi, de pas être collée à la maison,
3: oui, être indépendante.
2: Il y a des régions du monde moderne qui où on, le droit de vote des femmes date de pas si longtemps, date de presque la même époque que quand j'ai écrit cette chanson. Donc oui, je l'aime toujours. Alors la fabrication rapidement, parce que c'est quand même évidemment toutes les années de conservatoire, apprendre la musique, et en fait j'ai été choisie par Radio-Canada pour représenter mon pays dans un concours qui s'appelait le Festival international de la chanson française de Spa, auquel avaient participé des gens comme Alain Souchon et plein d'autres. Et donc il fallait, pour ce qu'on participe au concours, écrire des chansons originales. Donc on n'avait pas le droit de présenter des chansons qui étaient déjà publiées, connues. Donc j'ai écrit cette chanson pour remporter ce concours. Je me suis dit, je vais tout mettre, tout ce que j'ai appris, tout ce auquel je crois et tout, j'ai tout mis. J'ai perdu au premier tour. Mais je m'étais pas trop trompée quand même, puisque la chanson est toujours là, ouais. Elle me porte maintenant. Je l'ai portée longtemps, mais maintenant c'est elle qui me porte.
3: Vous ne risquez pas de vous ennuyer avec le nouveau projet de Diane Tell, puisque en annonçant cette tournée 50e anniversaire, Diane, vous avez aussi annoncé un nouvel album. Si mes calculs sont bons, on n'est pas loin du 15e album.
2: On est au 15e.
3: 15e, c'est ça.
2: Studio, ouais.
3: Il s'appellera Polisson, et sur cet album, il y aura une première chanson qui a été dévoilée qui s'appelle Le mot et la chose. Alors on entend chose, on entend Polisson, et nous tout de suite en France, on est au garde à vous parce que on adore les chansons coquines.

0: avait marché ça au Québec, cette chanson?
1: Oh, je sais pas. Je sais pas du tout. Je suis même pas sûre. L'Annie, déjà, on sait pas trop ce que c'est. Les sucettes, c'est pas des mots. Non.
0: Comment vous appelez ça chez vous, les bonbons qu'on suce?
1: Je crois qu'on appelle ça des suçons. C'est encore pire. Je sais pas exactement. Je pense que sucette à l'Annie, ça veut rien dire.
0: Non, ça marchait pas. Bon. Il y a Gréco, n'oublions pas Gréco, tellement érotique.
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1: Bah oui.
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0: Alors, dans ces trois-là, tiens, par exemple, le mot et la chose que nous allons découvrir, et Polisson, l'album qui sortira à l'automne prochain, on est plutôt sur une obédience Brassens, Gal, Gréco.
1: Ça dépend des chansons de l'album. Ah, parce qu'il y a. Pour ceux qui aiment la littérature, donc je vais faire un peu de en français, en anglais, pardon, du name dropping.
0: Ok.
1: Donc on part de Ronsard, hein, donc là on est au XVIe siècle.
0: Mignonne, allons voir si la rose.
1: Exact. Ouais. Donc là on est plutôt du côté de Juliette, je dirais, de Juliette. Oui. Après on passe par Pierre Louis.
0: Ah. Là, c'est là, un peu porno.
1: C'est plus. Écoutez, on a fait ce qu'on a pu. Hein. C'était drôle parce que le garçon avec qui je travaille, qui est un homme délicieux, qui s'appelle Pablo Pico, qui est un grand compositeur de musique de film et en particulier de cinéma d'animation. Donc on est chez lui et puis bon, par moments c'est assez coquin. Et puis on est là dans le studio et puis là, bon, il dit non, Pierre-Louis, parce qu'il a des petits-enfants, il a des enfants très jeunes.
0: Oui.
1: Oh, il dit non, Pierre-Louis. Il dit, on va le suggérer, mais on va pas y aller jusqu'au bout. J'ai dit, écoute, comme tu veux, mon gars. Mais sinon, on a aussi Jean de La Fontaine. Est-ce que vous savez que Jean de La Fontaine a écrit des contes avant d'écrire des fables? Et moi, j'en ai 3 volumes, personnellement. Je sais pas s'il y en a encore d'autres, mais ce sont des contes libertins. Assez coquin pour certains, et certains sont illustrés évidemment, donc on a en plus les images. Mais c'est marrant parce que ça a pas marché, alors il s'est mis à écrire des fables et là ça a cartonné,
0: ça a bien marché.
1: Nous avons un Voltaire aussi, nous avons Richepin, nous avons des auteurs extraordinaires. Marinisé, c'est un texte magnifique qui s'appelle La Torche. C'est la seule femme d'ailleurs dans le, parce que évidemment, les textes libertins, c'était les hommes qui les écrivaient. Et les femmes avaient plutôt le rôle de la muse ou de celle qui inspirait, j'imagine. Mais pour revenir au mot et la chose, si j'ai bien compris, on va entendre.
0: Oui.
1: C'est un texte de l'abbé de Lattaignan.
0: Alors, j'allais y venir, parce que tous les auteurs que vous avez cités et l'autrice, finalement, on se dit, ok, ouais, chacun vit sa vie.
1: Qu'ils veulent.
0: Mais un abbé, bon sang, c'est incroyable, qui a écrit quelque chose d'extrêmement, coquin, sexy, polisson.
1: Ouais, c'est assez polisson. Moi, j'aime bien ce mot parce que, tu sais, c'est un mot qui est assez léger.
0: Oui.
1: Petit polisson, tu vois, t'étais mal commode. Il n'y a pas le côté grivois, quoi. On essaie d'éviter ça, de rester dans la classe absolue. Mais c'est vrai que notre abbé de Lattaignan, d'après ce que j'ai compris, il n'était pas abbé de son plein gré, comme dirait l'autre.
0: Il était abbé 12 heures sur 24.
1: Exactement. Il était abbé de jour et le soir, il allait dans les bistrots.
0: C'est ça.
1: Et paraît-il, il a écrit quelques couplets de « J'ai du bon tabac dans ma tabatière ». Voilà, entre autres. Et puis bon.
0: Qui est une chanson aussi à double sens, hein, d'ailleurs.
1: Oui, je pense, oui.
0: Il n'y a pas de tabac ni de tabatière, en réalité.
1: Non, et c'est comme les voitures dans les garages et tous ces trucs-là. Bon, bref.
0: Et les trains qui passent dans des tunnels. Oui.
1: Et puis la fameuse chanson, comment elle s'appelle, j'ai oublié son nom, mais ça va nous revenir, ou alors en régie on va nous envoyer l'info. Comment s'appelait cette je me picore le petit bouton, le machin, le truc.
0: Ah, c'est les nuits de demoiselle.
1: Oui,
0: oui, oui, oui. C'est Colette Renard, je crois.
1: Colette Renard.
0: Quelle culture vous avez. Ah, moi quand c'est polisson, Diane, je réponds présente. C'est en tout cas un album qui sortira à l'automne 2026, Polisson. Ouais.

0: Et il y a donc un premier extrait. Si ça vous va, on l'écoute maintenant.
1: Ah, avec plaisir.
0: Et si vous avez un abbé dans vos relations, bah écoutez, envoyez-lui la chanson. On peut lui donner deux, trois idées. Le mot et la chose. C'est Diane Tell.

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0: ça, mes amis, c'est du grand art. Le mot et la chose, Diane Tell, qui a décidé, donc, dans son nouvel album Polisson, de mettre en musique, en chanson, des textes que vous gardez tels quels. C'est vraiment.
1: Ah oui, point de virgule.
0: Vous changez rien du tout. Donc,
1: il n'y a que Pierre-Louis où on y est allé doucement, mais sinon, les autres, on ne touche à rien. Hein.
0: Ouais, ouais. Du tout. Mais Pierre-Louis, même si je crois qu'il n'est pas, même pas à la bibliothèque, en fait, ou alors c'est dans une étagère spéciale.
1: Il est à la bibliothèque nationale. Ouais. Donc, jusqu'à il n'y a pas longtemps, il y avait une section qui s'appelait l'enfer.
0: Ah oui, c'est vrai.
1: Et tous ces livres étaient dans l'enfer. Oui. Donc, ils n'étaient même pas accessibles aux bibliothécaires, si je ne m'abuse.
0: Je crois qu'il fallait montrer sa pièce d'identité. Et ouais. Là, les gens se disent, mon Dieu, mais on n'a pas lu ce garçon. Ça vous intéresse beaucoup.
1: Ouais, il y a même un livre de photos. Bon, il est assez spécial. Mais moi, j'aime bien. La seule chose, c'est qu'en 25, les codes ont changé. Donc, oui, on ne peut pas... on peut pas, il faut respecter le monde dans lequel on vit quand même. Mais sinon, tout le reste, c'est tout à fait correct.
0: J'ai entendu un truc fou sur vous, Diane Tell. Il faut qu'on se mette dans une ambiance musicale particulière. Est-ce que c'est vrai, Diane Tell, que vous êtes la cousine de Madonna?
1: Oui, mais je ne suis pas la seule.
0: Elle a beaucoup de cousines.
1: C'est-à-dire que sa maman est une Louise Fortin, mon papa est un Michel Fortin. Sa maman venait des Cantons de l'Est, je crois. Les Cantons de l'Est étant une région au sud de Montréal.
0: Ouais.
1: Et donc, oui. Mais vous savez, les Fortins... donc, la famille Fortin... vos auditeurs vous écriront pour me corriger si je me trompe, mais nous faisons partie des 100 familles, les premières familles qui ont colonisé le Canada. Et il y a un de mes ancêtres qui a eu 27 fils. Donc il a répandu le nom Fortin dans toute la région. Et donc, est-ce que je suis proche cousine? On n'a jamais fait Noël ensemble, quoi. Mais
0: c'est dommage, ça aurait tombé sur votre anniversaire aussi, en plus.
1: Oui, en plus. Mais on a de la même taille. On sent quand même il y a des gènes communs.
0: Oui. Ouais.
1: Un gène commun.
0: Un gène de la génétique.
1: De la génétique commune.
0: Commune entre Diane Tell et Madonna. C'était donc vrai. Ça, c'est une très bonne nouvelle. J'aimerais aussi, avant qu'on se dise au revoir et à bientôt, donc, puisque vous m'avez promis de revenir, que vous me parliez un petit peu de ce qui s'est passé en 1990 avec la légende de Jimmy. Moi, c'est comme ça que j'ai découvert votre voix, parce que j'étais ado, j'étais au collège et mon prof de musique avait adoré cette comédie musicale qui était en fait le projet après Starmania de Luc Plamondon et Michel Berger. Et c'est vous qui chantiez la chanson titre, hein, La légende de Jimmy. Qu'est-ce que vous avez comme souvenir de cette période-là?
1: Alors, déjà, Starmania, ça a commencé dans les années, fin des années 70, c'était au Palais des Congrès. Mais la musique a tellement eu de succès que c'est resté. Et ils ont repris ce spectacle au Canada dans les années 80. Je ne l'ai pas fait. Et ils l'ont repris en France et puis ils m'ont appelé je ne sais combien de fois. Diane, tu veux pas reprendre un rôle de Stam? Non, je veux pas reprendre un rôle. Et puis un jour, Patrick Villaret, ça me fait plaisir de le nommer, il est plus de ce monde, mais c'était un grand monsieur de l'industrie de la musique. Patrick m'appelle, il me dit, bon, maintenant on t'a organisé un souper en tête à tête avec Michel Berger. Et je dis, ah bon, pourquoi? Et je vais souper avec Michel Berger, il était absolument charmant, adorable, gentil, merveilleux, intelligent, tout ce que vous voulez. Et donc je suis avec lui et puis à la fin du repas il me dit bon Diane, il dit ma mission tu sais bien c'est de te convaincre de participer à la énième version de Starmania. J'ai dit écoute Michel, il y a tant de bonnes chanteuses qui l'ont fait et tout, moi je peux rien rajouter à l'histoire, par contre si un jour tu fais quelque chose d'autre, alors là je suis ton homme. Et je lui dis ça comme ça. Et ben je sais pas, 2 ans après, je suis, à l'époque, il y avait une compagnie aérienne, c'était pas Air France, c'était Air Inter, puis il y avait des magazines et je vois Michel en couverture, nouveau projet, la légende de Jimmy, machin, là, je me jette sur l'article pour voir s'il y a le casting d'annoncer, pas de casting. Donc, je dis, est-ce qu'il va il m'avait rien promis, mais il m'avait dit qu'il me contacterait s'il faisait autre chose. Eh ben, j'étais contactée et puis j'ai eu le rôle. Ça a été un cadeau immense. Et j'ai eu en plus la chance d'avoir cette chanson, parce que souvent dans les comédies musicales, il y a plusieurs chanteurs sur sur des chansons comme Notre-Dame de Paris,
0: Belle, ils sont trois.
1: Et là, je sais pas, Michel, il a donné à mon rôle en fait cette chanson-là, et ça a été un immense cadeau puisque c'est une chanson très importante dans mon répertoire, et ça a été une très belle expérience avec Jérôme Savary à la mise en scène, Luc Plamondon que j'adore toujours, et puis ça nous a emmené à une deuxième comédie musicale qui s'appelle Marilyn Montreuil, que nous avons donné à Chaillot. Donc ça a été 3 ans de pure rêverie, quoi. On s'imagine pas ce que c'est que d'être la star de ces spectacles que l'on fait en groupe.
0: Oui.
1: C'est pas moi, ma vie, mon œuvre, mes costumes, mon attaché de presse, mon manager, mon disque.
0: Oui,
1: là, c'est notre truc, ouais. Voilà. Et pour Marilyn, en plus, j'ai eu la chance de composer toute la musique. Donc, ça a été des années extraordinaires.
0: Ouais. Ah, ouais,
1: merci,
0: ça.
1: Michel, on t'aime toujours.
0: Ah oui. Ouais.
1: Et celle-là aussi, je la chante à tous les spectacles.
0: Merci beaucoup, Diane Tell. Affaire à suivre, Polisson. C'est à l'automne prochain. La légende de Jimmy, c'est maintenant.

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4: Bonjour la France, bonjour la France du 14 juillet. Nous, on est en direct. Je sais qu'il y en a qui sont en congé et qui profitent. Eh ben, j'ai envie de dire tant mieux. Comment ça va, Éric Bastien?
5: Écoutez, quand je te vois...
4: Quand je vois tes yeux...
5: C'est un feu d'artifice qui rayonne devant moi.
4: Ouais,
5: c'est la belle jaune, la belle verte aujourd'hui.
4: La belle verte aujourd'hui.
5: Ah, c'est le feu d'artifice. Salut à tous.
4: Alors, je vous rappelle que c'est notre dernière semaine en direct. Après, vous aurez du best-of. Et à la rentrée, on ne sera plus avec vous, mais on vous aimera toujours. Alors, cette semaine, le cadeau principal de la finale, il s'agit d'une destination un petit peu mystérieuse. Oui, vous partez à La Ciotat pour un séjour exceptionnel pour la 5e édition du Ici Live. Ce sera en septembre. Alors, vous aurez, évidemment, je ne vous donnerai pas un nom d'artiste, c'est de la surprise.
5: Enfin, on ne sait pas qui on va voir, c'est ça?
4: Exactement.
5: Ah, oui, d'accord.
4: Et donc, vous aurez évidemment 3 nuits à l'hôtel, 2 invitations tous les soirs pour les concerts du festival. Vous aurez aussi une sortie en bateau avec l'association Les Carènes et une visite exclusive des coulisses. Mmh. Ça, c'est plutôt bien. Si vous ne gagnez pas ça, qu'est-ce qu'on gagne?
5: Moi, je pense qu'il y aura Jeanne Mas et Desireless. Je pense que c'est 100% 80.
4: D'accord.
5: C'est ici live. Je sais pas, je le sens comme ça.
4: Okay. Bah,
5: y aura Joe Malongo. Je vous l'ai dit hier, il est dans les backstage. Il prépare justement le bon café pour ses artistes qu'on ne connaît pas. Et peut-être qu'on les connaîtra d'ici vendredi. Joe sera là avec le staff Malongo.
4: D'accord, et si on gagne une cafetière, 32 dosettes, 6 verres en verre.
5: Mais c'est ça qu'il fallait dire en fait.
4: Voilà.
5: Merci d'être là. Hein. Oh là là.
4: Allez, on accueille Hélène et Samuel, nos candidats du jour.
5: Bonjour.
4: Comment ça va?
6: Bonjour.
5: Bonjour.
6: Bonjour.
4: Alors Hélène, tu joues avec ici Saint-Étienne parce que tu habites à Saint-Étienne.
6: Exact. C'est logique.
4: Voilà. Une petite Stéphanoise qui a le plus bel âge du monde, 61 ans, voilà. Tu vis avec Jean-Pierre.
6: Oui.
4: Tu as un fils et 2 petits-fils, c'est ça?
6: C'est bien ça.
4: Et alors attention, là c'est bon, bah moi les enfants, les petits-enfants, oui, bon d'accord. Mais la nouvelle la plus importante, c'est que le 11 juillet, tu as eu un bébé setter irlandais.
6: Oui.
4: Oh là là là là là là, comment tu l'as appelé?
6: Baito.
4: Oh là là, je veux une photo immédiatement sur le portable de Maître Kikandon. C'était mon chien de quand j'étais petite, j'adore les setters. T'en as déjà eu?
5: Comment il s'appelait le chien?
6: Ben oui, j'en ai déjà eu un, sauf qu'il a rejoint le Valhalla des setters.
4: Oh, le Valhalla des setters. Ben il est avec le mien, le
6: Valhalla. Eh oui.
4: Oui, bien sûr. Ça rigole, ça chasse du canard et ça fait pouic-pouic. Alors, bah quoi? Toi, tu t'en fous, tu n'aimes pas les chiens?
5: Si, j'aime les chiens.
4: Oui, bon, bien sûr, allez. Alors, il paraît que tu as été quand même une grande, grande sportive. Tu as fait beaucoup de sport.
6: Toujours, hein, j'étais à vélo ce matin.
4: Ah, bah voilà, mais dis donc, tu as fait du ski nautique depuis que tu as 7 ans. Tu t'as fait beaucoup de natation, du patin à glace, du squash, de la course à pied et tu t'es un peu calmé. Maintenant, tu fais du vélo. Bon.
6: Bah oui. Et du vélo dans l'eau aussi, mais là, c'était vélo-vélo ce matin.
4: Ah, vélo-vélo, mais il fait pas trop chaud, là, à Saint-Étienne?
6: Eh ben, mais si, il fait chaud, hein, il fait chaud.
4: Bah,
6: on va pas se plaindre, après, on va avoir l'hiver.
4: Ah non, mais moi, je me plains pas, je t'explique. Je pense surtout
5: aux gens qui
4: souffrent un petit peu de la canicule. Alors, est-ce que tu vas gagner? Est-ce que tu vas partir? On ne sait pas. Est-ce que c'est toi qui vas remporter la manche aujourd'hui?
5: Et aller voir ce plateau qu'on ne connaît pas, bien sûr.
4: Bien sûr. Alors écoute bien ta première question, vrai ou faux. Et tu vas marquer le premier point. Tiens, je te mets soprano.
5: Ah, bah il en sera, lui. Je suis sûr. Et il est marseillais, hein. À Ciotat, Marseille.
4: Moi j'aime bien parce que.
5: Je fais le pari.
4: Oui, Éric Bastien, il fait genre Madame Soleil. Alors.
5: La référence.
4: Écoute bien. Historiquement, Poser une baguette de pain à l'envers, ça porte malheur. Est-ce que c'est vrai ou faux?
6: Vrai, c'est vrai.
4: Bien sûr que c'est vrai, évidemment que c'est vrai. Ça remonte au Moyen-Âge. Les boulangers, ils réservaient un pain posé à l'envers pour le bourreau. Donc voilà, comme ça, le bourreau, il le récupérait sans attendre son tour. Et depuis, bon bah, on se dit que poser le pain à l'envers, ça porte malheur. Premier point pour Hélène.
5: Bien, et bien on va accueillir Samuel avec Ici Héros. Salut toute l'équipe d'Ici Héros. Comment ça va, Samuel?
7: Ça va et vous?
5: Ça va super. Tu nous appelles où? C'est où l'endroit où tu vis?
7: À Saint-Geniez-de-Fontenay, mais là, je suis en vacances.
5: D'accord. Alors, t'habites à Saint-Geniez-de-Fontenay dans l'Hérault, mais donc en vacances, t'es où en vacances?
7: À Mérindol, dans le Vaucluse.
5: Ah, mais t'es pas très loin. T'es pas à l'Hérault, Vaucluse, ouais. C'est pas... Voilà.
7: Ouais, je suis pas parti très loin.
5: Ok, ça va, t'as pas trop chaud? Parce que le Vaucluse, le Béron, chaud quand même, hein, région.
7: Un petit peu.
5: Un petit peu. Tu vas faire un tour au Festival Avignon ou pas?
7: Non, on est en famille, là, dans une maison, on reste en famille tranquille.
5: Voilà, toute la famille est là, c'est beau, c'est génial, le Vaucluse, le Béron, moi j'adore. Samuel, t'as vu le feu d'artifice? Je sais pas, il y avait des feux près de chez toi ou pas trop, finalement?
7: Non, tout annulé.
5: Eh ouais, ça a été annulé, hein, pour la plupart.
7: Ouais,
5: 14 juillet, qu'est-ce qu'on fait un 14 juillet quand on s'appelle Samuel? On est en famille?
4: Bah, il est en vacances, il vient de te le dire.
5: Eh ouais, mais t'es avec qui? Tu fais quoi?
7: En famille, barbecue, piscine.
5: Ah bah voilà, ça c'est du
4: mais
5: bon programme.
4: Mais ça, c'est une bonne journée ça.
5: En concubinage avec Aline, vous avez un enfant ensemble, comment s'appelle la petite?
7: Océane.
5: Et Aline, du coup, elle a une autre fille, elle, de son côté, hein, c'est ça?
7: Oui, Romane.
5: Romane. Bon, il y a un peu d'animalerie, hein, normal, il y a un chat qui s'appelle... un gros matou.
7: Tigre.
5: Tigre, tu l'as appelé Tigre? Ouais, ok. J'ai une tête de tigre?
7: Ouais, Charou.
5: Charou, eh ouais. Et puis un petit chien, Akira, est-ce que le chien est chat?
4: Un petit quoi?
5: Akira,
4: t'as dit un petit chien.
5: Un petit chien, un chien.
4: Un chien.
5: Et comment ça va le chien et le chat? Comment Tigre et Akira, voilà, la communauté, ça se passe bien?
7: Oui, chaudement, mais ça se passe bien.
5: Bon, écoute Samuel, nous allons t'offrir un premier point. Et je te rappelle qu'on restera dans la région, puisqu'avec Ici Provence, tu iras peut-être à la Ciotat voir ce concert. On sait toujours pas qu'il y a dedans. Question. C'est un philosophe. Et un extrait qui arrive. Message Bottle in the Mer, là, voilà. Donc c'est pour ça qu'on va parler de ça. C'est un philosophe qui aura envoyé la première bouteille à la mer. Est-ce que selon toi, c'est vrai ou faux? 5 secondes pour y réfléchir. Top chrono.
7: Faux.
5: Faux. Écoute, c'est vrai. C'est un philosophe qui a envoyé la première bouteille à la mer. Selon la tradition, le premier à utiliser une bouteille à la mer, ce serait Théophraste. C'est un philosophe grec et un disciple d'Aristote. Il s'en sert dans une expérience qui est destinée à étudier les courants marins et à vérifier une théorie sur les échanges entre les mers. Bah voilà une bonne info.
4: Alors, Hélène 1, Samuel, pas de points. Et là, tout de suite, vous écoutez ici. Ah ben, on va partir en 1992, l'année de naissance de ma fille. On va écouter Les Innocents, un homme extraordinaire. Ah, c'est Bappé, ça. Voilà, allez, à tout de suite.

0: Innocent, un homme extraordinaire. Tu l'as dit, Valérie, c'est Mbappé, c'est tous les autres, c'est Didier Deschamps, c'est ce soir.
1: Mais évidemment.
0: France-Espagne, 21h sur votre radio ici.
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0: Ah, c'est la demi quand même.
1: Alors ici, Hélène a un point, voilà. Alors Hélène, qui habite à Saint-Étienne. Alors il paraît que, bon, tu bricoles, mais plutôt c'est plutôt la déco, en fait.
3: Ah oui, oui, parce que bricolage, j'ai bien besoin de Jean-Pierre, sinon. Hein.
1: Ah oui, Jean-Pierre, il bricole, Jean-Pierre, c'est lui qui fait un peu tout?
3: Oh bon, il bricole, parfois il n'est pas plus efficace que moi, hein, mais bon, c'est un travail d'équipe, c'est bricolo et bricolette à la maison. Quoi.
1: Eh ben voilà, bricolo et bricolette.
0: C'est magnifique.
1: Ben évidemment, enfin.
0: Quel
1: c'est
0: beau
1: bien.
0: Portrait de Jean-Pierre de la part de sa femme.
1: Bon, je suis désolée, c'était moi qui je m'appelais comme ça, bricolo et bricolette. Ah oui, avec Phil, évidemment. Alors, elle, tu quand même, tu fais de la peinture, tu jardines un peu, tu t'occupes des fleurs, c'est quand même sympa.
3: Oui. Voilà. Oui, j'ai coupé mes lavandes, là.
1: Ah! Et il y a quoi comme fleurs dans ton jardin?
3: Eh ben, grâce à ma voisine, il y a encore quelques trucs qui ont subsisté, mais avec la chaleur qu'il y avait, on a ramené hier une plante qui n'a pas tenu le choc. La glycine a tenu le choc.
1: Ah! C'est joli, ouais. La glycine, on aime bien la glycine.
3: Ouais, c'est joli. Les fleurs, je les avais confiées à la voisine parce que les suspensions 15 jours sans nous, c'était pas la peine. Ah bah et alors, ne me demandez pas les noms parce que.
1: C'est des fleurs.
3: Parce que je les connais pas, les noms.
1: Oui, mais c'est des fleurs, voilà. C'est les... bon.
3: Oui,
1: oui, voilà.
0: C'est Nicolas de Jardinier ce matin. Quoi.
1: Voilà, exactement.
3: J'ai du cactus aussi, j'ai du cactus. Ah. J'ai des élagnus. Ça avait bien fait rire un collègue, ça, les élagnus.
1: Bah écoutez, des élagnus.
0: C'est
1: des... quoi bah, c'est des plantes en forme.
3: C'est des troènes qui résistent à la chaleur.
1: Eh ben voilà. Alors, mais par contre, attention, attends, elle rigole pas parce qu'elle cuisine et elle fait le plat préféré de cette équipe. Elle fait.
4: C'est trop chouette, je crois que les lasagnes sont.
5: Les lasagnes.
4: Viens là vite, on va se péter le bide.
1: Ouais, on va se péter le bide. C'est alors, tu adores. Eh ben oui, en même temps, t'es marié à un Sicilien, donc. Enfin, t'as été marié.
3: Ouais, ouais.
1: Eh ben oui, voilà, donc ça cuisine et ça mange des lasagnes et ça, j'ai envie de dire, c'est magnifique.
0: On adore.
1: Eh oui, elle sait aussi faire la blanquette, la soupe au pistou. Oh là là là là là là là. Mon Dieu, mon Dieu, mon Dieu. Mais j'ai faim là, ça y est, voilà. Il est midi et quart.
3: C'est normal. C'est l'heure de la valse des fourchettes.
1: Oh là.
0: Alors, on est là jusqu'à vendredi pour le courrier en recommandé, hein, avec le petit Tupperware, papier d'alu, la zen sicilien, t'envoies
1: oui,
0: ça. Maison
1: oui.
0: De la radio, hein.
3: Voilà. À Luc Kennedy. De la rillette de Macron.
0: Voilà, envoie. On prend.
1: Non, mais c'est pas possible, je ne dirai rien.
0: Bon, qui nous dit bague.
1: Qui nous dit bague, ouais, c'est ça. Alors, ma petite chérie, t'as déjà un point, tu vas en marquer un deuxième. Tiens, je te mets une petite BO. Cette musique, elle a été utilisée en pub dans plein de marques, mais aussi pour le Nutella. Voilà. Mais elle a
3: ah
1: fait.
3: Bon.
1: Ouais, oui. Bah, figure-toi que moi, pour moi, c'était Manpower, ce genre de conneries, de bagnole, de machin. Mmh. Non, mais c'est aussi Nutella. On va parler de Nutella. Écoute bien. Le Nutella était à l'origine un médicament contre la fatigue. Vrai ou faux, top chrono, 5 secondes.
3: Moi, bon, c'est faux.
1: Mais oui, bien sûr que c'est faux. C'est déjà du poison. On va pas se. Voilà.
3: Ah là là mais... là, le palme et tout. Oh là là.
1: Oh là là là là. Mais non. Heureusement, il y a des marques qui font ça sans huile de palme. Deuxième point pour Hélène.
0: Samuel a donc pas de points. Samuel, attention, Samuel. Je te rappelle que c'est la dernière semaine. Vendredi, après, on n'est plus là. J'ai besoin d'un gagnant. Samuel.
1: J'ai besoin d'un gagnant.
0: Est-ce que t'as l'âme d'un gagnant? Est-ce que tu gagnes généralement? Tu joues? Qu'est-ce que tu fais? Tu fais des paris dans la vie? Jamais.
6: Moi, ça arrive.
0: Ouais. T'es du genre chanceux ou comment tu te situes par rapport à ça?
6: Ouais, assez chanceux, on va
0: dire. Chanceux. Bon, je suis plutôt rassuré. Samuel qui est artisan dans la rénovation. Voilà. Ça maroufle un peu quand même.
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0: Alors, monsieur, tu as-tu pouvoir l'utiliser, Valérie, puisque t'es de retour sur M6?
1: Bah, nous cherchons toujours la maison. On essaye de trouver des gens. 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
0: Bon, voilà. Et ben, lui, il est spécialisé dans la salle de bain, Samuel.
1: Ah, la plomberie, le carrelage.
6: Exactement, salle de bain de A à Z.
1: Et voilà.
0: Mais d'ailleurs, t'as fait mille et un métiers, mais t'as été principalement plombier. Ça a été un de tes métiers, Samuel.
6: Exactement.
0: Ouais, donc voilà, donc tu maîtrises.
1: Je suis plombier, c'est un beau métier.
0: Alors, vous savez ce qu'il voulait faire comme métier quand il était petit? Il voulait être un petit peu ce qu'on voit dans le ciel parisien en ce moment. Vous êtes pilote de chasse.
1: Ah, oui, d'accord.
0: Et ouais, tu voulais être Top Gun avec les petites lunettes, quoi. Eh oui.
6: Exact.
0: Eh, tu voulais être basketteur aussi.
6: Aussi.
1: Mais oui,
0: bah oui, mais c'est bien d'avoir des rêves. Bon, tu bricoles, mais alors c'est. Non, mais prenez-le vraiment dans l'émission, parce que Samuel, ok, plombier, salle de bain, mais c'est MacGyver le type, hein. Pareil, vraiment, t'es le genre de mec qui sait faire tout, surtout au niveau de la mécanique.
6: Ah non, surtout pas la mécanique.
0: Ah, tout sauf la mécanique, mais tout le reste, tu te débrouilles vraiment comme un
6: chien. Tout sauf la mécanique.
0: Ah, ok, bah t'es un homme à tout faire. On l'adore, Samuel. Samuel.
1: Non, mais tu sais que lui, il sort des trucs des fois, mais j'ai envie de te dire.
0: Mais alors, on était dans la séquence Nicolas Jardinier, continuons, parce que lui, il jardine aussi, il a un potager. Samuel, t'as un potager, toi?
6: Oui, potager, tomates, aubergines, poivrons.
0: Melon,
6: pastèque.
0: Très bien, de la cuisine, parce qu'il cuisine aussi. Un petit gigot de 7 heures, ça tu sais faire, hein?
6: Ouais, c'est ma spécialité.
0: Oh là là, le gigot de 7 heures. Le bœuf bourguignon. T'as dit que tu faisais un barbecue. Là, tu mets quoi dans le barbecue aujourd'hui à midi? Saucisse, merguez.
6: Merguez chipot.
0: Merguez chipolata.
1: J'avais compris merguez chipot.
0: Chipot, ouais, non, c'est. Pourquoi? Mais qu'est-ce qui se passe? Allez, Samuel, voici ta question avec un extrait qui parle d'argent.
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0: Un pays a déjà émis un billet de 100 000 dollars.
1: Non, 100 000 milliards.
0: En plus, un billet a déjà émis un billet de 100 000 milliards de dollars de sa monnaie. Est-ce que selon toi c'est vrai ou faux? Top chrono, 5 secondes. Samuel.
6: Oui.
0: Oui. Eh ben, t'as raison. On est en 2009. C'est le Zimbabwe qui a émis un billet de 100 000 milliards de dollars zimbabwéens. Hein. C'est fou, ça.
1: Alors, enfin, ça valait que 20 balles.
0: Ouais, voilà. Je veux dire, ça valait 20 balles à sa sortie. Enfin, quand même. Dire qu'on a un billet de 100 000 milliards de dollars, pas mal.
1: Oh là là.
0: Ah, pour moi, c'est le rêve absolu.
1: Oui, d'accord, mais ça ne veut rien dire parce que ça vaut 20 balles.
0: Eh oui, mais enfin, quand même, je sais pas. Il y a plein de zéros et moi, ça m'excite.
1: Oh là là là. Bon, allez. Hélène, tu as 2. Samuel, tu as 1. Et là, on va partir avec mon chanteur que j'aime.
0: Ah.
1: Aïe, aïe, aïe. Via.
0: Ah, mais ils vous ont fait
1: et
0: plaisir.
1: Via Candmé, pas

0: c'était Paulo Conte, ça c'est une des chansons préférées de Valérie.
1: Oui,
0: plaisir. Allez, oui.
1: Y a quand même... oui, bien sûr, allez, j'y gueule.
0: Qu'est-ce que c'est que ce personnage?
1: Je ne sais pas, d'aujourd'hui.
0: Oh là là.
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0: mon Dieu.
2: On est au taquet.
0: L'occasion de saluer Sandrine Saroche, qui est une espèce de personnage comme ça, c'est vrai?
1: Sûrement, bah oui, joueuse, Sandrine, elle est en vacances là. Hein,
0: oui, elle était avec nous l'année dernière.
1: Eh oui.
0: On l'embrasse.
1: Alors, Hélène a 2, Samuel a 1. Voilà, ça c'est pas mal. Hélène, alors comme oui. ça, on a un petit défaut. On est impulsive, impatiente.
3: Ouais, mais enfin, c'est pas des gros défauts. Hein.
1: Oh bah moi, je suis d'accord avec toi. Hein. Moi, je suis impatiente aussi. Hein. Je suis impulsive aussi. Hein.
3: Ouais. Mon ex-mari disait la patience, c'est la vertu des êtres élémentaires.
1: Oui, bien sûr. Bah, écoute, il va rester en Sicile manger des lasagnes. Et t'es mieux avec Jean-Pierre. Voilà.
0: Jean-Pierre.
1: Mais oui, bien sûr. Alors, ma chérie, nous allons tout de suite faire le quiz musical. Alors, c'est l'été. On a pris des gros tubes de l'été. T'as le même âge que moi. Normalement, bah oui, on a 61 ans toutes les deux. J'ai envie de te dire, ces deux chansons-là que je vais te faire écouter, t'as bougé ton body en boîte là-dessus. Donc écoute bien, c'est parti.

0: Bamboléo Rock. Allez, c'est qui chante top chrono? Il y en a deux. Dis-moi les deux groupes.
1: Oh, aucun. J'en ai aucun.
0: Hein?
1: J'en ai pas un des deux.
0: Ah si.
1: Ah non, c'est sûr que non. Hein.
0: Oh, en plus, je t'ai aidé, j'ai fait Bandolero Rock.
1: Très bien, voilà, oh. Mais j'ai pas demandé le groupe. Hein.
0: Alors, ça, c'est Michael Zegger Band, Let's All Chant. Et ça, c'est Paris Latino, Bandolero Rock. Eh oui. Bon, bah, écoute, c'est pas grave. Tu restes en tête avec 2 points.
2: On était sur 2 gros tubes hein, qu'on écoute quasiment tous les jours sur ici. Quelle déception. Samuel, est-ce que
0: tu peux fermer 6
2: Ah non, mais moi je suis déçu. C'est une déception pour rien. Ouais. Quoi. C'est une tristesse. C'est terrible, Samuel.
0: Oui,
2: on n'a pas du tout envie d'en profiter, de marquer 2 points de plus pour prendre le devant. Ben non. Samuel, sérieusement, est-ce que tu les avais, les deux titres ou pas?
3: Moi, je les avais, oui.
2: Les deux? T'avais Michael Zegerman et Thomas. Ah, ok. Bon, on va voir si ça se confirme dans un instant avec ton quiz. Alors, c'est un jour important au niveau du foot, on l'a dit, c'est France-Espagne ce soir, à vivre dès 21h sur votre radio ici et sur ici.fr. Toi, t'es fan de foot et notamment du PSG. Et Phil Collins, l'entrée des joueurs, par les princes. Quelle époque du PSG t'es fan? En ce moment?
3: Ah, depuis tout jeune.
2: D'accord. Parce que j'ai vu que tu aimerais bien déjeuner avec Zlatan Ibrahimovic, donc c'était déjà 4-5 saisons, ça.
3: Si je devais choisir, je pense que je choisirais lui, ouais.
2: D'accord. Et période Mbappé, t'as bien aimé aussi?
3: Oui, mais lui pas trop, mais la période, ouais. Oui, mais lui pas trop. On préfère la période de maintenant.
2: PSG quand même, qui a eu Messi, qui a eu Beckham, c'est quand même un club de malade. Double champion
3: d'Europe. Ça ne servait à rien.
2: Mais attends, on est sur le toit de l'Europe, Samuel, double champion. Eh bien.
0: Allez, chante, va.
2: Eh oui, Samuel est fan du PSG. Ce soir, quand même, tu soutiens la France. Oui, hein.
3: Oui.
2: Bon, ok.
3: Ce soir, on va soutenir Mbappé aussi. On n'a pas le choix.
2: Bien sûr. Bon. Bah oui. Bah j'espère bien.
0: Kiki, personne ne critique Kiki en ma présence. C'est mon joueur.
2: Exactement. Voici les tubes de l'été. À toi de reconnaître ces deux tubes. Encore une fois, on est sur des choses très connues.

0: Arena. Hey.
1: Allez, top chrono, qui chante?
2: Los Del Rio et la
1: SketchUp. Oh là là, il est bon, lui. Oui. Bah écoute, oui. Hein.
0: Mais évidemment.
1: La SketchUp avec le Ketchup Song.
0: Non, mais attention, attendez.
1: Allez, on va l'écouter. Il y a Los Del Rio.
0: Ah oui, Los Del Rio.
1: Bien sûr, la Macarena. C'est les papis, là. On adorait danser avec eux.
0: Enfin, à l'époque, c'était pas vieux.
1: Ouais. Mais effectivement, Valérie, fais-toi plaisir.

0: t'aime tellement, Georges Alain. Allez, ça fait 3 pour Samuel, 2 pour Hélène.
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3: On le dirait, hein. C'est vrai.
2: Alors, le premier prix destination La Ciotat pour un séjour pour la 5e édition du Ici Live en septembre. 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
3: Oui.
2: Jingle et on reprend la compétition. Alors, nous sommes avec Hélène qui a 2, Samuel qui a 3. Alors, nous avons tout au long de l'année posé la question à nos auditeurs, à nos candidats. Quel animal aimerais-tu être si tu étais un animal? Eh bien, Hélène, elle a répondu... Hélène, elle veut être une tortue. Alors, pourquoi la tortue, Hélène?
4: Eh bien, parce que justement, j'ai beaucoup de difficultés à aller doucement. Et alors, comme ça, en étant réincarnée en tortue, forcément, je prendrai mon temps.
2: Ça serait plus que ton temps, hein, parce que pour traverser le jardin, imagine-toi qu'elle prend 6 mois de vacances, la tortue. Hein.
4: Eh bien, c'est pas vrai.
2: Oh, ça va pas très vite.
4: Non, c'est pas vrai, parce que j'ai eu une tortue.
2: Ah,
4: que Jean-Pierre m'a offert pour un anniversaire. Le temps d'un quart d'heure, la tortue, elle a gratté, elle est partie, on l'a jamais plus retrouvée. Et un quart d'heure, hein, elle a pas traversé le jardin. Voilà. Donc non, oui, ça creuse et ça fout le camp et ça va vite parfois. Hein.
2: C'était une tortue sous substance, hein, parce que moi la mienne, je peux te dire qu'elle mettait 3 jours à traverser le jardin. Enfin
3: c'est
2: bref.
3: Non que Jacques Chirac donnait à sa
4: Herman,
3: femme.
4: Non, c'était pas une Herman.
2: Bah voilà, ok. Alors. On parle de Jean-Pierre, nous allons parler de ta rencontre avec Jean-Pierre. Ah, parce que vous adorez tous les deux la musique. Toi, quand t'étais jeune, t'allais souvent avec des amis au concert, dans des pubs. Jean-Pierre, il était avec un groupe d'amis, le même groupe d'amis que le tien. Vous vous êtes rencontrés, perdus de vue, retrouvés. Et il y a 15 ans, dans un concert, bim bam boum, qu'est-ce qui s'est passé?
4: Eh bien, il y avait Dr. Feelgood.
2: Et vous vous êtes retrouvés. Et c'est toi qui a fait le premier pas. Hein.
4: Oui, un peu réservé. Je suis un petit peu plus extraverti, on va dire.
2: Et voilà, mais t'as bien fait puisque ça fait 15 ans et vous êtes toujours ensemble.
3: Premier
2: voilà.
3: Pas.
2: Alors, là, tu as 2. Tu vas peut-être marquer 3 points de plus grâce à cette question à choix multiples. Je te pose la question, je te propose des réponses. Et évidemment, tu auras 10 secondes pour me donner ton choix. Tiens, on écoute Indiana Jones. Indiana Jones, mon personnage préféré. Dans une autre vie, je suis mariée à Indiana Jones. Oui. Mais bon, c'est malheureusement...
3: C'est le fouet, ça.
2: Non, c'est Harrison Ford. Alors, quel accessoire Harrison Ford a-t-il dû apprendre à maîtriser spécialement pour jouer Indiana Jones? Un sabre? Un fouet? Un arc? Ou il a dû dresser Éric Bastien? Alors... Quel accessoire a-t-il dû apprendre à maîtriser? Un sabre, un fouet, un arc. Éric Bastien, top chrono, 10 secondes.
4: Un fouet.
3: Oh, j'ai un peu influencé. C'est de ma faute. C'est de ma faute.
2: Eh oui, bien sûr, c'est le fouet, évidemment. Voilà, et si vous êtes sage, je vous raconterai l'anecdote de Indiana Jones. Pourquoi, au lieu de son fouet, il prend son pistolet et il tue le mec en face de lui pour aller plus
3: vite. C'est pas une histoire de... Il était pas un peu constipé?
2: Non, il est à l'inverse de la constipation. Allez, fait 3 points de plus, t'as 5.
3: Il y a des besoins, quoi. Voilà. C'est intéressant, hein, toutes ces belles anecdotes.
2: Oh, faites une émission celle-là.
3: À la rentrée. Elle peut proposer ça ici, à la rentrée.
2: Écoutez,
3: une belle émission sur les anecdotes de films.
2: Oui, j'en ai plein, des milliards.
3: J'écouterai, hein. Avec nous, avec Ici Héros à Saint-Genier des Fontes-Dieppes. Mais il est en vacances dans le Vaucluse. Je vous rappelle qu'il prépare le barbecue, les chipots, les chips. Enfin, voilà, il est en famille, il profite bien. Alors, on a parlé de cette question là. Si t'étais un animal, on t'a aussi posé la question d'ailleurs. Si t'étais un animal, qu'est-ce que ce serait, toi, Samuel?
5: Un petit singe ouistiti.
3: Un petit ouistiti, c'est vrai que c'est mignon ça, un petit ouistiti. Pourquoi?
5: J'adore.
3: Ouais, parce que
5: j'ai toujours voulu en avoir un. Mais ma mère a jamais voulu, ma femme ne veut pas.
3: Ah, ouais.
2: T'as vu une nuit au musée? T'as regardé une nuit au musée?
5: Ouais, j'ai adoré.
2: Ah,
5: j'ai
2: bah adoré. Oui, bah, il te plaît le petit Dexter, le Ouistiti, hein? Bien sûr.
3: Oui. Alors, notre Samuel a beaucoup voyagé, les États-Unis, t'as fait le Grand Canyon. On prend un peu des idées de sortie, là, pour cet été, enfin, des bons plans. C'est joli, le Grand Canyon?
5: Magnifique. Chaud, mais magnifique.
3: Ah, ouais, chaud, bien sûr.
5: Ah, très, très chaud.
3: Qu'est-ce que t'as découvert là-bas, au-delà des paysages? Qu'est-ce que tu retiens? Des rencontres?
5: Les Indiens, les rencontres, on a fait la

0: enfants ensemble. Alors, elle travaillait dans le bureau en face de là où il y avait la maison, quoi. Qui était ton bureau, hein, c'est ça, qui était aussi ton bureau. Toi, t'étais gardien d'une résidence étudiante à ce moment-là. Et c'est elle qui a fait le premier pas ?
1: C'est ça. Elle a craqué sur moi en me voyant.
0: Oh là là.
1: Elle a côté, elle avait rougi, j'étais toute folle.
0: C'est-à-dire qu'elle t'a retrouvé grâce à un site, en fait.
1: Ouais, une application Appen.
0: Ouais, ah oui, je me souviens, Appen. Et puis, il y a eu un premier rendez-vous qui était au travail. C'est comme ça que l'histoire a démarré.
1: C'est ça.
0: Et voilà.
1: Ouais.
0: Et ça fait 10 ans que ça dure. Allez, 12h39, il est temps de t'offrir peut-être 3 points. Alors, écoutez bien cet artiste, tu le connais, toi, Valérie. Et puis, il a fait Danser avec les stars, c'est Anthony Colette.
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0: Anthony Colette qui chante la vodka avec modération, qui est toujours la bienvenue au barbecue. Le mot vodka vient du mot russe voda. Que signifie ce mot ? Le mot vodka vient du mot russe voda. Qu'est-ce qu'il signifie ? Est-ce que ça signifie feu, glace, eau, gueule de bois ? Top chrono, 10 secondes.
1: J'ai la réponse, c'est eau.
0: Tu dirais l'eau ?
1: Ouais.
0: O comme d'amido.
1: O comme E-A-U.
0: Oui, tu as raison, le mot russe voda signifie O, le suffixe K, c'est un diminutif collectif, et vodka.
3: Non, affectif.
0: Qu'est-ce que j'ai dit ?
3: Collectif.
0: Ah oui, affectif.
3: Voilà, ça veut rien dire.
0: Et vodka qui peut donc se traduire par une petite O. Eh ben c'est bien, bravo, 3 points de plus.
3: Allez, ça fait 6 à 5, et là, tout de suite, on part avec Zazie et Larsen. Vous écoutez ici, on vous aime. A tout de suite, mes petits chéris.

0: fille. Soyons zen. Ben, dizaine, soyons zen.
1: Oui, mais c'est pas la même chanson.
0: Pas une chanson de Zazie, zen.
1: Si, mais là, c'est Larsen, la chanson.
0: Elle a fait deux chansons, zen et Larsen.
1: Voilà.
0: Et Larsen, ça existe ou pas, ça?
1: Allez, jingle.
0: Jingle de la fatigue.
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1: Alors, nous sommes avec Hélène qui a 5, Samuel qui a 6, Hélène qui joue avec ici Saint-Étienne, qui vit avec Jean-Pierre, qui vient d'avoir un bébé, c'est un Irlandais, la chance. Et alors, Hélène, une fois, bah, figurez-vous qu'elle devait dormir dans un camping, voilà. Et puis elle se fait un petit coup de stress, le gérant, je ne sais pas ce qui s'est passé avec le gérant, mais bon, tu nous raconteras peut-être. Et elle se dit, allez, je me cache, je vais dormir ailleurs. Elle prend son matelas et elle va dormir dans les vignes. Et qu'est-ce qui s'est passé? Tu t'es fait réveiller par quoi?
3: Eh bien, je me suis fait réveiller par les lampes torches de la gendarmerie qui cherchait. Et alors, bon, j'essayais de dormir, mais je voyais bien que ça faisait des jeux de lumière. Donc, je sors de ma toile de tente et le gendarme m'a dit qu'il cherchait. Il cherchait. Il nous cherchait quoi? Et il cherchait un cadavre.
1: C'est sympa! Oui, c'est sympa. Hey, tu campais dans un endroit hyper cool! Génial!
3: Ah, c'était cool, cool! Mais je me suis rendormie, hein! Je me suis rendormie parce que je ne sais pas s'ils l'ont trouvé ou pas, mais je me suis dit, de toute façon, il est mort, il ne va pas.
1: Oui, hein, il ne va pas nous. Voilà. Bon, bah, t'as bien raison. Alors, écoute bien, t'as 5, il a 6.
0: Excusez-moi, est-ce qu'on pourrait d'abord jouer avec Samuel? Parce que Samuel nous a fait part, Catherine Cornon, qui était un peu pressée, mais je vous jure que c'est vrai. Hein. Il a les merguez à mettre sur barbecue. On bien. Est d'accord, Samuel?
1: Non, pas du tout. On va jouer. Hélène.
0: Il est speed, hein.
1: Oui, faudrait... très bien. Voilà, bah, merci beaucoup. Là, tu perds du temps, justement. Alors, Hélène, tiens, je te mets une petite chanson.
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1: Alors, Hélène, quel est le nom du petit anneau métallique utilisé en alpinisme pour relier les cordes? Quel est le nom du petit anneau métallique utilisé en alpinisme pour relier la corde? Top chrono, 10 secondes.
3: J'ai envie de dire quelque chose, mais je suis.
1: Dis,
3: pas
1: vas-y, vas-y.
3: Mousqueton.
1: Eh ben, t'as bien fait parce que c'est ça, c'est le mousqueton. Voilà. Ouais. Eh oui, le mousqueton.
3: Et oui, comme je reviens de bord de mer, mousqueton aussi, mais voilà.
1: Bon, il y a des mousquetons partout. Bravo, t'as 10.
0: Bon, alors, comme ça, Samuel, on est pressé, là.
5: Oui, j'ai les merguez qui m'attendent.
0: Ben oui, voilà. Ben oui, j'ai bien compris, Mais enfin, quand même. Ah, oui, mais enfin, on va quand même continuer de jouer tranquillement et de raconter que Samuel, qu'un jour, t'as été dans le Vieux-Nice. Oui, Samuel, tu es parti te promener dans le Vieux-Nice quand une jeune fille passe en disant qu'il y a au loin. Oui. Jay-Z et Beyoncé. C'est vrai?
5: Ouais, c'est vrai. Dans un restaurant.
0: C'est énorme. Alors, du coup, t'as été voir? Tu t'es approché?
5: J'ai été voir. Ils avaient qu'un seul garde du corps.
0: Ouais.
5: Puis ils sont sortis pour rentrer dans le camion et puis ils étaient juste devant nous à un mètre de distance.
0: Ok. Et du coup, alors je veux dire, t'as essayé de prendre une photo. Bon, j'imagine que tu t'es fait un peu refouler par le garde du corps. Et tu as attendu qu'ils sortent du restaurant pour essayer de refaire des photos ou pas du tout?
5: Ah non, nous on attendait déjà, nous on était devant le restaurant.
0: Okay.
5: Et en fait, lui, le garde du corps, il est sorti avec une lumière puissante pour qu'on puisse prendre de photos, justement.
0: Eh oui, c'est souvent comme ça, mais oui. Bon, donc t'as pas pu non plus voilà, les approcher, mais enfin, tu les as quand même vus, Jay-Z qui est en concert le 10 septembre au Stade de France. Petite anecdote. Et puis, on parlait des États-Unis tout à l'heure. Alors, t'es parti aux États-Unis, t'as pris l'avion. Comment t'as fait des bêtises dans l'avion?
5: Apparemment, oui.
1: C'est-à-dire
5: Il y a ma mère à côté. Elle était dans l'avion aussi, ma mère et ma sœur.
0: Hey. Et alors, on peut savoir, là on écoute, y a-t-il un pilote dans l'avion, là, hein, la bande originale?
5: Et j'ai fumé dans l'avion.
0: Ah voilà, t'as fumé dans l'avion, ce qui est absolument interdit.
1: Ça a été autorisé pendant des années.
0: Ah bah oui, mais là c'était interdit, t'as été dans les toilettes pour te cacher. Alors, c'était une cigarette électronique qu'il a fumé. Mais ça s'est passé comment? C'est genre, vraiment, tu t'es fait gronder, tu t'es fait choper ou...
5: Non, c'était pas une cigarette électronique, c'était une vraie cigarette.
0: Ah, c'est une vraie cigarette.
5: Elle s'est mis à sonner.
0: Tu m'étonnes. Donc l'alarme s'est déclenchée, t'as un peu stressé, et du coup, les hôtesses sont venues te chercher.
5: Exactement, puis elle m'a demandé mon passeport pour le pilote, et le pilote a envoyé ça par radio.
0: Ah ouais?
5: Bravo!
0: Ah ouais, tu t'es fait flipper quand même, là.
5: Ouais.
0: Et oui, parce que...
5: Quand ils... sorti de l'aéroport, j'étais pas tranquille.
0: Et non, mais c'est la règle. Hein. Ils ont donné ton identité pour que les... la police américaine ait des renseignements sur toi. Et à ta sortie d'avion, bah, tu faisais pas le malin, mon gars. Hein.
5: Non, j'ai...
0: Ouais, ça confirme derrière toi, hein. On est bien d'accord. Hein. Bon, tu feras plus, hein. Tu promets. Allez, voici ta question. Bon, bah, ça... Ah bah très bien, t'es fumé sans cornet. Ça vaut 5 points. On cherche un prénom. Je te demande le prénom de Madame Bovary. Top chrono, 10 secondes. Le prénom de Madame Bovary, héroïne de la littérature.
5: Non.
0: Comment ?
5: Emma.
1: Merci, maman.
0: Ouais. Je sais pas si c'est maman qui est à côté, mais
1: si,
0: Madame
1: si,
0: Bovary.
1: C'est maman, voilà.
5: elle m'avait sonné Simone.
0: Ah d'accord, bah écoute, en tous les cas, c'est une bonne réponse. Sortie en 1857, est évidemment le livre de Gustave Flaubert. Ça fait 5 points de plus.
1: Ça
0: bravo.
1: Fait 10 pour Hélène, 11 pour Samuel. Et là, tout de suite, on va écouter Gaëtan Roussel. Tout s'en va, mais restez là. Hein. Allez, à tout de suite.
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0: là là.
1: Tout s'en va, Gaëtan Roussel.
0: Bah oui,
1: sur ici.
0: Exactement.
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0: Et nous sommes au taquet avec Hélène qui a 10 et Samuel qui a 11. Hélène qui joue avec ici Saint-Étienne. Qui c'est les plus forts, Hélène, évidemment.
3: Ça sera les Français, mais c'était les Verts il y a longtemps.
0: Oui, hein. Évidemment. Dominique Rocheteau, les Bouches, ouais. Etc.
1: Battenay.
0: Voilà.
1: Hein? Battenay aussi.
0: Oui, enfin bon, excuse-moi, moi c'était Dominique Rocheteau.
1: Jean-Michel Larquet.
0: Oui, mais moi c'était Rocheteau. Alors, évidemment, j'aimerais que tu remportes le bingo, comme ça tu serais qualifié directement pour la finale. Alors, que te dire? Je vais t'encourager, nous avons ça en commun, nous aimons toutes les deux ça.

0: Jojo, Nini, Johnny. T'es prête à gagner ce bingo, ma petite chérie?
1: Ouais, j'ai une anecdote sur.
0: Dis-moi, vas-y, dis-moi. Oh là, arrêtez tout, les Didi.
1: Non, mais c'est les Didi. C'est un scoop pour moi, mais. Ouais. Ouais, je suis fan de Catherine Deneuve. Et ben, il paraît qu'ils ont eu une aventure des années durant ensemble.
0: Et voilà. Bah Catherine ouais. Et Jojo, ça m'étonnerait pas tout ça.
2: Press people.
0: Bon, écoute-moi bien, Paris Match. On va y aller pour le bingo. Tu vas bien te concentrer. À mon top chrono, tu vas me donner un maximum d'animaux à plumes, tous les noms des animaux qui ont des plumes.
3: Mon truc en plumes.
0: Non, pas zizi genre. Oh là là, mon Dieu. Alors, un maximum d'animaux à plumes, top chrono, 10 secondes.
1: Le pan, le jet, le pigeon, le.
0: Bon, je vais te le prendre, ça fait 4. Il y avait l'oie, le canard, l'aigle, l'albatros, le faucon, la chouette, l'alouette, l'autruche, le kiwi, la poule et le coq. Tu m'en as donné 4.
2: Samuel, t'as été bon hein, tout au long de l'émission, puisque tu es à 11, elle a 10, donc vous êtes un peu au coude à coude, sauf que là, dans ce bingo, elle a marqué 4. Alors, pour gagner et être avec nous vendredi, il faut que tu fasses plus qu'elle. Ok, donc j'ai besoin de 5 bonnes réponses avec 5, t'encaisses les 10 points, et hop, tu gagnes la bataille. Voilà, mais elle peut l'emporter, attention, hein, si tu fais moins de 4, c'est Hélène qui sera avec nous vendredi.
0: Hélène.
2: Elle s'appelle Hélène. Samuel, avant de mettre les brochettes en route, le barbecue et les chipolatas, est-ce que tu es prêt, Samuel?
4: Prêt.
2: Bon, voici la musique que tu aimes.
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0: Ouais, ouais.
2: Alors, ça va de Jacques Brel en passant par NTM, les choix qu'aime notre ami Samuel, Jules, la crime, c'est bien, hein, et Piaf, c'est éclectique. C'est vrai. C'était chouette.
4: Très varié.
2: Très varié. Nouvelle génération et un peu plus ancienne. Allez Samuel, on y va. Pour 10 secondes, s'il te plaît, 5 points, c'est ce qu'il nous faudrait. À toi de citer un maximum d'animaux à fourrure.
0: Attention, fourrure.
2: Un maximum d'animaux à fourrure. 10 secondes, top chrono.
4: L'outre de rivière, le coyote, le castor, le lynx roux. La belette.
2: Écoute, ça suffira.
0: Ouais, t'en as 6.
2: Ben oui, le raton laveur, il y en avait plein, le phoque, ouais, la loup, tu l'as dit, le castor. Tu as 6 points, ouais. Tu l'emportes, Samuel, bravo.
0: Allez, Hélène, bravo quand même d'avoir joué. Tu as bien joué, et malheureusement, ce
2: bravo,
0: jeu
2: est cruel.
0: Voilà, donc. Eh oui, Samuel, tu seras avec nous vendredi pour la dernière finale d'Otake pour gagner ce séjour pour l'édition de septembre du Ici Live avec 3 nuits à l'hôtel, le train qui est pris en charge, plus une sortie en bateau, plus les places de concert, plus les coulisses.
2: On ne sait pas qui est ton concert.
0: Où
2: les 32 dosettes, hiver en verre, Malongo, la cafetière.
0: Enfin, tu le dis.
2: La cafetière.
0: Pourquoi
2: la cafetière. La cafetière. Vous dites pas la cafetière. La cafetière. Dites la cafetière.
0: Bah, je sais pas.
2: Cafetière.
0: Oh là là là là. Bien.
2: En Auvergne, on dit la place de Jade et on dit c'est rose. Vous dites c'est rose. Chacun son truc. Moi, je dis la cafetière.
0: Je sais plus. Je sais pas. Je sais pas ce qui va le plus me manquer dans cette émission. En tout cas, pas ça. Alors, je vous rappelle que ce soir.
2: Allez,
0: Kiki,
2: la France.
0: Kiki et Dembélé. L'équipe de France contre l'équipe d'Espagne. Évidemment, je suis. Partagé, car
2: c'est
0: j'aime
2: vrai,
0: la France,
2: vrai.
0: Mais j'aime l'Espagne. Mais vive la France. Oui, mais c'est Kiki qui va gagner. Allez, je vous embrasse tous. Merci à Céline à la Réal, les Didi à la technique, Maître Kikandon au savoir, Alexandra au standard, Chanchon des Bois, je ne sais plus à quoi.
2: Tu reviens sur ton chanchon, hein, sur cette fin de saison.
0: Oui, bah, c'est normal. Faut te supporter, mon petit
2: chat. Ça chanchonne. Hein.
0: Allez, je vous aime tous. Passez une excellente journée. Vive la France. Vive le foot. Vive l'amour. À demain.
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0: Et un tel qu'une grande déclaration pour commencer ou finir votre journée. Évidemment, c'était Michel.
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0: Ravi de vous retrouver ce mardi pour entamer une nouvelle journée au cœur du mois de juillet. Ici, dès 5h tous les jours, on décide de prendre la vie du bon côté. Les infos pratiques, ces prochaines minutes, on fera un point complet sur la météo de ce mardi. Et puis, pour la musique, France Gall et Hong Kong Star arrivent juste après le journal. Bonjour Cyril Ardo-Redon.
2: Bonjour Johan Rock, bonjour à tous.
0: Quel est le titre de l'actualité qui s'impose ce mardi?
2: La ministre de la Santé veut que tous les professionnels de santé, les personnes qui travaillent au contact des personnes âgées, soient vaccinés contre la grippe.
0: Suivre notre consommation d'énergie en temps réel, c'est le conseil du jour de Paris-Ci les économies. On vous explique tout à 5h13. Et puis, vous pouvez d'ores et déjà composer le numéro du standard d'ici. Venez nous raconter comment se passe votre été. Vous êtes parti, vous êtes resté à la maison, vous travaillez en ce mois de juillet. On veut tout savoir. Ce matin, dans le paqueté, vous repartez avec un sac rempli de surprises et le roman Prime Time de Maxime Chattam, 0800. 10 055 056.
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0: Nous sommes le mardi 21 juillet. Bienvenue ici, 5h. Le journal présenté par Cyril Ardo-Redon et c'est un projet de loi controversé qui a été adopté par les députés.
2: L'Assemblée nationale approuve le projet de loi d'urgence agricole avec 296 voix pour, 224 contre. Les sénateurs se prononcent cet après-midi, mais ça ne devrait être qu'une formalité. Édouard Marguier, tout cela ouvre donc la voie au retour en France, sous condition de deux puissants insecticides qui avaient été interdits.
3: L'acétamipride pourra être réutilisé par les producteurs de noisettes et le flupyradifurone par les producteurs de betteraves, de pommes et de cerises. Des molécules qui agissent sur le système nerveux des insectes et donc des pollinisateurs, d'où leur surnom de tueurs d'abeilles. La loi Duplomb qui voulait réautoriser ces produits avait été censurée sur ce point l'été dernier. Une pétition contre ces pesticides avait recueilli plus de 2 millions de signatures. C'est pourquoi les députés s'en remettent à la science. La demande de dérogation pour 3 ans devra être validée par l'ANSES, l'autorité de sécurité sanitaire, qui aura 2 mois pour statuer. Autre mesure validée par les députés, la construction facilitée de retenues d'eau à usage agricole. Le principe étant de stocker l'eau quand elle est abondante en hiver pour l'utiliser quand elle manque, comme en ce moment en été. La loi fixe désormais l'objectif de doubler le volume actuel d'ici à 2035.
2: Explication d'Edouard Marguier sur votre radio locale ici. Tous les détails concernant ce projet de loi d'urgence agricole et ses autres aspects autour de la gestion de l'eau, de l'élevage, du loup ou encore des revenus sont à retrouver sur notre application et notre site ici.fr. Nos forêts face au risque d'incendie. 5 départements du sud-est de la France sont classés en rouge pour un risque très élevé de départ de feu. Selon Météo France, 31 départements en orange pour un risque élevé. En Haute-Corse, 2 incendies en cours depuis une dizaine de jours ont déjà brûlé 570 hectares avec des flammes attisées par le vent. Dans le Var, le feu aux arcs qui a parcouru près de 200 hectares est désormais fixé, selon la préfecture.
0: Ici, 5h02, les professionnels de santé et les personnes travaillant au contact des personnes âgées devront se vacciner contre la grippe.
2: Cette maladie fait des milliers de morts chaque année. C'était donc une recommandation de la Haute Autorité de Santé. C'est désormais une obligation fixée par la ministre de la Santé. Le calendrier et les modalités seront connus dans les prochaines semaines avec une priorité donnée aux salariés des EHPAD, car, Anne-Laure Danier, les personnes âgées sont les premières victimes de la grippe.
4: C'est dans les EHPAD que l'épidémie fait le plus de dégâts, alors que 83% des personnes âgées sont vaccinées. C'est donc là, en priorité, que la Haute Autorité de Santé recommande au gouvernement d'obliger tout le personnel soignant à se faire vacciner. Car il y a du chemin à faire. Le taux de vaccination contre la grippe chez les soignants est de 20% seulement dans les hôpitaux et 21% dans les EHPAD. Il faut leur expliquer la mesure et prévoir la logistique, estime le président de la Fédération nationale des infirmiers, Daniel Guilherme.
5: C'est pas parce que les résidents sont vaccinés qu'ils sont totalement protégés. Donc les soignants peuvent être des vecteurs de création de clusters dans ces établissements. Et je pense que c'est le message qu'il faut marteler. Il y a une problématique d'accès aux doses. Il faut déjà avoir les stocks en fait au moment où il est opportun de se faire vacciner. Et ça, c'est pas toujours le cas.
4: La Haute Autorité de Santé cite l'exemple des États-Unis qui ont obligé le personnel soignant à se vacciner contre la grippe. Résultat, plus de 90% de couverture vaccinale et moins de 0,2% du personnel qui a refusé de se vacciner et qui a démissionné.
2: Anne-Laure Danier et plusieurs organisations saluent cette décision à l'image du syndicat national des professionnels infirmiers pour qui les professionnels de santé ont un devoir d'exemplarité. La France sera-t-elle le premier pays européen à interdire les réseaux sociaux aux moins de 15 ans? Une proposition de loi est soumise au vote du Sénat puis de l'Assemblée nationale cet après-midi avec une entrée en vigueur au 1er septembre. Mesure voulue par Emmanuel Macron pour protéger la santé des plus jeunes. Le texte prévoit également l'interdiction du téléphone portable dans les lycées.
0: Qui accompagnera Tadej Pogačar sur le podium du Tour de France à Paris?
2: Et si c'était un Français, en tout cas, c'est l'enjeu de la dernière semaine de course qui reprend aujourd'hui avec un contre-la-montre individuel de 26 km entre Évian-les-Bains et Thonon-les-Bains en Haute-Savoie. Le Français Paul Sexas, quatrième du général, mise sur le chrono du jour pour grappiller du temps sur ses concurrents. Un exercice qu'il apprécie tout particulièrement selon son entraîneur Alexandre Paco.
6: Dès les catégories jeunes, Paul avait à disposition un vélo de contre-la-montre pour pouvoir s'habituer à la position. Et ensuite, on a travaillé encore et encore pour qu'il soit performant en contre-la-montre. Et ces dernières années, avec le travail de l'équipe et du département recherche et innovation, on a pu améliorer sa position pour le rendre encore plus efficace. Il a toujours eu des bons résultats sur les épreuves chronométrées, même lors de sa première année World Tour. Donc forcément, c'est, on va dire, un objectif.
2: Et début du contre-la-montre individuel à 13h avec le départ du premier coureur. Tadej Pogačar sera le dernier à s'élancer à 17h15. Et juste avant, à 17h09, ce sera au tour de notre Français Paul Sexas. Allez, on jette un coup d'œil sur le ciel, Yohann. Plein soleil sur toute la France aujourd'hui.
0: Et un temps caniculaire dans le sud, une canicule très localisée sur le pourtour méditerranéen, jusque dans le midi toulousain. Aujourd'hui, sur le reste du pays, des températures de saison, avec au nord de la Loire un temps relativement frais. Ce matin, on respire. 11 à Charleville-Mézières, 12 à Lille, 20 à Bordeaux, 13 à Strasbourg. Et puis, ces fortes chaleurs donc en Méditerranée dès ce matin, avec 24 à Montpellier et jusqu'à 26 en Méditerranée. Lieu de matinée à Marseille. Dans le courant de l'après-midi, cette chaleur va s'étendre progressivement dans l'entre-deux-mers, côté bordelais. On enregistrera 33 degrés, 35 à Toulouse en milieu d'après-midi. Et puis, en remontant vers le nord, on respirera 26 à Rennes, 21 à Cherbourg, 27 dans la capitale, 25 à Strasbourg. Tandis que donc la maximale sera atteinte en région méditerranée avec 36 à Montpellier. Comment ça se passe chez vous ce matin? Vous nous envoyez un petit message sur la page Facebook d'ici, le nom de votre commune. Une température, une photo, la tendance, on la vit ensemble et on fait cette météo ensemble sur votre radio locale.
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0: Merci de nous faire confiance pour démarrer cette journée avec France Gall, Hong Kong Star, 5h07. Bon début de journée.

0: 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Il est 5h11.
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0: C'est une influenceuse allemande de 25 ans. Cette jeune femme a souscrit, il y a 4 ans de cela, un abonnement à la salle de sport en bas de chez elle. Jusque-là, rien de très banal. Elle y va régulièrement, c'est d'ailleurs pas difficile de le savoir. À chacune de ses venues, elle poste des dizaines de photos d'elle, en train de faire du vélo, soulever des haltères, devant la glace. Bref, la vie sur Instagram en 2026. Normal. Je vous parle de cette influenceuse car la semaine dernière, alors qu'elle arrivait à la salle, elle s'est rendue compte que son badge d'accès avait été désactivé. Étonnant, d'autant plus qu'elle à jour du règlement de son abonnement. Et renseignement pris, la direction de la salle en question l'a informé que son abonnement avait été résilié. La raison, oui, la jalousie d'autres femmes abonnées à la salle, qui se sentaient un peu rabaissées, provoquées par les photos que l'influenceuse postait régulièrement. Elles ont fait pression auprès de la direction au motif que, en gros, soit elle s'en va, soit c'est nous qui partons. Un chantage auquel la salle de sport a cédé. Vous savez, le commerce a ses règles que l'éthique parfois ignore. L'influenceuse a donc été priée de chercher une autre salle au motif qu'elle faisait trop de selfies. Un incident qui pourrait peut-être faire école à l'avenir. Allez savoir, un jour peut-être, avant d'entrer dans un lieu public, restaurant, musée, salle de sport, on devra laisser son portable à l'entrée, sait-on jamais. En attendant, on souhaite bon courage à cette influenceuse pour retrouver une salle de sport qui veuille bien l'accueillir. A priori, ça devrait...
2: Il ne devrait rien avoir. Au moins une.
0: Oui. A priori. Peut-être plus, je l'espère. 5h12, l'info d'ici ce mardi, ce sont les conséquences de la canicule en ce début d'été.
2: Oui, avec des restrictions d'eau dans plusieurs départements, nous serons en Creuse où la police de l'environnement mène des contrôles justement pour vérifier que les restrictions d'eau sont bien appliquées.
0: Et pour la musique, vous serez en bonne compagnie dans les prochaines minutes. En famille. We Are Family avec Sister Sledge. Pour l'heure, on va faire quelques économies. Avec vous, chaque jour, Valère Coréard, on fait des bons plans et vous nous donnez des bons plans pour repimper notre pouvoir d'achat. Aujourd'hui, vous nous suggérez de regarder notre consommation d'électricité les yeux dans les yeux.
3: Suivre sa consommation d'énergie en temps réel permettrait de changer les comportements. En fait, on y voit plus clair. D'après une étude du CNRS, la moyenne des économies réalisées quand on s'y intéresse est de 23%. C'est énorme, on parle quand même de 150 euros en moyenne. Mais pour y voir clair, il faut utiliser les bons outils. En voici quelques-uns gratuits qui vont vous aider à lever le voile sur vos factures. À commencer par votre fournisseur. La plupart des opérateurs ont une solution maison pour suivre votre consommation d'énergie. Allez sur votre compte en ligne et regardez ça de plus près. Il y a sans doute un service de ce type gratuit.
0: On est d'accord, Valère, qu'il faut impérativement avoir un compteur connecté type Linky pour suivre sa consommation en temps réel.
3: Oui, vous avez raison de le rappeler, le fameux Linky, mais bon, presque tout le monde l'a aujourd'hui, donc en principe, c'est pas bloquant. C'est d'ailleurs ce même compteur qui va permettre à des opérateurs tiers de vous proposer un service de suivi de votre consommation en temps réel, comme par exemple Enedis ou encore Elowatt, qui est pas mal, je trouve. En fait, Elowatt propose de suivre votre consommation, mais aussi de la comparer avec des logements similaires. Ça vous donne un peu un repère. Et vous allez aussi recevoir des conseils avisés pour vous aider à réduire votre facture. Alors, il y en a d'autres, mais ce qui est intéressant, c'est de se pencher sur ce qu'il y a derrière nos factures d'énergie. Mais voilà, vous savez désormais comment économiser 150 euros par an en regardant votre consommation d'électricité les yeux dans les yeux. Et si vous aussi, vous avez des bons plans budget, vous m'écrivez. À la fin, ça aide tout le monde. Mon mail, c'est parici-les-économies@radio.
0: RadioFrance.com. Merci Valère Coréard. Demain, autre jour, autre type de conseils et d'économies. Vous nous expliquerez comment profiter des promos sur les produits courte durée. 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
0: Dans l'info d'ici, ce mardi, une bonne partie du pays est touchée par les restrictions d'eau.
2: Avec même plusieurs départements en crise sécheresse, notamment dans le centre du pays, du centre Val-de-Loire à la Dordogne en passant par la Creuse, où il est désormais interdit d'arroser son potager en journée, de remplir sa piscine ou de laver sa voiture. L'OFB, la police de l'environnement, mène des contrôles, notamment dans les stations de lavage auto. Et cette interdiction, Robin Schmitt, est loin d'être respectée.
7: À côté d'un carré d'herbe brûlé par le soleil, une automobiliste fait briller sa Dacia blanche au Karcher.
8: Bonjour madame, c'est la police de l'environnement.
7: Rémi Maguin, agent à l'OFB, lui pointe l'affiche en lettres rouges.
9: Le lavage en station de service connectée à l'eau potable est interdit.
10: Ok. Bon, bah, j'avais pas vu le panneau et.
11: Vous étiez pas au courant des restrictions ?
10: Ben non. J'ai pas été sensibilisée, j'étais pas au courant. C'est vrai que parfois, quand les lavages sont interdits, les professionnels mettent des bandeaux pour interdire l'accès.
7: L'interdiction est pourtant affichée clairement sur la borne où il faut choisir son lavage.
9: Ce qu'on va faire, c'est qu'on va prendre votre identité et votre plaque.
7: Et à peine le temps de prendre note, une camionnette brune, pas si sale, se gare discrètement à l'autre bout de la station.
8: Je pense que vous souhaitez laver votre véhicule.
12: Mais faut pas.
8: Ben venez voir, non, faut pas.
12: Ah oui, la sécheresse, là.
8: Eh ouais.
12: Ah merde.
7: Car un lavage, c'est au moins 50 litres d'eau potable consommée, explique Rémi Maguin.
8: Après, c'est notre eau potable, hein, c'est l'eau qu'on boit, c'est notre eau. Hein. Donc, c'est l'eau que vous prenez pour vous laver, l'eau qu'on prend pour boire. Et est-ce qu'il y a vraiment utilité de laver une voiture ?
7: Et là, monsieur, s'il avait lavé son véhicule, il s'exposait à une verbalisation, oui. Ça se passe comment ?
8: Oui, donc une verbalisation. Donc, c'est 1 500 € maximum. Assez décourageant, ouais.
7: Mais ça ne suffit pas vraiment à faire respecter les règles.
13: C'est un peu dommage que ces gens soient surpris. C'est un petit peu étrange.
7: Grégory Rollion est le chef adjoint de l'OFB en Creuse.
13: On croise des gens qui lavent leur véhicule tous les jours. C'est malheureux, c'est malgré les affichages, malgré nos contrôles, on arrive encore à constater des gens qui lavent leur véhicule tous les jours.
7: Et si vous devez vraiment laver votre véhicule, c'est autorisé dans des stations de lavage qui utilisent de l'eau de pluie récupérée pendant l'hiver. Il y en a plusieurs dans la Creuse, autour de Guéret et de la Souterraine.
2: Un reportage de Robin Schmitt, ici Creuse, sur votre radio locale ici.
0: Il est 5h17 dans les coulisses télé ce mardi matin. Retour sur la télé des années 80 et la série la plus emblématique de cette décennie. Dallas. Ton univers impitoyable.
2: Oui, on l'a vu avec les Bleus l'autre soir, ouais, d'ailleurs.
0: Effectivement.
2: On va pas y revenir, mais oui. C'est à vif.
0: Faut passer ça sous le tapis, c'est de l'histoire ancienne. Dans un instant, pour l'heure, on est en famille. We are family, Sister Sledge, sur votre radio locale. Bon début de journée.

0: 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J'espère que vous allez bien ce mardi matin. On est ravis de vous compter parmi nous alors que le jour n'est pas encore levé. C'est en 21 juillet qu'ils sont nés. On souhaite un bon anniversaire à la comédienne et chanteuse Charlotte Gainsbourg. Un 21 juillet 1961, un petit pas pour l'homme et un pas de géant pour l'humanité. Neil Armstrong était le premier homme à marcher sur la Lune. 3h56, heure française, une première historique retransmise à la télé devant les yeux écarquillés de millions et de millions d'Américains. Aujourd'hui mardi, c'est aussi l'anniversaire de Cat Stevens. Lui aussi, c'est son anniversaire aujourd'hui. Hubert Félix Thiéphaine, 78 ans. Alors, on lui souhaite un bel anniversaire ce matin. Également, Fabienne Egal, souvenez-vous, animatrice de Tournée Manège, émission culte où les hommes, les femmes se rencontraient en passant à la télé à l'heure du déjeuner. À cette heure-là, on les voyait faire connaissance en posant mutuellement des questions déterminantes, comme Michel, est-ce que tu dirais de toi que tu es un homme conformiste ? Oui, Sylvie, je suis conformiste. J'aime le confort. D'ailleurs, j'ai un canapé 3 places. Voilà. On ne juge pas. C'était les années 80 et c'était bien avant de swiper à droite, à gauche sur les applis de rencontre. Enfin, aujourd'hui, c'est aussi l'anniversaire de Cat Stevens. Il est là. Ouais. 78 ans. Comme Hubert Félix Thiéphaine.
1: Pareil,
0: qui fait
1: le même jour.
0: La même voix, la même fraîcheur, la musique, c'est éternel. Les titres qu'on vous joue toute la journée.
1: J'adore Cat Stevens.
0: Régulièrement. Merci d'être des nôtres ce matin. On vous souhaite évidemment un bon anniversaire. Si c'est aujourd'hui que vous êtes né, en tous les cas à cette date, il est 5h22 aujourd'hui dans les coulisses télé. Je vous emmène dans un ranch meeting du Texas. Au début des années 80, il n'y avait que 3 chaînes à la télé. Dallas, c'était le feuilleton préféré de ma grand-mère, celui qui, chaque samedi à 20h30, faisait résonner dans son salon les premières notes d'un générique qui, encore aujourd'hui, lorsque je l'entends, me colle des frissons dans le dos. Ton univers impitoyable. Dallas, c'est l'histoire de la famille Ewing, une richissime dynastie qui règne sur le pétrole, au centre de laquelle on trouve l'odieux JR, mania sans scrupules. Pour lui, tous les moyens sont bons pour parvenir à ses fins. Trahison, haine, manipulation, intimidation, humiliation. Bienvenue au pays des bisounours.
2: Eh bien, je suis venu vous demander un emprunt à 3 mois.
3: Tout ce que vous voudrez, JR. Combien est-ce que vous demandez ?
2: Oh, sans vos chevaux, là.
3: Uh-huh.
2: Oui, voilà, j'ai rapidement besoin d'environ 200 millions de dollars.
3: Oui, alors nous aurons du mal à trouver 200 millions.
2: Oh, j'ai toutes les garanties qu'il faut.
3: Mais dans ce cas, nous pourrons rassembler une partie de l'argent.
2: Bravo ! Vous n'avez qu'à vous adresser à d'autres banques pour réunir le reste de l'argent.
3: Et bien entendu.
2: Bien, on s'arrange toujours.
0: Dallas fut la série la plus populaire des années 80. Lorsqu'à la fin de la 3e saison, JR est abattu, laissant penser qu'il est mort, 83 millions de téléspectateurs américains vont pleurer le héros qu'ils adoraient détester. Du jamais vu. À l'époque, le ranch qui servait de décor à la série était quotidiennement assailli de fans venus du monde entier, espérant voir, qui sait, peut-être JR pointer le bout de son nez.
4: J'ai peut-être mal compris JR, mais puisque la CIA est au courant, le plus simple serait sans doute de l'appeler.
5: Ils se lavent les mains de cette affaire, ils m'ont même fait des reproches.
4: Ils n'ont peut-être pas eu tort.
5: De quoi voulez-vous parler ?
4: Je ne doute pas qu'il y ait un problème, mais n'essayez pas de nous faire croire que vous êtes innocent dans cette sale histoire. Vous ne devez pas nous prendre pour des imbéciles à ce point-là.
5: Oh non, mais écoutez-moi ça. On croirait que c'est son problème.
6: Je commence à croire que c'est notre problème à tous, grâce à toi, JR.
0: Finalement, au début des années 90, les producteurs débrancheront définitivement la série. Et à revoir ce feuilleton, 45 ans après, on se dit qu'il a pris un coup de vieux, JR, un peu à l'image des années 80 et certains de ses préceptes. La flambe, la décadence et l'arrogance. Dallas, toute une époque. L'intégrale de la série à découvrir ou à revoir cet été sur la plateforme Prime Video. 5h25, tous les matins, ici. Venez nous raconter votre été. Comment ça se passe? Un petit coup de fil à votre radio locale et vous repartez avec votre pack été. Avec cette semaine, un calepin pour noter vos souvenirs, une paire de lunettes pour observer l'éclipse le 12 août prochain. Et Prime Time, ça, c'est le roman de Maxime Chattam, sorti chez Pocket. 0810 055 056. Voici Jérémy Frérot sur les ondes d'ici.

0: Vous écoutez ici. Bientôt, il sera 5h30. Ça nous laisse le temps d'une petite parenthèse spatio-temporelle en compagnie de Stéphane Bern, qui ce mardi nous fait voyager au temps des auberges de Grand Chemin.
1: Aujourd'hui, je vous propose un pot de vin. Mais ce n'est pas ce que vous croyez. Nous sommes en 1730. L'auberge de la Croix-Blanche en Bourgogne est une institution. The place to be. Relais de poste au carrefour des routes locales, on imagine sans difficulté les voyageurs fatigués s'y attabler devant un feu de cheminée, les doigts de pied en éventail et les éventails pour chasser l'odeur des doigts de pied. Et après une longue journée, pas question de repartir sans avoir goûté le vin du pays. Pour s'assurer de recevoir un bon cru, le lit le plus moelleux ou un service enjoué, les clients glissent aux tenanciers une petite gratification depuis le Moyen-Âge. Un pot de vin.
2: Le vin qui dit vin dit pot de vin. Ouais. Parce que tout ça, c'est magouille et compagnie.
1: Soit sous la forme de vin lui-même, soit sous forme de monnaie sonnante et trébuchante. Rien d'illégal là-dedans. Au contraire, le pot, c'est simplement la mesure de vin. Et en offrir à celui qui nous sert est un geste de convivialité, un rituel de table. Un peu comme nos pourboires d'aujourd'hui. Sauf qu'à l'époque, on ne laissait pas la monnaie sur la soucoupe. On la buvait. Mais peu à peu, la connotation du mot se transforme pour désigner une pratique qui s'invite dans les affaires quand on verse de l'argent à une personne d'importance afin d'en obtenir un bénéfice quelconque. Le sens bascule doucement de la convivialité à la corruption. Le pot de vin n'est plus offert pour trinquer, mais pour troquer. Au XVIIIe siècle, un pot de vin ouvrait les portes des auberges et dessinait des sourires sur les visages. Aujourd'hui, il ouvre les portes des tribunaux. Comme quoi, certaines expressions vieillissent moins bien que le bon Bourgogne.
0: À demain, Stéphane Bern. La réforme des retraites, qu'est-ce qui va changer à la rentrée de septembre prochain? C'est à la une de la presse, on en parle tout à l'heure, 6h-10, avec notre invité pour l'heure, 5h30. L'info en France et dans le reste du monde, c'est l'heure du 90 secondes, présenté par Cyril Ardo-Redon.
3: Sauf surprise, le Sénat devrait adopter cet après-midi le projet de loi d'urgence agricole. Après le vote en faveur des députés hier, texte avec des volets sur la gestion de l'eau, l'élevage, la présence du loup et qui prévoit aussi de réautoriser deux puissants pesticides interdits surnommés tueurs d'abeilles. La France pourrait devenir aujourd'hui le premier pays européen à interdire les réseaux sociaux au moins de 15 ans, mesure voulue par Emmanuel Macron. Le Sénat et l'Assemblée nationale votent aujourd'hui en vue d'une entrée en vigueur dès le 1er septembre. Le ministère de la Santé suit les recommandations de la Haute Autorité de Santé et impose aux professionnels de santé et personnels qui travaillent au contact des personnes âgées de se faire vacciner contre la grippe. Les modalités et le calendrier seront connus plus tard. Cette maladie fait des milliers de morts chaque année en France. L'Aude, le Gard, le Vaucluse, les Bouches-du-Rhône et le Var sont en vigilance rouge aujourd'hui pour un risque très élevé de feux de forêt. 31 départements sont en orange pour un risque élevé. Dans le Var, le feu aux arcs qui a parcouru près de 200 hectares est désormais fixé selon la préfecture. Des produits illégaux, d'autres contrefaits ou dangereux et des consommateurs fortement incités à les acheter. Le site de commerce chinois AliExpress se voit infliger une amende de 550 millions d'euros par la Commission européenne. Les ministres français de l'économie, du commerce et du numérique saluent cette décision. Et puis le Tour de France, après le repos hier, la 16e étape aujourd'hui, un contre-la-montre individuel de 26 km en Haute-Savoie entre Évian-les-Bains et Thonon-les-Bains. Ça débute à 13h.
0: Ici, 5h31, quand il s'agit de faire le plein de carburant, nous n'avons donc aucun répit.
3: Les prix de l'essence et du diesel repartent à la hausse dans le contexte de la guerre au Moyen-Orient. Le samplon 95 est par exemple repassé au-dessus de la barre symbolique des 2 euros le litre. Une mauvaise nouvelle sur un budget vacances déjà bien souvent serré. Théo Metton, Régimbault, la pilule est encore plus difficile à avaler pour les propriétaires de camping-cars qui consomment beaucoup.
4: C'est l'idéal pour partir, on a tout sous la main.
5: Joël et Nicolas nous ouvrent leur camping-car.
4: La chambre et puis le petit salon.
5: Ils consomment plus de 10 litres au 100.
6: Alors c'est un diesel. Hein. Avant, on avait pour 110 euros le plein. Aujourd'hui, on arrive à 180.
5: Alors il faut faire quelques économies.
4: C'est vrai qu'on fait plus la cuisine soi-même.
6: Ah bah oui, bien sûr. Hein. Un petit peu moins de resto.
5: Le couple de retraités regarde avec attention les prix.
6: Ah bah, les prochains jours, on va repartir. Hein. De toute façon, on ne va pas le laisser dans la cour non plus. Hein. Alors donc, on va un petit peu moins loin.
5: Et ils restent un peu plus longtemps dans leur lieu de vacances. Jean-Yves roule aussi au gasoil. Lui, il a d'autres solutions.
7: Alors pour le départ, c'est simple. Hein. Comme j'habite juste à la frontière belge, je vais faire le plein en Belgique. Je l'ai eu à 1,80. Et une fois qu'on a fait 650 km, ben, on est obligé de refaire le plein. Mais là, le dernier plein que j'ai fait en France, il est à 2,09.
5: Une fois installé, il utilise son vélo pour toutes les courses. Mais l'ultime solution pour tous les camping-caristes pour faire des économies.
4: J'ai une application pour le gasoil et l'essence et on regarde où est-ce qu'il est le moins cher.
5: Et rester à l'affût des opérations prix coûtant faites par certaines enseignes.
3: Un reportage à Fort-Mahon dans la Somme de Théo Mettons-Régimbault, ici Picardie. Et sur notre site ici.fr, vous retrouvez la carte des stations essence les moins chères. On jette un coup d'œil au ciel, Johan, avec un soleil qui domine donc la carte aujourd'hui.
0: Et un temps estival dans la moyenne des normales saisonnières sur la quasi-totalité du pays, à l'exception ce mardi du sud où la canicule est toujours bien présente. Une canicule très localisée hein, sur le pourtour méditerranéen jusque dans le midi toulousain et des températures ce matin. 11 degrés à Charleville-Mézières, 12 à Lille, 14 à Orléans et puis donc la chaleur déjà en milieu de matinée avec 24 à Montpellier qu'on relèvera jusqu'à 26 ce matin également à Marseille et puis dans le courant de l'après-midi. Cette chaleur intense va s'étendre dans le Bordelais. Sur le Bordelais, on enregistrera 33 degrés, Toulouse 35 et puis 26 à Rennes, 21 à Cherbourg. Alors que la maximale, c'est à Montpellier qu'on la trouvera ce mardi après-midi avec 36 degrés. Comment ça se passe par chez vous? Vous nous l'écrivez sur la page Facebook d'ici. On salue Didier qui nous écoute à Menat dans le Puy-de-Dôme. Chez lui, le ciel est dégagé. Ce matin, il fait 11 degrés. Marie-Andrée, elle, vit à Sente, c'est près de Lille, il fait 11 degrés, elle nous a envoyé un bouquet de roses.
3: Très sympa.
0: Très joli bouquet de roses.
3: Très joli.
0: 17 degrés chez Paul qui vit à Saint-Robert, en Corrèze. Tous les matins ici, on fait la météo ensemble. Merci d'être là.

0: Bonjour, bon réveil. C'est bien ici que vous écoutez. C'est mardi, il est 5h39.
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0: Des infos pratiques qui vous aident au quotidien, c'est aussi ça le credo de votre radio le matin. Ce mardi, on poursuit notre croisade contre les arnaques et aujourd'hui, gaffe au courrier signé d'une ancienne gloire de la télé, Cyril.
2: Oui, c'est le C'est pas vrai de Audrazon dans un instant avec une photo dédicacée de Julien Lepers que vous recevez chez vous. Bref, on vous explique tout dans un instant.
0: Ce serait pas lui qui aurait écrit les courriers ?
2: Ah, écoutez, vous le saurez en écoutant la chronique d'Audrazon.
0: La musique ici, toujours à l'honneur avec Louis Bertignac qui arrive. À l'époque où il venait de quitter téléphone et il s'était mis avec un groupe qui s'appelait les Visiteurs. Dans un instant, pour l'heure, à 5h40, on accueille Gérard. Bonjour Gérard.
2: Bonjour Gérard.
3: Oui, bonjour.
0: Gérard, vous nous appelez de Montélimar.
3: Montbéliard.
0: Ah, Montbéliard.
2: Rien à voir.
3: La saucisse de Montbéliard.
2: Mais oui, oh là là, Johan.
3: C'est pas le nougat.
0: Je suis à côté de la plaque. Alors vous avez un...

0: femme, vous êtes retraitée, vous avez une collectionnite aiguë. Quel est le nom, l'appellation de votre collectionnite?
1: Alors, je suis placomusophile. C'est-à-dire, je collectionne le petit bout de ferraille qu'il y a au-dessus des bouteilles de champagne et de Crémant.
0: Vous en avez combien, des petits bouts de ferraille chez vous?
2: Ah oui,
1: 15 000 champagne et puis 1600, 1700 Crémant, voilà. Donc
0: tous ces petits bouts de ferraille ne sont pas forcément issus d'une bouteille que vous avez consommée?
1: Quand même pas, parce que sinon j'aurais une cirrhose de foie.
0: Vous mettez ça où à la maison?
1: Ah ben moi j'ai des plateaux, c'est des plateaux qui sont vendus par les maisons de collection, donc c'est des plateaux où on met 40 capsules. Donc je mets un point d'honneur à n'en mettre qu'une trentaine, comme ça j'ai toujours un petit trou pour mettre les nouvelles.
2: Et comment vous avez commencé votre collection, Gérard?
1: Ah ben j'ai commencé ça parce que mon beau-frère était restaurateur. Et donc, il en avait par son métier. Moi, j'étais dans une grande maison qui fabrique des voitures, et j'avais beaucoup de copains. Donc il me dit, tiens, ben je te les donne, tu les donneras à ton beau-frère. Et puis comme ça, la collectionnite aiguë est venue. Donc je l'ai lui donné. Puis au bout d'un moment, il me dit, j'en ai trop.
0: Et elle ne vous a pas quitté. Elle ne vous a pas quitté. Bon, bah, écoutez, Gérard, on vous souhaite de continuer, prolonger le Pluton, parce que ça ne s'arrête jamais, une collection, on ne l'a jamais terminée. Et en attendant, on va vous envoyer chez vous, à Belfort.
2: À Montbéliard,
0: tout à côté. Le sac Pâques été d'ici, un sac collector avec plein de surprises, plein de goodies, dans lequel vous allez pouvoir mettre notamment quelques bouts de ferraille, si le cœur vous en dit.
1: Je peux vous passer un message?
0: Allez, rapidement, dites-moi. Voilà.
1: Rapidement, je m'occupe d'une collecte de sang qui a lieu cet après-midi à la cafétéria du Carrefour de Montbéliard. Si les gens veulent donner du sang cet après-midi, il faut aller à la cafétéria de Montbéliard et ils auront le plaisir de me voir en plus.
2: Le message est passé. Et on arrive du coup avec des petites plaques de muselet.
0: On ne va pas tout mélanger. Le sang cet après-midi, puis on reprendra la collecte les jours suivants. Merci d'avoir été des nôtres ce matin, Gérard.
1: Pas de quoi, avec plaisir.
0: Bonne journée et bon courage. Il est 5h42, vous êtes bien ici.
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0: À 5h43, chaque matin, ici, Aude Razeau veille au grain pour vous sortir du pétrin et vous éviter de tomber dans le piège des arnaques. Aujourd'hui, Aude, on s'intéresse à d'étranges courriers que certains reçoivent dans leur boîte aux lettres. Ils contiennent un chèque juteux et un autographe d'un certain Julien Lepers.
5: Tout à fait, une photo dédicacée de Julien Lepers, l'ex-animateur vedette de Questions pour un champion. Amicalement, c'est ce qui est écrit. Et puis il y a ce chèque, effectivement. Alors, c'est pas un petit chèque, hein. 1 million d'euros. Pour d'autres, il est question de 3 333,33 € par mois. C'est pas mal non plus. Par contre, attention, dit le courrier, vous avez peut-être gagné ce prix. Et pour le savoir, il faut appeler un numéro en 0800 avec la combinaison peut-être gagnante qui est écrite sur le courrier. C'est ce qui est dit aussi d'ailleurs au dos de l'autographe de Julien Lepers.
0: Et alors, que se passe-t-il quand on appelle ce numéro?
5: J'ai trouvé plusieurs témoignages sur le site Signal Arnaque, je vous les lis. Une femme, Laetitia, dit qu'on lui parle de réduction pour jouer à l'euro million. Rachel, elle raconte que la personne au bout du fil lui propose un abonnement à un jeu de loterie, plusieurs dizaines d'euros par mois. En fait, le but est là. Ce n'est pas une arnaque à proprement parler, c'est même légal. Mais on est sur un procédé commercial un peu douteux. Julien Lepers et le chèque servent d'appât pour tenter de vous convaincre de souscrire à un abonnement. Rachel, on lui demande d'ailleurs son numéro IBAN et une autorisation de prélèvement. Donc si vous recevez ce courrier, et vous êtes plusieurs à le recevoir encore ces derniers jours, j'ai vu plusieurs témoignages sur Facebook, vous pouvez toujours jouer à ce jeu, à cette loterie, elle existe, mais rien ne vous oblige à souscrire à l'abonnement. Puis sinon, vous pouvez faire comme ces internautes qui préfèrent en rire et qui disent avoir jeté le courrier directement à la poubelle.
0: 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Quelle est la particularité du kiwi? Je dis le kiwi, l'oiseau, pas le fruit.
2: Ouais, ah oui.
0: Mais je sais, la question est fourbe. Elle est un peu à l'image de Benoît Prospero qui arrive dans un instant dans le monde merveilleux du vivant. Ce sera juste après Charlotte Cardin. Ici, il est 5h45. Bon réveil.
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0: C'est une journée qui commence bien, d'abord parce que vous êtes ici, on est ensemble, en notre compagnie, et puis parce qu'il est temps de retrouver le monde merveilleux du vivant. Et aujourd'hui, grâce à vous, Benoît Prospero, on va apprendre trois choses sur un oiseau qui ne vole pas.
1: Qui ne vole pas et qui porte le nom d'un fruit, le kiwi. Bonjour à toutes et tous. Le kiwi, vous savez, c'est cet oiseau qui mesure environ la taille d'une poule, qui a la forme d'une boule de plume, des pattes solides et un long bec fin. Et on note qu'il existe environ 370 espèces. Et donc, au programme, aile, odorat et œuf. Première chose à savoir, le kiwi est incapable de décoller. C'est un oiseau qui ne volera jamais. Alors vous allez me dire, mais pourquoi ? Pauvre de lui. Et certains vont me répondre, ah ben c'est parce qu'il n'a pas d'aile. Ben oui, sauf que c'est faux. Mais pas complètement absurde non plus. En réalité, ses ailes sont si petites qu'elles disparaissent littéralement sous son long plumage. Si vous préférez, elles sont là, mais inutilisables. Résultat, ben le kiwi reste au sol toute sa vie, un choix imposé par son corps, mais qui fonctionne très bien pour lui.
0: Et c'est grave ça, Benoît ?
1: Franchement, pas du tout. On pourrait dire qu'en quelque sorte, il a simplement développé d'autres talents. Et ça nous amène à la deuxième chose à savoir. Là où beaucoup d'oiseaux misent sur la vue, eh ben lui, il fait tout l'inverse. Il vit surtout la nuit et s'appuie énormément sur son odorat, ce qui, chez les oiseaux, est plutôt rare. Mais ici, eh ben oui, son bec joue un rôle clé. Il est long, très sensible et surtout équipé de narines placées tout au bout. Concrètement, il explore le sol en sentant ce qui s'y cache. Vers petits invertébrés, un petit monde qui ne lui échappe pas, même enfoui dans une terre humide. Et une autre manière, en fait, de survivre tout aussi efficace.
0: Et alors, est-ce l'œuf ou le kiwi qui est arrivé en premier ?
1: Alors, je vous laisse répondre, mais en parlant d'œuf, troisième chose à savoir, nom d'une baleine à moufles, le kiwi pond un œuf absolument énorme comparé à son corps. On parle de quelque chose qui peut atteindre jusqu'à 20% du poids de la femelle. C'est colossal. Pour se représenter la chose, imaginez un humain qui donnerait naissance à un bébé de 12 kilos. Voilà, c'est bon ? Vous avez l'image ? Voilà, eh bien, vous avez le bon ordre de grandeur. Et plus sérieusement, c'est tout simplement un des records chez les oiseaux, comme quoi, même sans voler, le kiwi reste un champion dans son genre. Le monde vivant est merveilleux. Et pour toutes ces infos, un grand merci au chef de projet en ornithologie, Charles Thévenin.
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0: 6h10 à la une de la presse, ce mardi, un sujet qui nous concerne tous, à plus ou moins longue échéance.
3: La réforme des retraites, qu'est-ce que ça va changer ? Qu'est-ce qui va changer à la rentrée de septembre ? Notre invité ce mardi est le rédacteur en chef du journal, merci pour l'info.
0: Bonjour Mathieu Sicard.
4: Bonjour Johan, et bon réveil à tous.
0: Alors que la suspension de la retraite entrera en vigueur le 1er septembre prochain, qu'est-ce qu'on doit savoir de cette suspension et qui est concerné concrètement ?
4: Eh ben, si vous êtes né en 64 ou 65, là c'est sûr que vous êtes dedans. Il ne s'agit pas d'une nouvelle réforme, hein, c'est le coup de frein sur la réforme d'il y a 3 ans. Alors, concrètement, ça fait quand même 2 millions de Français, l'âge des départs à la retraite recule, mais pour eux, un peu moins que prévu. Prenons Sophie, par exemple, elle est née en 65. Avec la réforme, elle pensait devoir attendre 63 ans et 3 mois pour partir à la retraite. Et finalement, ce sera 62 ans et 9 mois. Elle gagne 6 mois.
0: Dans votre dossier, il est aussi question de la retraite progressive. De quoi s'agit-il exactement et quels en sont les avantages ?
4: L'avantage, c'est de ne pas quitter son travail complètement du jour au lendemain en se retrouvant d'un jour de 100% de travail à un jour où plus jamais, c'est fini. Et c'est passé progressivement à 80%, à 60%. Et puis la pension de retraite complète la baisse de salaire qui est consécutive à la baisse de cette activité. C'est un peu comme si vous testiez la retraite avant d'y aller. Généralement, l'employeur est d'accord. Même il faut aujourd'hui qu'il se justifie pour le refuser. Et puis parfois même, il peut être sympa et cotiser pour vous à taux plein. Bon, après, j'ai essayé. Perso, c'est un échec. Ça n'a pas fonctionné parce que il faut quand même avoir 60 ans.
0: Est-ce que les futurs retraités sont nombreux à la demander justement cette retraite progressive en ce moment ?
4: Alors, de mieux en mieux. Hein, année après année, on constate quand même une augmentation du nombre de candidats et donc de personnes partant à la retraite progressive. Mais ça reste encore une très faible part des personnes éligibles. Donc ça vaut le coup de se renseigner. Ça vous invite à lire notre dossier et puis découvrir que peut-être vous pouvez partir un petit peu plus tôt. Donc renseignez-vous parce que ça évite aussi cette espèce de saut à l'élastique que certains nouveaux retraités racontent. Hein, où du jour au lendemain,
0: le chaud froid.
4: Rien. Ouais, voilà, c'est ça. Là, vous y allez progressivement. Un peu comme quand l'eau est un peu trop froide. Hein. On trempe un orteil, on se pousse la nuque et puis on y va.
0: Un mot pour terminer sur le le cumul emploi-retraite. Qu'est-ce qui change en la matière ?
4: Il y a une très mauvaise nouvelle, Johan. C'est-à-dire que jusqu'à cette année, on peut partir à la retraite et reprendre une activité ensuite et cumuler, dans certains cas, jusqu'à 100% des revenus de ces deux activités. Désormais, vous serez limité à 7000 euros maximum par an. Donc, ça peut être vraiment beaucoup, beaucoup moins. Je pense notamment pour certains professionnels libéraux. Pensez-y, c'est cette année que ça se joue. Donc, complétez votre dossier d'ici le 1er décembre.
0: Ce qui est vrai, ce matin ne le sera pas forcément dans quelques mois.
4: Exactement.
0: Le dossier retraite à lire et à découvrir dans le magazine. Merci pour l'info de cet été. Merci Mathieu Sicard d'avoir été des nôtres aujourd'hui.
4: Merci Yoann et bonne journée.
0: Est-ce qu'il vous arrive d'aller seul au restaurant ?
3: Ça m'arrive.
0: Eh bien, il paraît que c'est de plus en plus tendance.
3: Ah oui ?
0: On en parle dans un instant avec Muriel Jordan qui nous attend justement attablé à l'heure du petit déjeuner. Voici Louis Bertignac.

0: La guitare de Louis Bertignac pour vous souhaiter un bon début de journée. Ce mardi, vous écoutez ici votre radio locale pour bien démarrer cette journée avant 6h. Muriel Jordan est là, c'est notre spécialiste S-Mode ce mardi avec vous Muriel. On file au restaurant pour nous intéresser à une tendance qui émerge en France.
1: Oui, vous avez remarqué tous ces gens qui mangent seuls au resto. Ils n'ont pas l'air traumatisés ni mal en point. Ils kiffent tout simplement ces tendances d'aller au cinéma ou au resto tout seul. Et c'est de plus en plus fréquent.
2: Manger !
3: Mais je ne mangerai pas !
1: Mais si, vous pouvez manger. Réserver une table individuelle au resto, c'est mieux perçu qu'avant. C'est plus forcément une solution de repli, ni un truc honteux qui signifierait qu'on n'a pas de potes, pas de vie sociale ou que tout le monde nous tourne le dos. Aujourd'hui, manger seul est moins stigmatisé sur le plan social.
0: Mais alors, Muriel, est-ce que manger seul est plutôt un choix délibéré ou bien on le fait parce qu'on n'a pas le choix tout simplement?
1: Un peu des deux, mais ce qui prime c'est l'envie et le besoin de tranquillité, d'avoir le temps de regarder les gens autour de soi, d'apprécier ça, d'avoir du temps tout seul pour lire un bouquin par exemple. Allons dans la rue pour savoir ce que les gens pensent de tout ça. Salut les filles! Alors allez au resto en solo, est-ce que ça vous angoisse?
4: Ah mais pour moi c'est la honte d'être seule au resto, enfin, j'aime bien être accompagnée de mon mari ou avec mes copines quoi. Si par exemple je sors le soir et je suis toute seule, là c'est un peu bizarre.
5: Bah je trouve que c'est pas forcément bizarre d'être seule, enfin c'est même une grande force de pouvoir accepter la solitude et parfois il n'y a rien d'étrange ou quoi. Je trouve ça parfait d'être livré à soi-même et puis de juste de s'assumer comme on est et pas forcément d'être obligé d'être accompagné parce que parfois on se satisfait de nous-mêmes et pas forcément de la présence d'un homme ou d'une femme ou de quelqu'un d'autre.
1: Alors c'est très intéressant hein, ce que répond cette jeune femme de 25 ans parce que cette tendance de manger seule au resto répond à un besoin qui est lié à un bien-être personnel. Avoir du temps pour soi, savourer un bon repas sans distraction, sans parler des tâches ménagères à table avec son mari et entamer le dessert avec, vous savez, l'estomac noué. Je croise ensuite deux mamies marseillaises de 75 ans. Selon elles, mieux vaut être seule que mal accompagnée, surtout si c'est pour passer le dîner en amoureux sur son téléphone portable.
6: Combien de voix on voit de couples? Ils sont chacun de leur côté, attablés par exemple dans un bar, chacun son téléphone et ils s'ignorent. Et ça, c'est pas bon.
1: Ah ouais, donc parfois, il vaut mieux être seule. Et ceux et celles qui revendiquent surtout leur indépendance sont plutôt des jeunes de 20 à 30 ans, mais même au-delà, hein, des quadras aussi, qui aime cette liberté de ne pas avoir à attendre que quelqu'un soit dispo pour aller au ciné, au resto ou même partir en balade. Pour autant, bah, pour cet employé de 48 ans, manger seul, c'est pas forcément un kiff.
7: Je préfère manger avec mes collègues, ouais. Mais c'est une obligation. Si je dois le faire, je le fais, mais c'est une obligation. Mais il n'y a aucune gêne, j'ai jamais été embêtée parce que je suis seule ou etc. Je pense que les mentalités ont bien changé.
1: En tout cas, sur TikTok, le hashtag SoloDate frôle les 250 000 publications. C'est tendance de lever son verre à sa propre santé ou de se filmer en train de poivrer une assiette de pâtes au soleil. Puis en plus, l'addition sera moins salée. Bah oui, puisqu'on mange tout seul.
0: 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À demain, Muriel Jordan. C'est un plaisir de commencer cette journée en votre compagnie. 16e étape du Tour de France cet après-midi. Évian-les-Bains, Thonon-les-Bains, contre la montre individuelle à vivre et à suivre en direct cet après-midi sur votre radio locale à partir de 13h30. On vous souhaite une belle journée. Toute l'équipe d'ici matin à vos côtés. À demain.
8: Salut Johan. Bonjour et bon réveil, la Touraine à mes côtés ce matin pour vous accompagner. Il y a Céline qui vous accueille au 38 10 20, Marc-Antoine qui réalise cette émission et Jeanne Serrin pour distiller l'info. Salut Jeanne.
9: Bonjour Yann, bonjour à tous.
8: Le meilleur de la Touraine, de la musique évidemment, toute la bonne humeur, vous le trouvez ici comme tous les jours.
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8: Vous écoutez ici Touraine, il est 6h, bon réveil. Le journal avec vous, Jeanne Serrin. 4 personnes blessées, dont 2 enfants dans un accident de la route.
9: Ça s'est passé hier soir vers 18h à Nazelles-Négron au niveau du lieu-dit Villefraud sur la départementale 952. Un choc frontal entre 2 voitures et un bilan lourd. Dans le premier véhicule, 3 personnes blessées, dont 2 en urgence absolue. Une femme de 62 ans transportée à Trousseau et un enfant. Un second enfant a également été blessé, signalé lui en urgence relative par les secours qui précisent qu'une 4e personne, une femme de 61 ans a été évacuée du second véhicule. La voiture se trouvait en contrebas de la route. En urgence relative, elle a été transportée à l'hôpital Trousseau.
8: La lutte contre les atteintes à l'environnement renforcée en Indre-et-Loire.
9: Une nouvelle brigade mobile de gendarmerie a été inaugurée hier à Azé-sur-Cher. 6 gendarmes d'ores et déjà opérationnels. Leur mission, intervenir face aux dépôts sauvages de déchets ou encore dans les affaires de pollution des eaux. En tout, 3 nouvelles unités de ce type vont se déployer dans le département. L'inauguration de Bruxelles d'Azay-sur-Cher a donc eu lieu hier, en présence du ministre délégué auprès du ministre de l'Intérieur, Jean-Didier Berger, qui a fait le déplacement. Reportage d'Eva Kling.
2: Cérémonie officielle et trompette devant le petit bâtiment en centre-ville. La nouvelle brigade mobile officiellement inaugurée, une fierté pour le major David Beaumont. Lui et son équipe ont deux missions principales.
11: D'une part, toute la thématique environnementale, dans toute sa globalité, également l'urbanisme et lutter contre les constructions illégales.
2: Un renfort bienvenu, explique le colonel Thibaut Friedling à la tête du groupement d'Indre-et-Loire.
12: Ces 6 de plus vont avoir un impact réel sur tout le département.
2: Même s'ils sont dédiés principalement à l'environnement, le colonel espère que leurs enquêtes seront aussi des pistes pour démonter d'autres trafics.
12: Lorsqu'on va sur des abandons de déchets, sur des casses sauvages, on peut aller remonter des filières de recel, du vol, de la bande organisée. On verra bien ce qu'on découvrira.
2: Installés depuis mi-mai, les gendarmes occupent une salle de la commune le temps que leur nouvelle caserne soit construite. Et si les locaux sont fermés au public, cette présence rassure les riverains, selon la maire Marie-Laure Tépenier.
13: Ça procure une meilleure atmosphère. Le fait d'avoir en fait cette gendarmerie en proximité... Je pense que ça aide en fait à ce que ça soit un peu plus tranquille.
2: Azay-sur-Cher qui n'est pas choisi au hasard, explique le député de la majorité Daniel Labaronne.
14: On a beaucoup poussé pour l'installation de cette brigade ici à Azay-sur-Cher, très bien située pour intervenir, se projeter dans l'ensemble du département.
2: Cette brigade mobile, c'est une volonté gouvernementale, celle de renforcer la présence des forces de l'ordre partout en France, soutient le ministre délégué auprès du ministre de l'Intérieur, Jean-Didier Berger.
15: C'est l'une des 239 brigades supplémentaires voulues par le président de la République. Et nous avons sur ces 239 brigades, 3 brigades de gendarmerie en Indre-et-Loire. Ici, une première brigade et puis encore une fixe et une mobile.
2: Prévue à Mantelan et Beaumont-Louetto, promet le ministre, sans dévoiler de calendrier officiel.
9: Et la brigade Azay-sur-Cher sera définitivement au complet en septembre. Le 6e gendarme doit arriver à la rentrée. Le risque incendie, toujours très important dans le département. Hier, 2 départs de feu se sont déclarés. Le premier à Villedomé, où une vingtaine d'hectares de chaume ainsi que 1,5 hectare de sous-bois ont brûlé. À Truy, 10 hectares sont partis en fumée. Dans ce contexte, et parce que le vent va continuer de souffler aujourd'hui, 45 km/h attendu aujourd'hui, la préfecture relève le niveau de la menace incendie à très sévère sur l'ouest de l'Indre-et-Loire. Le reste du département est placé en alerte sévère. Des pompiers seront d'ailleurs prépositionnés dans les massifs les plus sensibles.
8: La vaccination des soignants contre la grippe va-t-elle devenir obligatoire?
9: C'est en tout cas la recommandation de la Haute Autorité de Santé qui a rendu hier cet avis, une vaccination annuelle qui concernerait tous les professionnels de santé, des étudiants en médecine jusqu'au personnel des établissements médico-sociaux. Pour être effective, il faut encore que le Conseil d'État publie un décret, mais il va surtout falloir faire de la pédagogie pour faire accepter la mesure, estime Laurent Salsac, président de l'Ordre des infirmiers d'Indre-et-Loire et membre du Conseil national de l'Ordre des infirmiers.
16: C'est une recommandation qui est mise dans une période où notre système de santé dans les périodes hivernales est extrêmement mis sous tension. Ce qui est extrêmement important, c'est de bien comprendre l'intérêt et l'utilité, à la fois de se protéger quand on est une personne vulnérable, deux, de protéger les autres quand on est une personne qui a un entourage vulnérable ou fragile, soit jeune, soit plus âgé. C'est pas un étonnement qu'il y ait cette recommandation scientifique par la Haute Autorité de Santé. Le rendre obligatoire, il faudra voir sous quelle forme, parce qu'on l'a vu dans d'autres vaccinations qui ont été rendues obligatoires à contrôler, etc. C'est quand même beaucoup de travail. Maintenant, on va voir comment est-ce qu'elle va être traduite d'un point de vue législatif et réglementaire par le gouvernement.
9: Et dans la foulée de cet avis, le gouvernement a indiqué hier soir qu'il allait, je cite, étudier les conditions d'un déploiement de cette obligation vaccinale. Enfin, rendez-vous le 22 août pour le FC Montlouis pour le premier match de la saison des footballeurs de National 1. Leur calendrier pour la saison prochaine est tombé hier. Une première confrontation sur le terrain de Chantilly avant leur premier match à domicile le 29 août.
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9: Et la météo, Yann, c'est du vent, du soleil aujourd'hui?
8: Alors, du soleil surtout, un peu de vent aussi, hein, vous l'avez dit, jusqu'à 45 km/h pour les rafales. Mais c'est surtout le soleil qui va dominer encore aujourd'hui avec des températures un petit peu plus abordables. On entre dans un été de saison et moins chaud. Heureusement, chez vous ce matin, vous nous donnez vos relevés matinaux sur le Facebook d'ici Touraine. On a par exemple 14 degrés à Chitney chez Noël, 15 degrés chez Valérie à Ballon-Miré ou 15 15 degrés sur les Hauts-d'Amboise chez Jean-Claude. On attend quand même en matinée 19 à 20 degrés, 19 plutôt pour Neuillet-Pompierre, Château-Renaud. Et puis cet après-midi entre 27 et 28 degrés. 28 degrés quand vous êtes au sud de la Loire, de Bourgueil jusqu'à Loches. Vous avez à peu près l'idée pour la journée. Pour la nuit, on descendra en dessous de 17 degrés. On pourra encore aérer tranquillement nos intérieurs. Pour l'instant, c'est parfait. Si ça peut rester un peu comme ça, c'est pas mal. On prend.
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8: Et Julien Clerc débute cette nouvelle matinée en musique avec Si on chantait.

0: Bonne idée ça, dès le matin comme ça, de chanter. Si on chantait Julien Clerc, il est 6h09.
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0: Salut tout le monde, excellent réveil. Nous sommes le 21 juillet, on fête les Victors aujourd'hui. C'est le jour du melon, donc si vous avez l'opportunité, mangez-en. C'est bon et en plus ça fait du bien, c'est frais. Pour l'été, c'est parfait. Et mais c'est aussi la journée internationale de la malbouffe. Pour ceux qui préfèrent se faire un bon vieux burger frites aujourd'hui, c'est possible aussi.
3: Si la jeunesse se met à croire à ces conneries, on se dirige tout droit vers une génération de dépressifs. Le gras, c'est la vie.
0: Voilà, c'est Caradoc qui le dit. Le gras, c'est la vie. Donc aujourd'hui, on a le droit. Oui, c'est journée internationale de la malbouffe. S'il y a bien un jour, c'est bien le 21 juillet. Dans 10 minutes, je vous emmènerai dans les coulisses de Beauval à 6h20 comme tous les matins et on ira découvrir le Mara de Patagonie. Alors, est-ce que c'est un lièvre, un cochon d'Inde ou un kangourou? Réponse dans 10 minutes à 6h20. Et puis, vos tubes préférés ce matin, il y aura Étienne Dao, Marine et aussi

0: vous devez prendre des médicaments pendant l'été, le docteur Kierzek a quelque chose à vous dire juste après ça.
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0: 6h11 comme tous les matins, on prend notre petite consultation estivale avec vous, docteur Kierzek, pour un été en pleine forme et en bonne santé. Alors, quid des médicaments que l'on prend avec la chaleur estivale ?
4: Bonjour tout le monde, médicaments et grosse chaleur ne font pas toujours bon ménage. Certains vont déshydrater, d'autres transforment la peau en allumette au moindre rayon de soleil. Elle devient rouge, c'est une photosensibilisation. Sans parler de ceux qui fondent bêtement dans la boîte à gants, il ne faut jamais les laisser dans la boîte à gants. D'ailleurs, alors, est-ce qu'il faut jeter sa trousse à pharmacie ou juste mettre un chapeau dessus ? En tout cas, il faut s'inquiéter parce que certains médicaments peuvent aggraver les effets de la chaleur sur notre corps. Par exemple, les diurétiques, quand on a de l'hypertension artérielle, ils font uriner davantage, donc ça augmente la déshydratation. Il y a d'autres médicaments comme les antidépresseurs ou les neuroleptiques, eux, ils peuvent carrément réduire la transpiration. Donc on garde la chaleur, on ne peut pas se rafraîchir correctement. Résultat, on risque un coup de chaleur avec une température corporelle qui peut dépasser les 40 degrés. Mais ce n'est pas tout, quand il fait très chaud, notre corps a soif et certains médicaments, je pense aux benzodiazépines, diminuent la sensation de soif. Voilà pourquoi je vous dis, il faut s'hydrater sans attendre d'avoir soif. Donc si on ne boit pas assez, c'est la déshydratation qui s'installe sournoisement.
0: Alors quels sont les signes à surveiller si on prend ces traitements et surtout les gestes simples à adopter pour ne pas arrêter son traitement tout en se protégeant un peu de la chaleur.
4: Le pire serait d'arrêter son traitement seul. On ne touche à rien sans avis médical ou du pharmacien ou de la pharmacienne. Il y a des signes d'alerte à ne pas rater. Une sécheresse de la bouche excessive, des urines très foncées, des vertiges, une faiblesse musculaire ou des crampes, ou encore une fatigue ou des nausées. Tout ça, ce sont des signes qu'il y a peut-être une adaptation du traitement ou une déshydratation qui est en cours. Et puis, je vous parlais de la peau, des rougeurs, des démangeaisons, des cloques qui apparaissent après le soleil. C'est peut-être une photosensibilisation. Regardez toujours sur les boîtes de médicaments s'il n'y a pas le petit picto. C'est un triangle avec dedans un nuage et le soleil. Ça veut dire que ces médicaments ne sont pas compatibles avec l'exposition solaire et qu'il faut vraiment prendre un écran total. Alors, la règle d'or, c'est ne jamais rien changer sans avis, on le disait, médecin ou pharmacien. Et surtout, c'est de s'hydrater, de boire avant d'avoir soif, surtout quand on a des diurétiques, surtout quand on a des médicaments contre l'hypertension artérielle. Et tout se passera bien. Et je le disais, les médicaments, ça se stocke dans un endroit au frais, pas dans la salle de bain, pas dans la boîte à gants. Et vous regardez la température optimale, c'est souvent marqué sur la boîte. Allez, bon été, bonne santé, à l'écoute d'ici, bien sûr.
0: Merci docteur, tous vos conseils et vos petits tips santé de l'été sont disponibles sur l'appli ICI et sur le site internet d'ICI Touraine. Je vous emmène aux eaux de Beauval découvrir le Marat de Patagonie, juste après Last Night DJ Saved My Life. C'est In Deep ce matin à 6h14.

0: Last Night the DJ Saved My Life, c'était Indeep à l'instant avec Issy Touraine. 6h18, tout l'été, je vous emmène dans les coulisses du quatrième plus beau zoo du monde. C'est à Beauval, évidemment. On peut y découvrir une espèce qui fait penser d'ailleurs au lièvre, mais qui n'en est pas un, justement. Loin d'être aussi volage que le lièvre dans l'imaginaire collectif, ou aussi solitaire qu'un cochon d'Inde dans sa cage à courir dans sa roue, le marat de Patagonie est une espèce qui vit fidèlement en couple et en groupe de 4 à une quarantaine d'individus. Vous allez voir qu'il sait s'organiser plutôt intelligemment.
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0: Au zoo de Beauval, dans l'enclos de la pampa sud-américaine, en compagnie de Charline, soigneuse pour la plaine asiatique. On va parler des marats de Patagonie. On pourrait penser qu'on va parler de la famille de Florent Pagny, c'est pas le cas. Là, on va parler d'un animal qu'on peut comparer à un lièvre. Moi, j'ai envie de dire un kangourou. Certains disent un cochon d'Inde. Lequel se rapproche le plus?
2: C'est vrai que c'est un animal qui se rapproche de beaucoup d'animaux. On sait pas trop de quelle famille il est. C'est vrai qu'il a un petit surnom, donc lièvre de Patagonie. Mais en fait, c'est un surnom très trompeur parce qu'il fait pas du tout partie de cette famille-là. En fait, ils font partie du même ordre, l'ordre des lagomorphes. Mais du coup, ils font partie de la famille des cavidés.
0: Il y a quoi dans cette famille des cavidés pour nous donner une idée?
2: Du coup, on a les capybaras qu'on peut voir juste derrière nous. Et on a aussi donc les cochons d'Inde. Du coup, le marat est plus proche de ces deux espèces-là que des lièvres.
0: Alors moi, je lui avais trouvé une tête un peu de kangourou. Peut-être parce que comme le capybara, il a ce museau allongé. Mais il y a aussi le fait qu'il a des petites pattes un peu comme les lièvres et comme les kangourous qui se replient et qui leur permettent de sauter très haut, apparemment jusqu'à 2 mètres de haut. C'est très utile pour eux, une fois dans leur élément naturel, de pouvoir sauter si haut.
2: Ouais, c'est pour échapper à leur prédateurs. Après, nous, du coup, au zoo, ils n'ont pas de prédateurs, donc on remarque moins ces comportements-là. Mais oui, dans la nature, je pense que c'est pour ça, pour pouvoir s'échapper le plus vite possible.
0: Le marat de Patagonie, ça vit plutôt en groupe ou ça vit plutôt tout seul? Parce que là, par exemple, pour les capybaras, derrière, ils sont plutôt entre eux, ils ont un petit groupe 2, 3, 4. Le marat de Patagonie, c'est pareil?
2: Oui, c'est pareil. Ils vont vivre soit en couple, soit en petits groupes sociaux. Et d'ailleurs, un petit fait sur eux, quand ils ont des petits, ils vont faire une crèche commune, donc élever tous leurs petits dans le même terrier.
0: Et c'est le cas, je crois, ici à Beauval, il y a des petits marats.
2: Oui, justement, ils ont moins d'une semaine. On en a deux. Souvent, ils font des portées de deux petits.
0: Est-ce que n'importe quelle maman peut s'occuper de n'importe quel petit ou c'est vraiment chaque parent va s'occuper de son petit?
2: Tous les parents peuvent s'occuper de tous les petits, mais chaque parent reconnaît ses petits, quoi.
0: Donc il y a un côté animateur de centre de loisirs, mais on sait lequel est le sien et on partage pas.
2: Exactement.
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0: J'ai tranché et selon moi, le marat ressemble surtout à un kangoubara. Sauf qu'il parle espagnol, celui-là. Il reste néanmoins un rongeur. Et même si nos amis québécois aiment s'offrir le marat comme animal de compagnie, il ne faut jamais oublier qu'il peut peser jusqu'à 16 kilos, qu'il va chercher à tout ronger et qu'il a besoin de se dépenser et de courir beaucoup, faisant des pointes entre 50 et 70 km/h.
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0: Les coulisses de Beauval que vous retrouvez évidemment sur l'application ici, sur l'application Radio France pour tous les autres épisodes de cette saison estivale en coulisses donc, avec quelques idées reçues bien déconstruites. On écoute Marine avec son single Escro, juste avant de retrouver votre horoscope du jour et puis j'aurai une info qui va bien avant les infos de 6h30.

0: Marine avec Escroc à l'instant sur Ici Touraine.
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0: 6h26 ce matin, on jette un œil dans le ciel pour nos astres du jour avec vous, Catherine Viguier. C'est une journée tendue pour certains.
13: Il faudra s'adapter, la Lune est dans le signe d'eau le plus passionné, le Scorpion.
14: Bélier, la Lune valorise vos gains, votre fortune et vous faites au mieux pour gérer.
13: Taureau, soit vous faites la rencontre du jour, soit vous quittez une relation, ça bouge.
14: Gémeaux, avec vos qualités, vous prouvez aux autres et à vous-même que vous êtes capable.
13: Cancer, vos paroles ont de l'importance, on vous écoute, alors réfléchissez bien à ce que vous voulez dire.
14: Lion, vous allez adorer voir évoluer votre petite famille et vous y serez pour quelque chose.
13: Vierge, l'évasion vous offre des opportunités de relativiser ce que vous vivez aujourd'hui.
14: Balance, l'argent est d'actualité ce jour et vous prenez des décisions à ce sujet.
13: Scorpion, vous aurez envie de changer le monde et surtout celui ou celle qui vous accompagne.
14: Sagittaire, vous cherchez l'apaisement en exerçant votre activité préférée ou en parlant à une personne trop bien.
13: Capricorne, alors une personne influente vous conseille, vous l'écoutez et cela vous sera très utile.
14: Verseau, ce mardi vous rend fort, puissant, ça vous permet d'avancer comme vous le souhaitez.
13: Poisson, avez-vous décidé de partir, de vous envoler pour ailleurs? Ce sera une très bonne initiative.
14: Et pour nous tous, à un moment ou à un autre, on est heureux.
0: Merci Catherine Viguier. Retrouvez l'horoscope évidemment sur l'application ici et sur le site internet d'Ici Touraine. Tiens, une petite info du jour qui va bien aujourd'hui. On est donc le 21 juillet. Sachez qu'en 2016, il y a de ça 10 ans déjà, le taulier Johnny Hallyday donnait son 90e et tout dernier concert de la tournée Restez Vivant. C'était au Théâtre Antique de Vienne et c'était aussi son dernier concert en solo produit par son guitariste Yarol Poupeau. Yarol Poupeau qui lui a produit cet album et évidemment la tournée qui va avec. On écoute un extrait.

0: notre taulier, qui a déjà terminé son dernier concert il y a 10 ans et qui a tiré sa révérence depuis. Johnny Hallyday, qui restera évidemment dans le cœur des Français comme la star du rock'n'roll, celui qui a accompagné des décennies de musique et donc qui a vu passer pas mal de musiciens, puisque là je parlais de Yarol Poupeau qui était son guitariste et qui était aussi l'ancien guitariste de FFF, toujours en vigueur d'ailleurs, je crois qu'il se reforme. Il a aussi vu passer Nono, qui était le guitariste de Trust à l'époque, avant d'être son guitariste à lui aussi. Bref, il y a du monde qui est passé derrière Johnny Hallyday. C'était son dernier concert solo le 21 juillet. Ensuite, il a donné des concerts avec les Vieilles Canailles. Ils se sont reformés un petit peu pour continuer les tournées ensemble. Et puis ensuite, après, ben voilà, il a laissé place aux autres, aux jeunes, comme on dit, avant de tirer sa dernière révérence. C'était notre taulier dans la demi-heure qui suit. On aura un conseil veto, comme tous les jours. Notre veto, lui, nous demandera comment on nettoie bien, surtout, les oreilles de notre chien, et s'il faut le faire. Et puis, on vous fera aussi gagner des cadeaux dans cette matinée. On aura un pack Blois, par exemple, à vous faire gagner, ou des passes annuelles pour Family Park. Mais tout ça, ça arrive en restant avec nous pendant ces 3 prochaines heures. Oui, vous allez rester 3 heures avec nous, avec la bonne humeur, s'il vous plaît.
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0: Ce matin, Jeanne, dans l'actu.
2: Eh bien, après le 90 secondes, on vous emmène au collège de Langeais, qui est le 3e collège d'Indre-et-Loire à prendre le nom d'une femme. Mais voilà, c'est juste après le 90 secondes avec vous, Cyril Ardoreau.
3: Après les députés hier, c'est au tour des sénateurs de se prononcer sur le projet de loi d'urgence agricole qui devrait, sauf surprise, être adopté. Texte pour répondre au mouvement de colère des agriculteurs l'hiver dernier, avec des volets sur la gestion de l'eau, l'élevage, la présence du loup ou encore la réautorisation de 2 puissants pesticides interdits surnommés tueurs d'abeilles. Dans l'agenda parlementaire aussi, le vote au Sénat et à l'Assemblée nationale d'une proposition de loi pour interdire les réseaux sociaux aux moins de 15 ans, et ce dès le 1er septembre. Ce serait une première en Europe, mesure voulue par Emmanuel Macron. Le texte prévoit aussi d'interdire les portables dans les lycées. C'est une maladie qui fait des milliers de morts chaque année. Le ministère de la Santé va désormais imposer la vaccination contre la grippe à tous les soignants et salariés au contact des personnes âgées. C'était une recommandation de la Haute Autorité de Santé. Le feu dans le Var, qui a parcouru 200 hectares dans le secteur des Arcs, est désormais fixé, selon la préfecture. En Haute-Corse, 2 incendies ont brûlé 570 hectares depuis une dizaine de jours. Ce matin, 5 départements du Sud sont en rouge pour un risque très élevé de feux de forêt. 31 départements sont en orange pour un risque élevé. Le Tour de France, 16e étape aujourd'hui. Un contre-la-montre individuel de 26 km entre Évian-les-Bains et Thonon-les-Bains en Haute-Savoie. Et ça débute à 13h. Et puis la marée humaine dans les rues de Madrid hier en Espagne pour applaudir les joueurs de la Roja, sacrée championne du monde. Plus d'un million de supporters sur le parcours du bus des footballeurs.
2: Merci Cyril, à tout à l'heure, 7h30. On les compte donc sur les doigts de la main. Le nombre de collèges a porté le nom d'une femme en Indre-et-Loire. Jusqu'à l'année dernière, ils étaient 2 sur les 54 établissements publics du département. Un 3e est venu rejoindre la liste en novembre. Le collège de Langeais, renommé collège Marie-Amélie Le Fur, du nom de l'athlète paralympique vendômoise, 9 fois médaillée aux Jeux paralympiques à Rio et à Tokyo, dont 3 en or. La championne de para-athlétisme qui a gardé des liens profond avec la Touraine, puisque c'est chez nous qu'elle a été rééduquée et qu'elle a débuté sa carrière. Alors, impossible pour elle de manquer l'inauguration de ce collège, Romain Desec.
4: C'est à l'issue d'une consultation des personnels, des élèves, de leurs parents que le nom de la championne a été choisi. 3 noms figuraient dans la toute dernière liste. Anne de Bretagne, l'avocate Gisèle Halimi et donc Marie-Amélie Le Fur.
5: Beaucoup de surprises effectivement d'être aux côtés de ces deux grandes dames. Le sentiment d'être pas totalement à ma place non plus, on va pas se le cacher, mais beaucoup, beaucoup d'honneur. À un moment de plaisir et très vite de poser quelques conditions, notamment de faire en sorte que cette inauguration elle puisse être à destination des élèves, qu'on puisse échanger ensemble, discuter de la situation de handicap, discuter du sport dans nos parcours de vie.
4: La championne qui, à travers son histoire, elle a dû être amputée d'une jambe à 15 ans à la suite d'un accident de la route, et sa carrière fait figure de modèle pour le principal du collège, Olivier Bachet.
6: Des valeurs de courage, de dépassement de soi, de résilience, et puis en plus une personne en situation de handicap, quoi de mieux que finalement l'inclusion l'inclusion qui est une valeur en plus qu'on défend. Donc tout ceci, j'espère, sera porteur pour nos élèves.
4: Zoé, élève et vice-présidente de l'association sportive du collège à Bonde.
7: Bah déjà, ça invite à faire du sport. Elle s'est beaucoup relevée, elle a beaucoup avancé. Bah, ça peut nous aider à être encore à plus performer après.
4: Elle a d'ailleurs pu échanger avec Marie-Amélie Le Fur, comme ses camarades de l'atelier radio.
8: Enfin, quel est votre ressenti sur la place des femmes dans le milieu du sport?
9: Eh bien, il est amélioré. Elle
4: tous étonnés de savoir que celle qui est aussi la patronne du sport paralympique français était encore la veille à Tokyo, à 10 000 km de Longjon.
9: Merci beaucoup.
2: Un reportage de Romain Desette diffusé pour la première fois l'année dernière sur Ici Touraine. L'information ce matin, c'est aussi cette menace très élevée aux incendies dans l'ouest du département. Niveau de vigilance relevé aujourd'hui par la préfecture en raison de la sécheresse et des vents qui vont souffler jusqu'à 45 km/h. Dans le journal de 7h, on vous parlera aussi des passagers de la compagnie aérienne l'Odyssée dont les vols avaient été annulés l'année dernière à l'aéroport de Tours. Eh bien, l'un d'eux a obtenu gain de cause au tribunal, ce qui ouvre la porte à d'autres remboursements. La météo, c'est du soleil, Yann, aujourd'hui.
0: Du soleil sur toute la Touraine aujourd'hui et pour toute la journée. Ce matin, vos relevés température au réveil sur le Facebook d'Ici Touraine, ils sont plutôt doux, frais mais doux. 15 degrés par exemple chez Eric du côté de Saint-Georges-sur-Cher. 15 degrés aussi à 11-1 chez Michel ou alors 17-6, c'est très précis chez Karine du côté de La Riche. On attend 19 à 20 ce matin, 19 degrés plutôt pour Neuillé-Pompierre, Château-Renaud ou encore Lusillier. Et puis cet après-midi, on montera les températures entre 27 et 28 degrés. 28 degrés au sud de la Loire, entre Bourgueil et Loches. Si vous êtes dans le coin, c'est vous qui aurez la chance d'avoir le petit 28 qui va bien, et puis cette nuit on passera sous les 17 degrés, il fera même très frais du côté de Château-Renaud puisqu'on descendra même jusqu'à 14 degrés pendant la nuit, de quoi se rafraîchir tranquillement et pouvoir aérer les grands espaces et les petits aussi.
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0: Week-end à Rome avec Étienne Dao, 6h39.
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0: Salut tout le monde, excellent réveil. On est le 21 juillet, dans 10 minutes, notre véto nous expliquera comment bien nettoyer les oreilles de son chien. Alors même si elles sont grandes et qu'on les voit bien, c'est pas toujours très simple. Et puis côté musique, à venir dans cette prochaine demi-heure, il y aura la musique d'Eddie Mitchell et puis celle des Four Non Blondes. Avec la voix de Linda Perry, inégalable, à 6h40, tout l'été, Isabelle Dorso nous présente ses incontournables de l'été, plein d'idées d'activités, des fois même insolites, comme par exemple aujourd'hui, Isabelle, vous nous emmenez au jardin.
3: On va prendre la direction de la Touraine angevine, où se situe le jardin de Mireille. Alors un jardin célèbre, hein, parce qu'on vient de partout pour le visiter. Vous êtes dans de nombreux magazines aussi. Bonjour Mireille Etavard.
4: Bonjour Isabelle.
3: Ce jardin, le jardin de Mireille, alors c'est un grand jardin qui a été conçu un peu au départ sur le thème du voyage, racontez-nous.
4: Oui, au départ c'était surtout à la place d'asperges et de luzerne. J'ai commencé par des secteurs grand parc, petit parc. Et puis après, en fonction de mes voyages, j'ai créé des secteurs Japon, Népal, Tibet, Maroc, Grande-Bretagne, et puis la Touraine et l'Anjou.
3: Sur cet hectare de jardin que vous avez, Mireille, à Chanet-sur-Latan, alors vous faites des ambiances différentes en fait. Donc

0: qu'à un jardin à visiter, mais en fait, il y en a plusieurs, quoi.
1: En fonction des saisons, il y a bien sûr la saison des roses qui commence à, les rosiers commencent à remonter un petit peu parce que j'ai détaillé, mais c'est surtout les hydrangeas, parce que j'en ai plus de 300 en 170 variétés, dont la floraison s'échelonne jusqu'à octobre.
0: Jusqu'à octobre, vous avez des fleurs toute l'année, quoi.
1: Absolument.
0: Qu'est-ce qu'ils ont de si particulier pour vous plaire à ce point, ces hortensias hydrangeas?
1: Alors, il y a tellement de variétés, des macrophylla, des paniculata, des quercifolia, mais les macrophylla, cette saison, c'est plus difficile avec la chaleur, là. Mais les paniculata et les quercifolia, eux, résistent bien. Hein. J'en ai un, notamment, qui fait plus de 3 mètres de haut, un quercifolia, qui s'appelle papillon.
0: Alors, il doit être assez spectaculaire, effectivement, quand il est
1: oui,
0: en fleurs.
1: Oui, tard, par contre.
0: Comment ?
1: Fin août.
0: Fin août, pour aller le voir en fleurs, cet arbuste.
1: Oui.
0: Comment ça se déroule une visite chez vous, Mireille, dans le jardin ? Parce que vous faites aussi des visites guidées. Il y a des visites libres, mais il y a des visites guidées.
1: En fait, je commence avec des photos. J'ai des photos du début du jardin. Alors, j'explique qu'au départ, il y avait que des asperges et de la luzerne. Et puis, j'explique comment le jardin a évolué. Hein.
0: C'est un travail assez monumental. Hein.
1: Oui, oui, oui, mais c'est passionnant aussi.
0: Vous devez avoir appris des tas de choses, en fait, grâce à ce jardin.
1: Bien sûr, mais quand j'ai commencé, je ne savais même pas ce qu'était une plante vivace. Mais bon, comme j'adhère depuis plus de 20 ans à la SHOT, à la Société d'Horticulture de Touraine, j'ai beaucoup appris.
0: Alors, les visites du jardin de Mireille, c'est le samedi, le dimanche et les jours fériés. C'est de 14h30 à 19h en visite libre. Hein. Et puis sinon, bah, sur rendez-vous pour les autres jours, on n'hésite pas à vous contacter, hein, Mireille, en allant sur lejardindemireille.fr, tout simplement. Merci Mireille.
1: Merci Isabelle.
2: Merci Isabelle, effectivement. On apprend à comment nettoyer les oreilles de son chien juste après ça.
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2: 6h43, comme tous les matins à cette heure-ci, on file chez le véto, direction chez le docteur Pierre Fabin. Bonjour docteur, on entend souvent dire qu'il faut nettoyer régulièrement les oreilles de son chien, mais est-ce que c'est vraiment nécessaire?
5: Alors, il faut savoir que tous les chiens n'ont pas besoin qu'on leur nettoie les oreilles. C'est un peu comme chez nous, il y a des personnes qui n'ont jamais de bouchons de cérumen et d'autres qui en font tout le temps. Chez le chien, ça va dépendre de la forme de son oreille, de sa production de cérumen, bien sûr, et de ses activités. Un chien qui a les oreilles tombantes, comme un cocker, ou un chien qui nage souvent, aura beaucoup plus tendance à avoir les oreilles un peu sales ou humides. Dans ces cas-là, il faut un nettoyage régulier qui va être utile pour éviter les otites, on va dire une à deux fois par semaine. Mais s'il a les oreilles propres, pas besoin de le faire chaque semaine. À force de nettoyer trop souvent, vous risquez de provoquer des irritations.
2: Alors, comment savoir s'il a besoin qu'on lui fasse ?
5: Alors, il vous suffit de regarder, en fait, si l'oreille est propre, rose, sans mauvaise odeur, sans sécrétion, n'y touchez surtout pas. Par contre, si vous remarquez qu'il y a un peu de cérumen brun qui commence à s'accumuler et à sortir, il faut agir dans ce cas-là. Vous allez utiliser une solution auriculaire adaptée, une qui est vendue en animalerie ou chez votre vétérinaire et qui est spécifique pour chiens. Le principe, versez un peu de produit dans l'oreille, massez la base. Ensuite, laissez votre chien secouer, il va en mettre un peu partout et vous allez passer juste un coton propre pour retirer ce qui dépasse. Et surtout, jamais de coton-tige. Ça pousse les saletés au fond et ça peut blesser le tympan. Mais par contre, si votre chien se gratte, se secoue la tête, consultez. Ça peut être une otite dans ce cas-là.
2: Et ça se fait à quelle fréquence alors ?
5: Alors, en moyenne, un chien risque d'avoir besoin d'un nettoyage toutes les 2 à 3 semaines. Mais ça n'est pas du tout une règle fixe. Ça va vraiment, vraiment dépendre de son mode de vie. Après une baignade en mer ou dans un lac, faire un nettoyage, c'est une bonne idée pour éviter les infections qui vont être liées à l'humidité. Mais pour un chien qui n'a pas de problème particulier, qui n'a pas les oreilles qui tombent, qui n'a pas de problème de peau non plus, parce que souvent ça favorise les problèmes d'oreilles, mieux vous laisser tranquille. En fait, ne nettoyez pas par principe. Si vous ne voyez pas de cérumen, voilà, ne nettoyez pas et nettoyez uniquement si c'est nécessaire.
2: Merci beaucoup docteur, tous vos conseils véto sur l'application ici. Eddie Mitchell nous dit que pas de boogie-woogie. Le pas

0: Le Schmoll, pas de boogie-woogie. À 6h48, on prend connaissance de vos conditions de mobilité, bus, tram, en temps réel, avec le PC Fil Bleu et avec vous, Ghislaine, ce matin. Bonjour, Ghislaine.
1: Bonjour.
0: Comment ça circule sur la métropole aujourd'hui ?
1: Bien sûr, le temps réel, donc rien à signaler, tout va bien. Donc pour rappel, donc côté travaux, maintenance, la ligne tram donc est interrompue entre les arrêts Plage-Choisy et les gares de Tours avec un plan B donc mis en place entre ces arrêts et ce jusqu'au 14 août. Aussi toujours en raison des travaux liés à la deuxième ligne tram, donc le réseau bus est perturbé jusqu'au 23 août, notamment sur le secteur de Tours Centre avec du retard à prévoir dans la journée. Pour bien entendu connaître toutes ces précisions, rendez-vous sur filbleu.fr et son appli.
0: Merci beaucoup Ghislaine, on refait un point tout à l'heure à 8h20 ensemble. Et puis sur les routes de Touraine, ça commence tout doucement à se densifier au niveau de la rocade de Tours, notamment dans le sens sud-nord entre Saint-Cyr-sur-Loire et la Mambrolle-sur-Choisy. Je vous rappelle que la sortie Fondette est fermée et donc ça provoque forcément des ralentissements, notamment avec les travaux et ce dans les deux sens. Pour l'instant, très léger ralentissement à l'entrée de la Mambrolle, mais ça va bientôt vite se densifier. Prenez la route dès maintenant si vous pouvez, ou alors évitez la rocade encore une fois de plus. Et 02 47 38 10 20, c'est le numéro pour partager votre route avec nous. Et moi, ce que je veux partager avec vous à 7h-10, ce sont les bons plans de notre région, parce qu'elle regorge d'idées sorties, de bons plans. Vous le savez, les 3 plus, c'est tous les jours à 7h-10. Et j'ai envie de commencer par l'établissement français du sang qui lance sa grande campagne d'été don du sang. Plus que jamais, les besoins sont conséquents. Il faut réunir un peu plus de 3000 litres de sang dans un contexte même plutôt difficile avec les canicules qui ont eu lieu. Elisa Minier était venue nous en parler. Elle est développeuse de territoire pour l'EFS à Tours et elle nous donne des détails pratiques pour donner son sang.
2: On manque de sang, alors de manière générale, tous les ans au niveau de l'été, mais d'autant plus cette année avec les 3 périodes de canicule qu'on vient d'enchaîner. Pour venir donner, c'est simple, il faut avoir entre 18 et 70 ans, peser au minimum 50 kilos, se sentir en bonne santé. Après, pour savoir exactement les critères, on conseille d'aller sur le site dondesang.fr et vous avez un petit questionnaire préalable à remplir qui pourra indiquer si oui ou non vous pouvez donner.
0: Alors c'est à vous de jouer, ça prend une heure à la maison du sang de Tours, quartier de Lyon, juste à côté de la radio, là par exemple, ou alors dans une collecte mobile près de chez vous. En plus, bon, c'est climatisé quand il fait chaud, on est bien reçu et on prend du temps aussi de repos pour nous pendant qu'on fait du bien pour les autres. Rendez-vous sur dondesang.fr, tout attaché, pour savoir où et quand vous pouvez donner votre sang. On en a besoin à plus de 3000 litres, je le rappelle. Direction Azay-le-Rideau maintenant, et plus précisément du côté du château de Lillette. Ce mercredi à 20h30 demain, là, vous allez chanter et danser au concert de la Clique sur les plus grands tubes de Céline Dion et Jean-Jacques Goldman, avec par exemple celui-là. C'est aussi le nom de la soirée, J'irai où tu iras. Et le week-end, en plus, le château. N'oubliez pas non plus que vous pouvez pique-niquer dans le parc du château pour un moment convivial en musique, pour les amoureux de variété française, en plus, ce week-end. Et voilà, en plus, en ce moment, il y a une belle expo à y retrouver, une expo Lego sur le thème d'Harry Potter. Plus d'un million de briques pour voyager dans cet univers fantastique. Donc, on note bien, c'est demain à 20h30 pour le concert Céline Dion, Jean-Jacques Goldman, et chanter à tue-tête et danser devant le groupe La Clique. Ce week-end, c'est les pique-niques avec la chanson française, et puis en plus, tout le temps, quand vous voulez, il y a l'expo Harry Potter qui est disponible. Allez, maintenant, je vous emmène, tant qu'on est du côté d'Azay-le-Rideau, on va descendre un petit peu plus bas, on va aller vers le Lauchois pour aller par exemple se baigner du côté de Chemillé sur un droit, parce qu'Azay-le-Rideau, c'est un peu compliqué, donc on va au plan d'eau de Chemillé. Il y a l'aire de jeu qui vous y attend, le parcours sportif, le terrain de pétanque et la baignade est surveillé entre 14h et 19h. Et puis enfin, allez, une dernière comme ça, juste parce que j'ai envie de vous faire plaisir. Si jamais vous êtes du côté d'Azay-le-Rideau et que vous voulez mettre de l'essence, sachez qu'à la station Carrefour, la loge d'Azay-le-Rideau, vous payez votre gasoil 1,990€. Le sans-plomb, c'est le même prix. Toujours station Carrefour, la loge. Et enfin, pour le 95, faudra aller jusqu'à Mont, au Super U, pour le payer 1,999€. Vous êtes au point? Eh ben, allez, on écoute les Four Non Blondes, What's Up, avec la voix inégalable de notre chère Linda Perry, qu'on adore.

0: What's up des Farnon Blanc, c'est la chanson qu'on a le droit de chanter très fort comme ça sous sa douche et c'est autorisé, validé par Ici Touraine.
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0: Et tous les matins, deux minutes avant le retour de l'info, c'est l'humour en tube de Fred Ballard. Et la journée mondiale de la malbouffe, c'est aujourd'hui, je vous le disais. Alors pour nous éviter de craquer pour un beignet, une gaufre ou un burger, Fred Ballard et ses rigolos vont tenter de nous sensibiliser aux ingrédients nocifs de la malbouffe.
7: Ce qui va nous exterminer, c'est la sauce samouraï, c'est pas le réchauffement. Sauce samouraï, pour ceux qui connaissent pas, c'est contre-intuitif. Plus t'en manges, moins tu ressembles à un samouraï.
8: Oui, c'est vrai qu'avec la sauce samouraï, on vire plutôt sur le sumo assez rapidement. Hein. Donc ça fait partie des petits ingrédients cachés qu'il faut repérer si on ne veut pas avoir besoin d'un tractopelle pour passer à table. Mais d'après Naïm, il faut aussi éviter certains slogans publicitaires.
7: Et les pubs autorisées toujours de la malbouffe. McDonald's, venez comme vous êtes. Autrement dit, vous embêtez pas à faire d'efforts vestimentaires. Hein. Nous, on fera pas d'efforts culinaires. Quick, nous, c'est le goût. Hein? Ah bah t'as le Covid depuis 1970, hein, tonton. Hein.
8: Ah, c'est sûr que dans certaines enseignes, c'est pas tous les jours la fête aux papilles. Hein, mais bon, chaque génération a sa Madeleine de Proust. Et puis entre 5 fruits et légumes par jour et 3 paquets de chips, pour certains, le choix n'est pas du tout cornélien.
9: Je suis addict à la malbouffe. Moi, quand je vais faire mes courses, on dirait que je prépare l'anniversaire d'un adolescent de 14 ans. La caissière, elle est là. Oh, des chocobons, des chipsters et du Fanta. Vous fêtez l'anniversaire de votre petit frère. C'est mon dîner, Corinne, d'accord? T'es pas obligé de juger les gens qui ont des addictions au sucre, en fait. Moi, si je fais le fameux test ADN, tout le monde connaît là pour connaître ses origines. Je connais déjà le résultat. Ils vont me dire félicitations, monsieur, nous avons plaisir de vous annoncer que vous êtes un putain de M&M's.
8: Ben oui, à force, c'est sûr qu'on va muter génétiquement. Hein. Il y aura des purs M&M's comme Jeremy Nadeau, et puis des M&M's croisés Tagada, des Tagada croisés Schtroumpf piquant. Mais bon, s'il y a aussi des purs carambars avec des black carambars, on n'est pas complètement foutus.
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0: Vous écoutez Ici Touraine, il est 7h, excellent réveil et bonne journée. Le journal avec vous, Jeanne Serrin, c'est une victoire symbolique et porteuse d'espoir.
10: Pour les clients de la compagnie L'Odyssée, souvenez-vous l'année dernière au printemps, vous en parlez sur Ici Touraine, ils s'étaient retrouvés sur le tarmac de l'aéroport de Tours après l'annulation de leur billet à seulement quelques semaines de leurs vacances d'été. Eh bien, on l'a appris hier, l'un des passagers, Thomas Lahure, a obtenu gain de cause. La compagnie a été condamnée par le tribunal de Tours à lui verser des dommages et intérêts, Édouard Lebourg.
11: Un peu plus de 200 euros, voilà la somme que doit verser Jet Airline à Thomas Lahure, à la fois pour couvrir ses frais de procédure, mais aussi pour compenser le surcoût provoqué par l'achat de nouveaux billets d'avion après l'annulation des premiers. Une somme symbolique qui prouve son statut de victime. Pour motiver son jugement, le tribunal de Tours reconnaît la lenteur de Jet Airline à rembourser ses clients. Il a fallu 5 mois pour restituer les quelques 1000 euros de billets d'avion de la famille Lahure, bien trop long pour la justice. Jet Airline a justifié ce délai en invoquant sa bonne foi et ses difficultés financières, des raisons écartées par les magistrats. Cette décision, elle pourrait créer un précédent et faire office de jurisprudence pour tous les clients encore non remboursés, et ils seraient encore nombreux. Selon Thomas Lahure, qui fait office d'intermédiaire entre Jet Airline et les victimes, sur les 2000 clients lésés, environ 600 restent encore à indemniser.
10: Et contacté hier soir, la compagnie L'Odyssée n'avait pas encore pris connaissance du jugement et n'a pour l'heure pas réagi.
0: Vigilance maximum en Indre-et-Loire face aux feux de forêt.
10: Faites attention aujourd'hui, car comme vous l'avez sans doute constaté, ça souffle de plus en plus fort, des vents de 45 km/h sont attendus dans un contexte d'extrême sécheresse. La préfecture relève donc son niveau de menace incendie à très élevé pour l'ouest du département. Risque sévère pour le reste de l'Indre-et-Loire. Hier, deux incendies se sont déclarés. Le premier à Villedômé avec une vingtaine d'hectares de chaume partis en fumée, ainsi qu'un hectare 5 de sous-bois. À Truil, les flammes ont ravagé 10 hectares au total. Deux personnes en urgence absolue, dont un enfant après un accident de la route hier soir à Nazelles-Négron, au niveau du lieu-dit Villefraud, sur la départementale 952. Il s'agit d'une femme de 62 ans, transportée à l'hôpital Trousseau. L'enfant a lui été évacué à Clocheville. Un deuxième mineur se trouvait dans la voiture en urgence relative, d'après les secours. Une quatrième personne, une femme de 61 ans, a été blessée légèrement. Elle se trouvait dans le deuxième véhicule retrouvé en contrebas de la route.
0: Une nouvelle brigade mobile de gendarmerie à Azé-sur-Cher.
10: Avec 6 gendarmes affectés et une mission principale, la lutte contre les atteintes à l'environnement. La nouvelle unité a été officiellement inaugurée hier, en présence notamment du ministre délégué auprès du ministre de l'Intérieur, Jean-Didier Berger. Déjà opérationnelle depuis plusieurs mois, elle a vocation à se déployer dans tout le département. Le but, être plus efficace et mieux lutter contre ce type d'infraction avec une montée en compétences, ce dont se réjouit Catherine Sorita-Minard, la procureure de Tours.
12: C'est une très bonne nouvelle. Donc, nous attendions avec impatience la création effective de cette brigade qui est annoncée depuis quand même quelques années. Et là, on est vraiment très satisfait de voir que ce qui avait été annoncé se réalise effectivement sur le terrain. Ça permet de mettre l'accent sur la lutte contre les atteintes à l'environnement qui est une priorité sur le département. Vous savez que le tribunal judiciaire est pôle régional environnement. Donc, nous avons besoin d'enquêteurs environnementaux, des militaires de la gendarmerie et des policiers formés. Et ici, dans cette brigade mobile, donc, qui aura une compétence départementale, nous allons avoir des agents qui vont être tous formés en matière environnementale, à différents niveaux de spécialisation, et donc on va pouvoir co-saisir cette brigade mobile avec les services de gendarmerie locaux.
10: Et en tout, 239 nouvelles unités de ce type ont vocation à se déployer en France. Notre département doit en accueillir 3 à Beaumont, Louetteau et Mantelan. Les dates de leur installation ne sont pas encore connues. Les députés ont dit oui à la loi d'urgence agricole. Après des mois de débats, l'Assemblée nationale a adopté cette nuit ce texte issu d'un compromis trouvé en commission mixte paritaire la semaine dernière et qui comporte des mesures très controversées. Les défenseurs de l'environnement s'inquiètent notamment de la réintroduction de 2 pesticides interdits en France pour les filières en difficulté, l'acétamipride et le flupyradifurone. Au tour désormais des sénateurs de se prononcer aujourd'hui sur ce texte. Sans surprise, ils devraient l'approuver puisque la majorité sénatoriale de droite est à l'origine de plusieurs mesures du projet de loi.
0: C'est un appel aux dons destiné aux 90 000 spectateurs du Chambord Live Festival.
10: Après l'annulation des 3 concerts prévus les 26, 27 et 28 juin dernier à cause de la canicule, AZ Prod, l'un des organisateurs de l'événement, propose aux spectateurs lésés de ne pas se faire rembourser, mais à la place de faire un don au château de Chambord. Objectif, rénover l'aile François 1er qui nécessite d'importants travaux. Un chantier chiffré à 97 millions d'euros, Cécile Dacosta.
13: Cette 5e édition du Chambord Live devait être un gigantesque coup de projecteur pour le domaine de Chambord. Des dizaines de milliers de spectateurs rassemblés devant une scène, le château en fond, une campagne d'appel aux dons grandeur nature. Le tout sur 3 jours avec 3 artistes différents, une première. Les organisateurs comptaient d'ailleurs lancer une collecte de dons pendant le festival avec des affiches sur place. Opération annulée avec l'événement qui devait rassembler 90 000 festivaliers. Pour compenser donc, AZ Prod lance cette initiative. Chacun peut choisir de donner ou non une partie ou l'intégralité du montant de son billet pour aider à financer la restauration de l'aile François 1er. Plus largement, la collecte de dons est ouverte à tous, que vous ayez pris un billet ou non pour le Chambord Live et que vous vous soyez déjà fait rembourser ou non.
10: Et les dons sont possibles jusqu'au 29 juillet.
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10: Et on a toujours de la fraîcheur ce matin, Yann.
0: Et on a toujours de la fraîcheur ce matin, on a du soleil aussi qui nous attend pour toute la journée. Ça, c'est l'excellente nouvelle. L'excellente nouvelle, c'est qu'on est bien dans notre été, ça y est. Là, on peut en profiter sereinement, pour le moment en tout cas. Du soleil donc toute la journée sur tout le territoire, et puis vos températures relevées ce matin sur le Facebook d'ici Touraine. Vous nous dites par exemple, comme Barbara, qu'il fait 13 degrés à Orbigny ce matin, 14 degrés à la Membrolle chez Julie, ou encore 14 degrés à Parcémélé chez Bernard. On attend désormais 20 à 21 degrés. degrés en matinée. Ça a pris un petit degré depuis tout à l'heure sur Météo France. 20 à 21, 20 la fraîcheur plutôt pour Tours, Château-Renaud ou encore Lusillet. Et puis cet après-midi, on attend 26 à 28 degrés. 28 degrés si vous êtes au sud de la Loire, de Bourgueil jusqu'à Loches notamment. Et puis pour cette nuit, on descendra sous les 17 degrés. On aura même 14 du côté de Château-Renaud.
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0: Jean-Jacques Goldman à 7h07 pour nous changer la vie en musique.

0: Jean-Jacques Goldman à 7h11, il changeait la vie. Et des fois, la vie, on vous la change aussi. Enfin, du moins, on vous l'améliore un petit peu avec Ici Touraine et nos cadeaux. Puisque Sylvain, qui avait gagné un vol en planeur avec le Louroux, justement, sur l'aérodrome du Louroux, a posté quelques photos sur le WhatsApp d'Ici Touraine pour nous montrer un petit peu ce qu'il a vécu. Il nous remercie beaucoup. Deux vols d'initiation en planeur, il avait gagné. Et donc, il y a une petite photo prise du décollage, du vol. Et c'est absolument formidable. On adore, hein, quand vous nous postez vos petites photos comme ça, des cadeaux qu'on vous offre, et puis aussi même pour vos vacances, n'hésitez pas à nous poster des petites photos de vacances. On adore vous voir, on vous embrasse très fort quand vous êtes aussi au soleil. Il n'y a pas que quand vous nous écoutez ici, vu que maintenant avec l'appli vous pouvez nous écouter partout dans le monde. Profitons-en, restons ensemble pendant les vacances.
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0: Salut tout le monde et bon réveil, on est le 21 juillet, on fête les Victors aujourd'hui, c'est le jour du melon, alors celui qu'on mange, pas celui que j'ai régulièrement autour de la tête et qui m'empêche de passer les portes par matin.
3: C'est pas vrai.
0: Non, c'est pas vrai, je plaisante. Mais bon, c'est quand même le jour du melon, donc on se régale aujourd'hui, on se régale doublement parce que pour ceux qui sont moins healthy, c'est aussi la journée internationale de la malbouffe aujourd'hui, alors n'oubliez jamais cette tirade.
4: Le gras, c'est la vie.
0: Voilà, le gras, c'est la vie. On n'hésite pas, aujourd'hui, on a le droit. Voilà, c'est la journée internationale, donc on a tous les droits. On peut aller manger notre burger bien gras. Tout à l'heure, je ne sais plus quel humoriste nous parlait de la sauce samouraï. Eh bien, pourquoi pas double dose? Tiens, allez, aujourd'hui, c'est permis. Dans la prochaine demi-heure, on vous offre un pack, une journée à Blois pour deux personnes. Vous verrez le château royal, la maison de la magie et même le son et lumière, qui est superbe, hein, d'ailleurs, à voir. Pack, donc, Blois pour deux personnes. Pour en profiter, par exemple, cet été, plus deux paires de lunettes pour regarder l'éclipse solaire en toute sécurité le 12 août prochain. Ce sera à gagner à 7h25 dans votre jeu Les Cabines de Loire. Et puis pour la musique, dans cette prochaine demi-heure, on aura De Palmas et puis aussi Bonnet M.

0: Et à suivre, ce sera Mon œil, l'édito de Gérald Roux, qui reviendra sur les hommages après la mort de Lionel Jospin.
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0: 7h15, Jeanne Serrin.
8: Mon œil dans le rétro avec vous, Gérald Roux. Tout cet été, on se retourne sur ce qui nous a marqué depuis le début de l'année. Ce matin, vous nous parlez de la disparition d'une figure de la gauche en France, la mort de Lionel Jospin.
9: Lionel Jospin, il est mort et tout le monde l'aime. Enfin, c'est l'impression qu'on a eue au mois de mars, en écoutant les radios, les télés, en lisant les journaux. Les hommages se sont multipliés dans la classe politique, particulièrement à gauche, pour célébrer l'honnêteté et le sens de l'État de l'ancien Premier ministre, pour célébrer aussi les succès de son gouvernement de gauche pluriel, socialiste, communiste, écologiste, entre 1997 et 2002. C'est vrai qu'à cette époque, Lionel Jospin a gouverné une France qui s'échappait tout juste d'une période de crise, de chômage très élevé, et soudain, grâce à une croissance économique mondiale, on sortait enfin la tête de l'eau. Jospin a surfé sur cette vague, 2 millions d'emplois ont été créés, son gouvernement, on l'a souvent appelé la Dream Team, une équipe de rêve avec des poids lourds comme DSK, Martine Aubry, Hubert Védrine. En s'appuyant sur cette équipe, Lionel Jospin a aussi pris des mesures fortes, la couverture maladie universelle, la police de proximité et surtout les 35 heures et le PACS. Et c'est là qu'il faut aussi se souvenir que plein de gens ne l'aimaient pas, Lionel Jospin. Le PACS, c'est presque 2 ans de bataille des partis de droite et de l'Église catholique qui s'opposaient à une union civile entre les gays, entre personnes du même sexe. L'affrontement a été âpre au Parlement et dans la rue, des manifestations à répétition. Dans ces rassemblements, Lionel Jospin ne s'est pas fait de copain. Sur les 35 heures, quand les salariés ont commencé à poser les RTT, certains patrons ont fait grise mine, car il fallait revoir l'organisation du travail. Pas facile pour les petites entreprises, ni à l'hôpital. Pour beaucoup de dirigeants, Lionel Jospin n'a pas marqué de point. Alors pour conclure, si la France de Jospin peut faire ressurgir une certaine nostalgie, celle d'un pays qui a créé des emplois, champion du monde de foot en 98, Black Blanc Beur, une France moins divisée qu'aujourd'hui, il faut aussi se souvenir que l'affrontement politique était souvent virulent et que les Français ont choisi, par leur vote, d'éliminer Lionel Jospin dès le premier tour de la présidentielle de 2002 au profit de Jean-Marie Le Pen.
0: Poney M, Daddy Cool pour la musique.

0: Bonéam à l'instant avec ici Touraine. 7h20 tous les matins, les petits plaisirs de l'été, vous les racontez au micro de Clément Charbonneau quand il se balade un peu partout en Touraine et qu'il tombe sur vous. Et aujourd'hui, c'est les petits plaisirs de Pascal et Béatrice. Et leur plaisir à eux, eh bien, c'est de chanter pour donner le sourire.
1: Vous vous appelez comment, messieurs-dames ?
2: Pascal et Béatrice.
1: Vous êtes connus, là, mais là, je suis venu parce qu'il y a les chemises hawaïennes, des couleurs de partout, le tandem avec les pluches, c'est quoi le concept ?
2: Les chaussures d'une couleur et de l'autre.
1: C'est quoi le concept ?
2: Concept, c'est pour animer à Tours, pour donner de la joie un peu aux gens.
3: Pas être comme les autres.
1: Comment ?
3: Pas être comme les autres.
2: C'est sûr qu'on est pas comme les autres.
1: Et c'est quoi votre petit plaisir de l'été ?
2: Je vous dis, c'est deux fois par semaine, animation à Tours, déguisé. On change un peu de déguisement, on fait de. Et puis voilà. Puis en vacances, c'est pareil. En vacances, on part en vacances bientôt.
3: On emmène
2: le vélo et on fait et des animations, que ce soit à La Baule ou à Dax.
1: Et ça consiste en quoi ? Vous mettez de la musique, c'est ça ?
2: Oui,
3: on met de la musique et moi, j'essaie de chanter derrière. Voilà.
2: Des années 60, 70, 80.
3: 80.
1: Et les gens, ils adorent.
2: Ah oui, oui. Bah, des fois, avec les tours, il y a les touristes, des fois, dans le vieux tour. On les prend en photo de partout.
1: Comment les gens vous regardent ?
2: Bah, ils ont le sourire. À chaque fois, c'est la banane. Hein. Ils ont vraiment le sourire. Ils nous attendent. Il y en a même qui nous attendent toutes les semaines. Car ils sont pas là.
1: On vous retrouve, vous, à Tours, exactement ?
2: On passe, c'est-à-dire qu'on passe dans le vieux tour, là. Comment ça s'appelle ? Place Plumereau. Après, on va sur le marché des fleurs. Et puis après, on passe aux Beaux-Arts, dans le jardin des Beaux-Arts. Et puis on vient sur la cathédrale. Et puis on vient sur la rue Colbert.
1: En fait, votre plaisir, c'est de donner du plaisir aux autres.
3: Voilà, exactement.
1: Ben, merci beaucoup, Pascal et Béatrice.
0: On adore. Et en tout cas, n'hésitez pas à raconter vos petits plaisirs de l'été au micro de Clément Charbonneau quand il passe par chez vous et qu'il se balade en Touraine. Du plaisir, on vous en donne aussi en vous faisant gagner des cadeaux. On joue aux cabines de Loire tout l'été ensemble. Et là, ce matin, on va jouer pour un pack, une journée à Blois pour deux personnes. Château Royal de Blois, Maison de la Magie, plus son et lumière, tout ça dans un seul pack pour deux. Et puis deux paires de lunettes pour regarder l'éclipse du 12 août, évidemment, en toute sécurité et en toute quiétude, aux couleurs d'ici de votre radio préférée. On a disposé 37 cabines, vous en choisissez une. À l'intérieur, une question plus ou moins difficile. Vous répondez bien, il y a du soleil et c'est gagné. 02 47 38 10 20, on joue ensemble. Pendant ce temps, on va continuer de rêver avec De Palmas.

0: de Palmas, J'en rêve encore avec Issy Touraine.
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0: On joue ensemble aux cabines, les copines, oui, mais les cabines de Loire.
3: Cabines de Loire.
0: 37 cabines disposées le long de la Loire, vous en choisissez une à l'intérieur, une question plus ou moins difficile. Si vous répondez bien, quand on ouvre la cabine, ça dit qu'il y a du soleil. Si c'est mal répondu, c'est de l'orage. Mais en tout cas, quand il y a du soleil, c'est gagné. Vous gagnez aujourd'hui un pack pour une journée à Blois pour deux personnes avec deux paires de lunettes pour regarder l'éclipse aussi. Le 12 août prochain, on joue avec Lydia Demont. Bonjour Lydia.
4: Bonjour Yann.
0: Est-ce que vous campez Lydia ou est-ce que vous avez déjà campé?
4: J'ai déjà campé, mais il y a bien longtemps.
0: Il y a bien longtemps. Bon, on va voir, parce que je sais que j'ai mis beaucoup de questions camping. Il y a des questions cinéma aussi qui peuvent tomber, et des questions musique. Bon, il y a un peu de tout, on va voir. En tout cas, quelle cabine choisissez-vous?
4: Je vais dire la numéro 7.
0: La numéro 7. Alors, entrons dans la cabine numéro 7. L'enveloppe dans la cabine contient une question. Bon, bah, camping. Alors, va falloir faire appel à peut-être à votre culture générale ou à vos souvenirs. Je vais vous demander, en camping, laquelle de ces tentes n'a pas de structure avec des piquets en métal? Est-ce que c'est la tente maréchale, la canadienne ou l'igloo?
4: Bon, je dirais la canadienne.
0: Qui n'a pas de piquets en métal, j'ai dit, hein, Lydia?
4: Alors, l'igloo.
0: Donc, on reste sur l'igloo?
4: Oui, allez, les glous.
0: Allez, on ouvre la cabine, on voit s'il y a du soleil. Bah oui, Lydia. La canadienne, il y a bien des piquets en métal, sinon comment on ferait pour qu'elle tienne?
4: Oui, mais la canadienne, oui, je revois, effectivement.
0: Vous gagnez votre pack journée à Blois pour deux et vos deux paires de lunettes de soleil pour l'éclipse. À bientôt, Lydia, bravo. Super. Bravo.
4: Merci
0: à vous.
4: Beaucoup. Bonne journée,
0: belle été. Dans l'actu ce matin, Jeanne.
5: On vous parle de cette nouvelle brigade de gendarmerie à Azay-sur-Cher mobilisée contre les infractions environnementales. Ça sera juste après l'info en 90 secondes avec Cyril Ardaud. Ça va arriver.
0: Cyril Ardaud-Redon, je crois.
5: Ardaud-Redon,
0: même de son nom
5: oui,
0: complet.
5: Tout à fait. Cyril Ardaud-Redon pour l'info en 90 secondes.
6: La France deviendra-t-elle le premier pays européen à interdire les réseaux sociaux aux moins de 15 ans? Mesure voulue par Emmanuel Macron. Le Sénat et l'Assemblée nationale votent aujourd'hui en vue d'une entrée en vigueur de cette mesure le 1er septembre. La loi d'urgence agricole, sauf surprise, devrait aussi être adoptée aujourd'hui. C'est au tour des sénateurs de se pencher dessus après les députés hier. Texte pour répondre au mouvement de colère des agriculteurs l'hiver dernier et dont certains articles sont controversés, notamment ceux sur les retenues d'eau ou sur la réautorisation de pesticides interdits. Les soignants ont un devoir d'exemplarité, salue le syndicat national des professionnels infirmiers, alors que le ministère de la Santé veut rendre obligatoire la vaccination contre la grippe pour les professionnels de santé et les salariés auprès des personnes âgées. Les détails et le calendrier de la mesure seront connus dans les prochaines semaines. La canicule en France, 6 départements du sud-est du pays placés en vigilance orange par Météo France. Il s'agit des Bouches-du-Rhône, du Gard, de l'Hérault, du Var et de la Corse. La galerie d'Apollon du musée du Louvre à Paris va rouvrir au public demain. C'est le lieu du spectaculaire vol de bijoux en octobre dernier. Une réouverture sans vitrine ni bijoux exposés. Et puis qui pour accompagner Tadej Pogacar sur le podium du Tour de France à Paris? Il y a une chance aujourd'hui, en tout cas pour Paul Sexas, qui pourrait grappiller du temps sur le contre-la-montre individuel. 26 km entre Évian-les-Bains et Thonon-les-Bains en Haute-Savoie. Ça débute à 13h.
5: Cérémonieux. Merci Cyril et à tout à l'heure à 8h30. L'Indre-et-Loire renforce ses moyens pour lutter contre les atteintes à l'environnement. Depuis plusieurs mois, une nouvelle brigade mobile de gendarmerie a pris ses quartiers à Azé-sur-Cher. 6 gendarmes, d'ores et déjà opérationnels, et dont la mission est d'intervenir face aux dépôts sauvages de déchets ou encore dans les affaires de pollution des eaux. En tout, 3 nouvelles unités de ce type vont se déployer dans le département. Celle d'Azé-sur-Cher est la première à avoir été inaugurée. Ça s'est passé hier en présence du ministre délégué auprès du ministre de l'Intérieur, Jean-Didier Berger. C'est un reportage d'Eva Kling.
3: Cérémonie officielle et trompette devant le petit bâtiment en centre-ville. La nouvelle brigade mobile officiellement inaugurée, une fierté pour le major David Beaumont. Lui et son équipe ont deux missions principales.
7: D'une part, toute la thématique environnementale, dans toute sa globalité, également l'urbanisme et lutter contre les constructions illégales.
3: Un renfort bienvenu, explique le colonel Thibaut Friedling à la tête du groupement d'Indre-et-Loire.
8: Ces 6 de plus vont avoir un impact réel sur tout le département.
3: Même s'ils sont dédiés principalement à l'environnement, le colonel espère que leurs enquêtes seront aussi des pistes pour démonter d'autres trafics.
8: Lorsqu'on va sur des abandons de déchets, sur des casses sauvages, on peut aller remonter des filières de recel, du vol, de la bande organisée. On verra bien ce qu'on découvrira.
3: Installés depuis mi-mai, les gendarmes occupent une salle de la commune le temps que leur nouvelle caserne soit construite. Et si les locaux sont fermés au public, cette présence rassure les riverains, selon la maire Marie-Laure Tépenier.
9: Ça procure une meilleure atmosphère. Le fait d'avoir en fait cette gendarmerie en proximité, je pense que ça aide en fait à ce que ça soit un peu plus tranquille.
3: Azé-sur-Cher qui n'est pas choisi au hasard, explique le député de la majorité Daniel Labaronne.
10: On a beaucoup poussé pour l'installation de cette brigade ici à Azé-sur-Cher, très bien située pour intervenir, se projeter dans l'ensemble du département.
3: Cette brigade mobile, c'est une volonté gouvernementale, celle de renforcer la présence des forces de l'ordre partout en France, soutient le ministre délégué auprès du ministre de l'Intérieur, Jean-Didier Berger.
11: C'est l'une des 239 brigades supplémentaires voulues par le président de la République. Et nous avons sur ces 239 brigades, 3 brigades de gendarmerie en Indre-et-Loire. Ici, une première brigade et puis encore une fixe et une mobile.
3: Prévue à Montelan et Beaumont-Louetot, promet le ministre, sans dévoiler de calendrier officiel.
5: Un reportage signé Eva Kling. Un 6e gendarme viendra compléter la brigade en septembre prochain. 6 dossiers sont déjà en cours. Dans le journal de 8h, on reviendra sur le Chambord Live Festival annulé et des milliers de spectateurs lésés. On s'en souvient, c'était en pleine canicule fin juin. Eh bien, l'un des organisateurs propose de ne pas se faire rembourser sa place, mais de faire un don pour la rénovation du château. Et puis la loi d'urgence agricole adoptée par l'Assemblée nationale hier soir. On vous explique dans 30 minutes. La météo, Yann, c'est du soleil ce matin.
0: Du soleil, même toute la journée d'ailleurs. On va en profiter avec des températures plutôt douces ce matin déjà. On a par exemple 15 degrés à Chancé chez Eric. Vous nous partagez vos relevés sur le Facebook d'Issy Touraine. 16 degrés à l'île Bouchard chez Claudine. 14 degrés seulement fraîcheur à Brèche chez Elisabeth. On attend 20 à 21 degrés pour ce matin. 20 degrés notamment pour Tours, pour Château-Renaud ou encore Lusillé. Puis cet après-midi, on attend entre 26 et 28 degrés. 28 degrés si vous êtes au sud de la Loire, entre Bourgueil jusqu'à Loches. Et puis pour ce soir, ça se rafraîchira autour de 22-24 degrés en soirée. Puis on descendra sous les 17 pendant la nuit.
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0: Lors d'un de ses périples dans le désert, notre cher Daniel Balavoine avait croisé une belle âme et il a voulu lui rendre hommage à travers ce regard qui l'a marqué pour toute la durée de sa vie. Il en a fait une chanson et elle s'appelle L'Aziza à 7h35.

0: Et oui, on veut bien de toi, Daniel. Daniel Balavoine, 7h39 avec l'Aziza. Allez, j'ai deux, trois petits bons plans à vous donner pour vous occuper aujourd'hui, par exemple, ou tout l'été, hein, d'ailleurs. Faites trempette, par exemple, profitez d'une guinguette en même temps. Ça, c'est possible au lac d'Homme cet été avec Nathan Blond. D'ailleurs, on parle des nouveautés du lac.
1: Nouvelle équipe, nouveau projet qui va proposer une offre de restauration simple mais locale. 100% de nos viandes et charcuteries viennent de la ferme d'à côté. Nos fromages, nos vins également. On va proposer ce qui ne se faisait pas ou beaucoup moins avant, des animations tous les week-ends, notamment des concerts. Aussi une masseuse qui va venir de temps en temps, un club de jeux de société, etc. Donc on va organiser plein de choses les week-ends pour les familles, pour les habitants, pour les amis. Donc voilà, une bonne occasion aussi d'aller au lac d'Homme pour passer la journée.
0: Un petit massage comme ça avec une planche charcute et fromage, on serait pas mal. Après, petite baignade, parce que je vous rappelle qu'elle est surveillée jusqu'au 30 août et de 13h à 19h du côté du lac de Homme. Autre bon plan, la caravane sportive qui revient en Touraine encore cette année. Et justement, aujourd'hui, demain sera le dernier jour, hein, je crois. On est quel jour là? On est mardi, c'est ça? Bah oui. Donc aujourd'hui et demain, Anna Zell-Négron, de 10h à 18h, elle est présente. Vous pourrez vous essayer par exemple à l'aviron. Ça, c'est pour demain. Aujourd'hui, vous essayez au basket, par exemple, au e-sport. Vous pouvez tester après le golf, le judo, le rugby. Bref, il y a un choix pas possible d'activité. Pour les 3-6 ans également, les petits pourront faire un parcours de motricité ou s'initier au rugby, judo ou équitation. Et puis, cette caravane sportive, cette année, elle mêle sport et culture. Donc, pour les rendez-vous culture, eh ben, ce mardi, c'est musique ou théâtre. Et puis, demain, mercredi, ce sera de la lecture au programme. Je vous rappelle que c'est donc à Nazel-Négron, entre 10h et 18h.
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0: À suivre, on vous emmènera en vacances.

0: direction Vallon-Pont-d'Arc. Ce sera juste après ça.
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0: On fait un petit tour rapidement sur la route, sur les routes de Touraine et notamment sur la route de Saint-Pierre-des-Corps puisque vous nous donnez, vous êtes nos yeux, hein, nos oreilles sur la route et justement, petite info route de ce matin, c'est Ghislaine qui nous annonce un accident sur la 140. C'est la route de Mont-Louis sur Loire jusqu'à Saint-Pierre-des-Corps. Accident en direction donc de Saint-Pierre-des-Corps. C'est juste avant le pont du TGV. Il y a une moto au sol. Les pompiers sont sur place. Un bouchon est en train de se former. Donc soyez vigilants. Si vous vous rendez en direction de Saint-Pierre-des-Corps en venant de Mont-Louis, accident, du monde sur place, on ralentit très fort. Continuez de nous donner vos infos route 02 47 38 10 20.
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0: 7h43, Jeanne Serrin.
6: Et vos vacances ici, on vous emmène ce matin au sud de l'Ardèche, à Vallon-Pont-d'Arc, là où se trouve l'entrée des célèbres gorges de l'Ardèche, connue pour ses descentes en canoë. Mais c'est aussi à cet endroit qu'il y a un trésor de l'humanité, une grotte découverte en 1994 par Jean-Marie Chauvet, Eliette Brunel et Christian Hiller, la grotte Chauvet, qui renferme parmi les dessins les plus anciens de l'humanité, datant en moyenne de 36 000 ans avant notre ère. Malheureusement, impossible de visiter cette grotte, aussitôt découverte, aussitôt fermée pour préserver les dessins, mais à quelques centaines de mètres, la grotte a été reconstituée, une fausse vraie grotte exceptionnelle, la grotte Chauvet 2, c'est là que vous nous emmenez ce matin, Pierre-Jean Pluvis.
7: Une allée qui descend lentement vers l'entrée, tout autour du béton, la porte s'ouvre. Une impression de fraîcheur d'abord, il fait 16 degrés dans la grotte comparé aux 38 degrés de l'extérieur. La guide aujourd'hui, c'est Marion. Elle est en fait médiatrice culturelle et scientifique. Tout a été reproduit à l'identique, les roches, les stalactites, les restes des ours, des cavernes qui ont hiverné ici. Et puis bien sûr, les dessins sur les parois.
8: Ici, on est vraiment au fond de la grotte. On est dans la toute dernière salle. Impossible d'aller plus loin. Et c'est dans cette salle que le travail qui a été mené par les Aurignaciens, donc les Homo sapiens qui vivaient ici il y a 36 000 ans.
7: Le groupe de Marion écoute attentivement les explications tout en admirant les dessins. À la sortie, ce couple ne regrette pas sa visite.
9: On se croirait dans la vraie grotte. Les répliques sont très jolies.
10: On a appris plein de choses, on est comblé. On en a eu pour ce qu'on attendait, quoi.
9: La guide était parfaite, vraiment. Voilà.
7: C'est vrai. Un peu compliqué pour Juliette et sa petite fille de 2 ans.
11: J'ai essayé de gérer ce petit Homo sapiens de 2 ans. Donc, c'était parfait. Elle a fait l'animation, donc un grand merci à Léa. Non, mais le papa, il était un peu plus concentré, vous pouvez l'interroger.
7: Et le papa, il s'appelle Cédric.
12: Moi, ce qui m'a surtout impressionné, c'est la précision des dessins. Il y a une diversité, des superpositions, des effets de mouvement. C'est un peu l'idée déjà de la bande dessinée. C'est très bien restitué, du coup.
7: La grotte Chauvet 2 a ouvert ses portes en 2015, 21 ans après la découverte de la vraie grotte. Et c'est tout de suite devenu un haut lieu du tourisme du Sud-Ardèche. Au même titre que les descentes en canoë, comme l'explique Vincent Orcel, c'est le directeur de l'Office du tourisme Gorge de l'Ardèche, Pont-d'Arc.
13: C'est une locomotive parce que en un peu plus de 10 ans, on a eu 4 millions de visiteurs. C'est à peu près 360 000 visiteurs par an, donc ça situe quand même le niveau d'importance de la fréquentation de la grotte Chauvet. C'est aussi une locomotive parce que, indépendamment de la saison touristique où finalement la grotte Chauvet se nourrit des clientèles qui viennent dans le Sud-Ardèche, Sur les 6 autres mois de l'année, c'est bien la grotte Chauvet qui est l'élément d'attractivité principal de la destination des Gorges de l'Ardèche.
0: Si vous passez par le sud de l'Ardèche, vous pouvez faire une halte à la grotte Chauvet 2. Il faut obligatoirement réserver sa visite. Il vous en coûtera 18 euros pour les adultes, 9 euros pour les enfants.
14: Vous avez eu du Shakira pendant toute la Coupe du Monde avec son Dai Dai, mais elle est encore là avec son Zouhou aussi.

0: Shakira avec Zou, la BO de Zootopie 2 et la chanson préférée du moment de Jeanne Serrin. Hein, Jeanne.
1: Tout à fait.
0: C'est votre chanson préférée, vous m'avez dit tout à l'heure.
1: Tout à fait.
0: Et votre sœur. Voilà, les sœurs Serrin chantent Zou à fond comme vous chez vous, peut-être dans votre salon. On fait un petit point sur les routes de Touraine pour vous dire, rappeler cet accident que Ghislaine nous a annoncé tout à l'heure. Il y a maintenant une dizaine de minutes sur la route de Montlouis-sur-Loire jusqu'à Saint-Pierre-des-Corps, en direction donc de Saint-Pierre-des-Corps avant le pont du TGV. Accident avec une moto au sol, les pompiers sur place et un bouchon qui est en train de se former. Donc ralentissez vraiment fort, hein, ralentissez fort si vous arrivez en direction de ce pont du TGV de Saint-Pierre-des-Corps pour éviter justement qu'il y ait d'autres soucis. Il y a déjà assez de monde sur place en ce moment. Et puis je vous rappelle aussi que la rocade est déjà bien dense ce matin à 7h50 puisque dans le sens sud-nord notamment, vous êtes très très ralenti au niveau de la Riche et sur le pont de la Loire à cause des travaux. Et ensuite, ralentissement aussi en montant jusqu'à la Mambrol-sur-Choisy. Je vous rappelle que la sortie Fondette est fermée. Pour être nos yeux, nos oreilles sur la route, il n'y a qu'un numéro, hein, c'est le même tout le temps, 02 47 38 10 20. N'hésitez pas, on fait la route ensemble. 7h46 avec ici Touraine. Et en parlant de route, nouvelle étape sur le Tour de France, Jeanne.
1: Après un jour de repos, hier, c'est l'heure de retrouver la route pour les coureurs. Et c'est une étape décisive qui les attend aujourd'hui. Un contre-la-montre individuel entre Evian et Thonon-les-Bains qui sera déterminant dans la lutte pour les premières places au classement général. À quoi faut-il s'attendre? Réponse avec Christian Prudhomme, le patron du Tour de France, en compagnie d'Emmanuel Collardet.
2: Bonjour Christian Prudhomme.
3: Bonjour.
2: C'est parti pour le contre-la-montre avec une station thermale au départ, une autre à l'arrivée. Mais la journée de repos, c'était hier. Aujourd'hui, c'est pas une promenade de santé hein, qui attend les coureurs.
3: Non, en tout cas pas pour les favoris du classement général. C'est un rendez-vous de première importance. Un contre-la-montre de 26 km, globalement découpé en trois parties, un tiers de montée, un tiers de descente, un tiers de plat, dans un paysage absolument magnifique, tout au bord du lac Léman. Evian, c'était le départ du Tour de France il y a 100 ans, 1926-2026, c'était le tour le plus long de l'histoire, 5700 km. Le Tour 2026 fait 3321 km jusqu'à Thonon, avec un rendez-vous capital pour les favoris du Tour de France.
2: Et ce parcours de 26 km, vous l'avez dit, un tiers de montée, un tiers de descente, un tiers de plat, c'est un cocktail, selon vos propres mots, un cocktail explosif.
3: Oui, c'est un cocktail explosif pour les coureurs qui sont les plus performants dans le contre-la-montre pour créer des écarts sans aucun doute. On verra ce que ça va donner, mais on va suivre tout ça avec une attention toute particulière.
2: Une fois de plus, un magnifique décor avec un petit peu au départ et surtout à l'arrivée, les superbes eaux du lac Léman.
3: Oui, ça va être magnifique. Quand on trace un contre-la-montre, on cherche toujours un lieu emblématique. Il y avait Rocamadour, par exemple, il y a quelques années. Ce sont des lieux nécessaires. La beauté du site est nécessaire à l'exploit ou à la bagarre des champions cyclistes. Donc, un tiers de montée, un tiers de descente, un tiers de plat, dans un décor de rêve, mais les spectateurs profiteront davantage du décor que les favoris du Tour de France.
2: On l'imagine. Très belle journée à vous sur la route du Tour, Christian Prudhomme.
3: Merci.
0: Allez, dans quelques minutes, retour de l'info. Avant, ce sera Stéphane Bern qui nous emmènera voyager dans le temps. On apprendra que les pots de vin n'avaient pas la même signification à l'époque, mais pour l'heure, Thierry Pastor, le coup de folie, la la la la la.

0: Le coup de folie de Thierry Pastor à 7h58. Juste après, dans quelques instants même, c'est Stéphane Bern avant l'info qui nous emmènera voyager dans le temps. Vous verrez, le pot de vin n'avait pas tout à fait la même signification à l'époque. C'est juste après ça.
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0: Et chaque matin, deux minutes avant l'info, c'est Stéphane Bern qui nous propose de voyager dans le temps. Ce matin, on part à l'époque où l'époque des auberges de grand chemin, tout simplement.
8: Aujourd'hui, je vous propose un pot de vin. Mais ce n'est pas ce que vous croyez. Nous sommes en 1730. L'auberge de la Croix-Blanche en Bourgogne est une institution. The place to be. Relais de poste au carrefour des routes locales, on imagine sans difficulté les voyageurs fatigués s'y attabler devant un feu de cheminée, les doigts de pied en éventail et les éventails pour chasser l'odeur des doigts de pied. Et après une longue journée, pas question de repartir sans avoir goûté le vin du pays. Pour s'assurer de recevoir un bon cru, le lit le plus moelleux ou un service enjoué, les clients glissent au tenancier une petite gratification depuis le Moyen-Âge. Un pot de vin.
9: Le vin qui dit vin, dit pot de vin.
10: Ouais.
9: Parce que tout ça, c'est magouille et compagnie.
8: Soit sous la forme de vin lui-même, soit sous forme de monnaie sonnante et trébuchante. Rien d'illégal là-dedans. Au contraire, le pot, c'est simplement la mesure de vin. Et en offrir à celui qui nous sert est un geste de convivialité, un rituel de table. Un peu comme nos pourboires d'aujourd'hui. Sauf qu'à l'époque, on ne laissait pas la monnaie sur la soucoupe. On la buvait. Mais peu à peu, la connotation du mot se transforme pour désigner une pratique qui s'invite dans les affaires quand on verse de l'argent à une personne d'importance afin d'en obtenir un bénéfice quelconque. Le sens bascule doucement de la convivialité à la corruption. Le pot de vin n'est plus offert pour trinquer, mais pour troquer. Au XVIIIe siècle, un pot de vin ouvrait les portes des auberges et dessinait des sourires sur les visages. Aujourd'hui, il ouvre les portes des tribunaux. Comme quoi, certaines expressions vieillissent moins bien que le bon Bourgogne.
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0: Vous écoutez ICI Touraine, il est 8h, excellente journée. Le journal avec vous, Jeanne Serrin. La lutte contre les feux de forêt est toujours très active dans le département.
12: Face à la sécheresse et parce que le vent va continuer de souffler, 45 km/h attendu aujourd'hui, la préfecture relève le niveau de la menace incendie à très sévère sur l'ouest de l'Indre-et-Loire. Le reste du département est placé en alerte sévère. Des pompiers seront d'ailleurs prépositionnés dans les massifs les plus sensibles. Hier, deux incendies se sont déclarés. Le premier à Villedômé, où une vingtaine d'hectares de chaume ainsi qu'un hectare 5 de sous-bois ont brûlé. À Truy, 10 hectares sont partis en fumée.
0: Et vous faites peut-être partie des 90 000 spectateurs à être repartis bredouille du Chambord Live Festival.
12: Après son annulation de dernière minute à cause de la canicule, c'était le 26, 27 et 28 juin dernier. Trois concerts prévus, annulés par mesure de précaution et des milliers de personnes à rembourser. Donc, mais l'un des organisateurs, AZ Prod, vous propose de transformer ce remboursement en don. Une collecte lancée pour permettre de rénover le château et notamment l'aile François 1er. C'est une manière de redonner du sens à un événement qui aurait dû être une grande fête, explique Alexandra Soréamont. Elle est responsable communication chez AZ Prod.
10: Il devait y avoir plusieurs phases de campagne. On a déjà lancé une première phase courant juin, ce qui nous a permis de recevoir un bon nombre de dons pour l'aile François Ier pour le château de Chambord. On a d'ailleurs récompensé 3 personnes avec un upgrade de leur place en fausseur confort pour le jour J. Il devait y avoir une phase 2 pour le week-end du 26 au 28 juin, malheureusement qui n'a pas pu avoir lieu, avec une belle signalétique sur site pour expliquer la campagne, les enjeux, un stand dédié au château de Chambord avec une animation autour d'un quiz. Et 3 donateurs auraient eu accès à notre plateforme VIP via leur don, en fait. Et il devait y avoir cette 3e phase qui devait, dans tous les cas, avoir lieu post-événement, mais qu'on a dû, du coup, remanier au vu de la situation d'annulation. Donc, dans tous les cas, il y aurait eu une phase 3 de campagne de don. Nous, on n'existe pas sans le château de Chambord. C'était un projet qui donnait sens. Donc, qu'on puisse quand même continuer cette campagne, je pense que c'est bien pour le château de Chambord, dans tous les cas.
12: Et la collecte est ouverte jusqu'au 29 juillet. 4 personnes blessées, dont 2 enfants, dans un accident de la route hier soir vers 18h à Nazelles-Négron au niveau du lieu-dit Villefraud sur la départementale 952. Un choc frontal entre 2 voitures et un bilan lourd dans le premier véhicule. 3 personnes blessées, dont 2 en urgence absolue. Une femme de 62 ans transportée à Trousseau et un enfant, un second enfant a également été blessé. Signalé lui en urgence relative par les secours qui précise qu'une 4e personne, une femme de 61 ans, a été évacuée du second véhicule. La voiture se trouvait en contrebas de la route en urgence relative. Elle a été transportée à Trousseau. Les 2 enfants ont été transportés à l'hôpital de Clocheville.
0: La vaccination des soignants contre la grippe va-t-elle devenir obligatoire?
12: C'est en tout cas la recommandation de la Haute Autorité de Santé qui a rendu hier cet avis. Une vaccination annuelle qui concernerait tous les professionnels de santé, des étudiants en médecine jusqu'au personnel des établissements médico-sociaux. Pour être effective, il faut encore que le Conseil d'État publie un décret. Mais il va surtout falloir faire de la pédagogie pour faire accepter la mesure, estime Laurent Salsac, président de l'Ordre des infirmiers d'Indre-et-Loire et membre du Conseil national de l'Ordre des infirmiers.
13: C'est une recommandation qui est mise dans une période où notre système de santé dans les périodes hivernales est extrêmement mis sous tension. Ce qui est extrêmement important, c'est de bien comprendre l'intérêt et l'utilité, un, à la fois de se protéger quand on est une personne vulnérable, petit deux, de protéger les autres quand on est une personne qui a un entourage vulnérable ou fragile, soit jeune, soit plus âgé. C'est pas un étonnement qu'il y ait cette recommandation scientifique par la Haute Autorité de Santé. Le rendre obligatoire, il faudra voir sous quelle forme, parce que on l'a vu dans d'autres vaccinations qui ont été rendues obligatoires à contrôler, etc. C'est quand même beaucoup de travail. Maintenant, on va voir comment est-ce qu'elle va être traduite d'un point de vue législatif et réglementaire par le gouvernement.
12: Et dans la foulée de cet avis, le gouvernement a indiqué hier soir qu'il allait, je cite, étudier les conditions d'un déploiement de cette obligation vaccinale. Le gouvernement qui obtient une première victoire à l'Assemblée nationale. Les députés ont approuvé dans la nuit le projet de loi d'urgence agricole. 296 voix pour, 224 contre. Approuvé notamment par 2 de nos députés en Indre-et-Loire, soutien de la majorité, Daniel Labaronne et Henri Alfandari. Le texte a en revanche été rejeté par Charles Fournier, député écologiste du département, et le socialiste Laurent Baumel. La députée MoDem Sabine Tillet s'est abstenue. Édouard Marguet, les députés disent donc oui au retour sous condition de 2 puissants insecticides interdits en France mais toujours utilisés en Europe.
14: L'acétamipride pourra être réutilisé par les producteurs de noisettes et le flupyradifurone par les producteurs de betteraves, de pommes et de cerises. Des molécules qui agissent sur le système nerveux des insectes et donc des pollinisateurs, d'où leur surnom de tueurs d'abeilles. La loi Duplomb qui voulait réautoriser ces produits avait été censurée sur ce point l'été dernier. Une pétition contre ces pesticides avait recueilli plus de 2 millions de signatures. C'est pourquoi les députés s'en remettent à la science. La demande de dérogation pour 3 ans devra être validée par l'ANSES, l'autorité de sécurité sanitaire qui aura 2 mois pour statuer. Autre mesure validée par les députés, la construction facilitée de retenues d'eau à usage agricole. Le principe étant de stocker l'eau quand elle est abondante en hiver pour l'utiliser quand elle manque, comme en ce moment en été. La loi fixe désormais l'objectif de doubler le volume actuel d'ici à 2035.
12: Et c'est désormais aux sénateurs de se prononcer. Aujourd'hui, sans surprise, ils devraient approuver ce texte puisque de nombreuses mesures contenues dans le projet de loi ont été soutenues pendant les débats par la Chambre haute. Enfin, rendez-vous le 22 août pour le FC Montlouis pour le premier match de la saison des footballeurs de National 1. Leur calendrier est tombé hier. Une première confrontation sur le terrain de Chantilly avant leur premier match à domicile le 29 août.
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12: Et la météo hier.
0: Parler la dame, hein, forcément.
12: Parler la dame. C'est du soleil qui arrive petit à petit, là.
0: Tout à fait, du soleil pour toute la journée, avec de belles températures. On attend 20 à 21 degrés ce matin, 20 degrés plutôt pour Tours, Château-Renaud ou Lusillier. Et puis cet après-midi, ce sera un petit peu plus estival, puisqu'on attend 26 à 28 degrés, 28 degrés notamment si vous êtes au sud de la Loire, de Bourgueil jusqu'à Loches. Et puis un tour sur la route aussi également. Je vous rappelle deux choses. La rocade de Tours qui est dense hein, pour l'instant à cause des travaux. Vous êtes dans un ralentissement, notamment entre, on va dire, la Gloriette et la Riche, puisque en passant sur le pont de la Loire, là, c'est assez encombré ce matin. Et puis ensuite, c'est ralenti jusqu'à la Mambrole-sur-Choisy dans le sens sud-nord. Léger ralentissement dans l'autre sens, mais c'est surtout quand vous remontez en direction de la Mambrole que vous êtes vraiment dans le bouchon. Et puis surtout, cet accident aussi qui a eu lieu tout à l'heure, il y a maintenant une vingtaine de minutes, entre le rond-point Véretz-Mont-Louis et le rond-point Roche-Pinard, quand vous allez en direction de Saint-Pierre-des-Corps. Là, il y a eu un accident avec une moto sur des pompiers sur place. On espère que les choses vont pour le mieux, mais pour l'instant, sur ma carte, ça m'indique que c'est toujours bouché. Ça veut dire que pour l'instant, les secours sont peut-être encore sur place. N'hésitez pas à nous tenir au courant des évolutions sur cet axe si vous vous trouvez justement à l'intérieur de ce bouchon. 02 47 38 10 20 pour faire la route avec nous.
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0: Laurent Voulzy, Bubble Star, pour attaquer cette nouvelle heure en musique. Il est 8h08, belle journée.

0: Laurent Voulzy. Bubble Star à 8h12, on retourne sur la route, on a un petit peu plus effectivement de données maintenant grâce à Angélique, une auditrice qui est sur l'axe justement entre le rond-point de Véretz-Mont-Louis et le rond-point de Roche-Pinard quand vous vous dirigez en direction de l'avenue Jacques-Duclos et de Saint-Pierre-des-Corps. Cet accident donc qui paraît assez lourd avec une moto au sol, des pompiers sur place et Angélique qui nous dit que le secteur est à éviter puisque la gendarmerie a mis en place une circulation alternée pour pouvoir pour que les secours puissent être à l'œuvre tranquillement. Donc si vous pouvez dès le rond-point d'avant, hein, même dès le château de la Bourdaisière, changer d'itinéraire, ou dans l'autre sens aussi pareil, si vous pouvez au niveau du rond-point Roche-Pinard prendre un autre axe, c'est mieux pour que les secours puissent tranquillement intervenir sur les lieux de l'accident. Donc je vous rappelle, entre le rond-point de Véretz et le rond-point Roche-Pinard, entre Mont-Louis et en direction de Saint-Pierre-des-Corps, à l'heure actuelle, il y a cet accident qui est en cours. Et puis j'en profite aussi pour vous redire que maintenant c'est complètement bouché, hein, depuis on va dire la levée du Cher jusqu'à Fondette. Quand vous êtes dans le sens sud-nord de la Rocade, là c'est très ralenti également jusqu'à la Membrolle sur Choisy, ralenti aussi dans l'autre sens puisque je vous rappelle que la sortie Fondette est fermée. Il y a des travaux en cours sur la Rocade, ça va durer une bonne partie de l'été et donc tous les matins vous aurez des désagréments comme ça.
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0: Salut tout le monde, on est le 21 juillet, il est 8h15 et dans une quinzaine de minutes, on vous fera gagner dans les cabines de Loire vos deux passes annuelles pour Family Park, plus deux paires de lunettes pour pouvoir regarder l'éclipse en toute sécurité aux couleurs d'ici votre radio. Et puis les tubes de ce matin qui vont s'enchaîner, notamment Michel Berger ou encore Ed Sheeran. Et puis à suivre votre rendez-vous anti-arnaque, c'est pas vrai, avec Aude Razo. Et on reviendra notamment sur une arnaque d'autographe de Julien Lepers.
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0: Un indice chez vous, il est 8h15. Qui suis-je? Je suis une chronique, je suis anti-arnaque. Comment je m'appelle, Jeanne Serrin?
5: La chronique, c'est pas vrai?
0: C'est ça, bravo.
5: Le rendez-vous anti-arnaque. Aude Razo, on s'intéresse ce matin à d'étranges courriers que certains reçoivent directement dans leur boîte aux lettres. À l'intérieur, un chèque juteux et un autographe, vous l'avez reconnu, de Julien Lepers.
6: Tout à fait, une photo dédicacée de Julien Lepers, l'ex-animateur vedette de Questions pour un champion. Amicalement, c'est ce qui est écrit. Et puis il y a ce chèque, effectivement. Alors, c'est pas un petit chèque, hein. 1 million d'euros. Pour d'autres, il est question de 3 333 euros et 33 centimes par mois. C'est pas mal non plus. Par contre, attention, dit le courrier, vous avez peut-être gagné ce prix. Et pour le savoir, il faut appeler un numéro en 0800 avec la combinaison peut-être gagnante qui est écrite sur le courrier. C'est ce qui est dit aussi d'ailleurs au dos de l'autographe de Julien Lepers.
5: Et que se passe-t-il, Aude, si on appelle ce numéro?
6: J'ai trouvé plusieurs témoignages sur le site Signal Arnaque, je vous les lis. Une femme, Laetitia, dit qu'on lui parle de réduction pour jouer à l'euro million. Rachel, elle raconte que la personne au bout du fil lui propose un abonnement à un jeu de loterie, plusieurs dizaines d'euros par mois. En fait, le but est là. Ce n'est pas une arnaque à proprement parler, c'est même légal. Mais on est sur un procédé commercial un peu douteux. Julien Lepers et le chèque servent d'appât pour tenter de vous convaincre de souscrire à un abonnement. Rachel, on lui demande d'ailleurs son numéro IBAN et une autorisation de prélèvement. Donc si vous recevez ce courrier, et vous êtes plusieurs à le recevoir encore ces derniers jours, j'ai vu plusieurs témoignages sur Facebook, vous pouvez toujours jouer à ce jeu, à cette loterie, elle existe, mais rien ne vous oblige à souscrire à l'abonnement. Puis sinon, vous pouvez faire comme ces internautes qui préfèrent en rire et qui disent avoir jeté le courrier directement à la poubelle.
5: Merci Aude Razo, votre chronique est à retrouver sur ici.fr.

0: Shape of You Ed Sheeran à l'instant à 8h20. On fait un point sur vos conditions de mobilité bus tram en temps réel avec le PC Fil Bleu et avec vous Ghislaine. Rebonjour Ghislaine.
1: Rebonjour Yann.
0: Comment ça circule pour les bus et les trams sur la métropole aujourd'hui?
1: En temps réel, donc sur la ligne 2, en raison d'une intervention pompier, pardon.
0: Pas de
1: donc la rallye Sèche-Oiselle, hein, direction CHU Trousseau, n'est pas desservie, donc du retard est à prévoir, hein, bien entendu, sur cette ligne 2 dans les deux sens de circulation. Aussi sur la ligne 14, hein, donc en raison d'une perturbation, donc concernant le départ, hein, santé NCT plus 7h09, hein, donc les arrêts de Fac-Gramont vers Chambray-Dessus, prévu 8h16, donc ne seront pas desservis, hein, Fac-Gramont vers Chambray-Dessus. Chambray-Dessus, prévu 8h16, ne sont pas desservis. Et puis, petit rappel, hein, donc travaux maintenance tram, hein, donc les arrêts de plage, les stations de plage Choiseul à Gare de Tours ne sont pas desservis par la ligne tram, mais par le bus plan B. Et puis donc, en raison de travaux, notamment liés à la deuxième ligne tram, donc sur le secteur, hein, de Tours-Centre, hein, donc du retard est à prévoir. Aussi, toute autre info, difficultés opérationnelles, donc aujourd'hui, hein, des départs sont annulés, donc notamment sur les lignes 2, 4, 10 et 16. Toutes ces précisions, bien entendu, sur filbleu.fr et son application.
0: Merci beaucoup Ghislaine, belle journée à vous. Je précise que je reviens sur la route entre le rond-point de Montlouis-Véretz et le rond-point de Roche-Pinard où il y a un accident à l'heure actuelle en cours avec une moto au sol, des pompiers sur place qui ont créé et des gendarmes également qui ont créé une circulation alternée. Soyez vigilants, évitez le secteur tant que possible puisque les secours sont sur place et ils ont besoin d'intervenir dans le calme. Et puis la rocade toujours surchargée, surtout dans le sens sud-nord entre La Riche et la Membrolle sur Choisille est légèrement ralentie aussi dans le sens nord-sud. Et puis pour tous les points de travaux et les routes fermées dans le centre-ville de Tours, je vous renvoie sur l'article d'Ici Touraine sur notre site, il est mis à jour régulièrement.
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0: Je vous emmène tous les jours 8h20 dans les coulisses du plus beau zooparc du monde. Oui, pour nous c'est le plus beau, c'est le quatrième en vrai, mais pour nous c'est le premier. On peut y découvrir une espèce qui fait penser au lièvre, mais qui n'en est pas un justement à Beauval. Loin d'être aussi volage que le lièvre dans l'imaginaire collectif, ou aussi solitaire qu'un cochon d'Inde dans sa cage à courir dans sa roue, le marat de Patagonie, c'est une espèce qui vit fidèlement en couple et en groupe de 4 à une quarantaine d'individus. Et vous allez voir qu'il sait s'organiser plutôt intelligemment.
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0: Au zoo de Beauval, dans l'enclos de la Pampa sud-américaine, en compagnie de Charline, soigneuse pour la plaine asiatique. On va parler des marats de Patagonie. On pourrait penser qu'on va parler de la famille de Florent Pagny, c'est pas le cas. Là, on va parler d'un animal qu'on peut comparer à un lièvre. Moi, j'ai envie de dire un kangourou. Certains disent un cochon d'Inde. Lequel se rapproche le plus?
4: C'est vrai que c'est un animal qui se rapproche de beaucoup d'animaux. On sait pas trop de quelle famille il est. C'est vrai qu'il a un petit surnom, donc lièvre de Patagonie. Mais en fait, c'est un surnom très trompeur parce qu'il fait pas du tout partie de cette famille-là. En fait, ils font partie du même ordre, l'ordre des Lagomores. Mais du coup, ils font partie de la famille des cavidés.
0: Il y a quoi dans cette famille des cavidés pour nous donner une idée?
4: Du coup, on a les capybaras qu'on peut voir juste derrière nous. Et on a aussi donc les cochons d'Inde. Du coup, le marat est plus proche de ces deux espèces-là que des lièvres.
0: Alors moi, je lui avais trouvé une tête un peu de kangourou. Peut-être parce que comme le capybara, il a ce museau allongé. Mais il y a aussi le fait qu'il a des petites pattes un peu comme les lièvres et comme les kangourous qui se replient et qui leur permet de sauter très haut, apparemment jusqu'à 2 mètres de haut. C'est très utile pour eux, une fois dans leur élément naturel, de pouvoir sauter si haut.
4: Ouais, c'est pour échapper à leur prédateurs. Après, nous, du coup, au zoo, ils n'ont pas de prédateurs, donc on remarque moins ces comportements-là. Mais oui, dans la nature, je pense que c'est pour ça, pour pouvoir s'échapper le plus vite possible.
0: Le marat de Patagonie, ça vit plutôt en groupe ou ça vit plutôt tout seul? Parce que là, par exemple, pour les capybaras, derrière, ils sont plutôt entre eux, ils ont un petit groupe 2, 3, 4. Le marat de Patagonie, c'est pareil?
4: Oui, c'est pareil. Ils vont vivre soit en couple, soit en petits groupes sociaux. Et d'ailleurs, un petit fait sur eux, quand ils ont des petits, ils vont faire une crèche commune, donc élever tous leurs petits dans le même terrier.
0: Et c'est le cas, je crois, ici à Beauval, il y a des petits marats.
4: Oui, justement, ils ont moins d'une semaine. On en a deux. Souvent, ils font des portées de deux petits.
0: Est-ce que n'importe quelle maman peut s'occuper de n'importe quel petit ou c'est vraiment chaque parent va s'occuper de son petit?
4: Tous les parents peuvent s'occuper de tous les petits, mais chaque parent reconnaît ses petits, quoi.
0: Donc il y a un côté animateur de centre de loisirs, mais on sait lequel est le sien et on partage pas.
4: Exactement.
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0: J'ai tranché et selon moi, le marat ressemble surtout à un kangoubara. Sauf qu'il parle espagnol, celui-là. Il reste néanmoins un rongeur, et même si nos amis québécois aiment s'offrir le marat comme animal de compagnie, il ne faut jamais oublier qu'il peut peser jusqu'à 16 kilos, qu'il va chercher à tout ronger, et qu'il a besoin de se dépenser et de courir beaucoup, faisant des pointes entre 50 et 70 km heure.
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0: Et vous connaissez la musique désormais, 8h25, quand vous entendez Cabine de Loire, ça veut dire qu'on joue ensemble, 37 cabines disposées le long de la Loire, des questions dedans, plus ou moins difficiles. Aujourd'hui, et tout de suite, on joue pour deux passes annuelles, Family Park, pour y aller toute la saison, voilà, en illimité, jusqu'à fin septembre, et deux paires de lunettes pour regarder l'éclipse solaire du 12 août. En toute sécurité, vous jouez avec nous au 02 47 38 10 20. Pendant ce temps, on écoute celui qui chante, c'est Michel Berger.

0: Michel Berger est celui qui chante.
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0: Celui qui chantonnait pour qu'on ait le temps de jouer aux cabines de Loire avec Camille de Tours. Bonjour Camille.
4: Bonjour.
0: Les cabines de Loire, on en a posé 37 le long de la Loire. Vous en choisissez une. Laquelle choisissez-vous, Camille?
4: La numéro 11.
0: La numéro 11.
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0: Pour tenter de retrouver, de gagner, pardon, deux passes annuelles pour Family Park en jeu avec les deux paires de lunettes pour l'éclipse, ma chère Camille. Et dans la numéro 11, la question porte sur Robin Williams. Tiens, d'ailleurs, ça serait son anniversaire aujourd'hui. Lequel de ces personnages Robin Williams n'a pas incarné, hein? J'insiste sur le pas.
4: Ah ouais.
0: Est-ce que c'est Peter Pan? Est-ce que c'est Iphigénie Doubtfire ou Docteur Doolittle?
4: Peter Pan, je ne sais pas trop.
0: Est-ce que vous...
4: Non, il l'a incarné. Non, Peter Pan, il l'a incarné. Donc, du coup, vous avez dit quoi d'autre?
0: Madame Doubtfire ou Docteur Doolittle?
4: Madame Doubtfire.
0: Vous n'avez pas vu le film, je pense. Je crois.
4: Non, bah non.
0: Malheureusement, oui, il y a de l'orage. Et oui, c'était le Docteur Doolittle. C'était Eddie Murphy pour le Docteur Doolittle. Madame Doubtfire, super film avec Robin Williams qui incarne justement cette nounou. En fait, pour revoir ses enfants puisqu'elle est divorcée. Ma chère Camille, vous rejouez avec nous quand vous voulez. Vous êtes inscrite pour tenter de remporter le VTT de vendredi. À bientôt, Camille.
4: Au revoir, merci.
0: Dans l'actu ce matin, Jeanne Serrin.
5: On vous parle du collège de Langeais, le troisième collège du département à prendre le nom d'une femme. C'est juste après l'info. En 90 secondes, avec vous, Cyril Ardo-Redon.
6: Sauf surprise, le Sénat devrait adopter cet après-midi le projet de loi d'urgence agricole. Après le vote en faveur des députés hier, texte avec des volets sur la gestion de l'eau, l'élevage, la présence du loup et qui prévoit aussi de réautoriser deux puissants pesticides interdits surnommés tueurs d'abeilles. La France pourrait devenir aujourd'hui le premier pays européen à interdire les réseaux sociaux aux moins de 15 ans, mesure voulue par Emmanuel Macron. Le Sénat et l'Assemblée nationale votent aujourd'hui en vue d'une entrée en vigueur dès le 1er septembre. Le ministère de la Santé suit les recommandations de la Haute Autorité de Santé et impose aux soignants et personnes qui travaillent au contact des personnes âgées de se faire vacciner contre la grippe. Les modalités et le calendrier seront connus plus tard. Cette maladie fait des milliers de morts chaque année en France. L'Aude, le Gard, le Vaucluse, les Bouches-du-Rhône et le Var sont en vigilance rouge aujourd'hui pour un risque très élevé de feux de forêt. 31 départements sont en orange pour un risque élevé. Dans ce contexte, 600 000 euros ont été collectés en moins d'une semaine par la Fondation du patrimoine pour sauver la forêt de Fontainebleau après l'incendie qui a parcouru 2000 hectares. 9 mois après le spectaculaire casse du Louvre à Paris avec un butin de 88 millions d'euros, la galerie d'Apollon rouvre demain. Réouverture sans vitrine ni bijoux exposés. Et puis le Tour de France, après le repos hier, la 16e étape aujourd'hui, un contre-la-montre individuel de 26 km en Haute-Savoie entre Évian-les-Bains et Thonon-les-Bains. Ça débute à 13h.
5: Merci Cyril. Il se compte sur les doigts de la main le nombre de collèges à porter le nom d'une femme en Indre-et-Loire. Jusqu'à l'année dernière, ils étaient 2 sur les 54 établissements publics du département. Un troisième est venu rejoindre la liste en novembre, le collège de Langeais. Renommé donc Marie-Amélie Le Fur, du nom de l'athlète paralympique vendômoise. 9 fois médaillée aux Jeux paralympiques à Rio et à Tokyo, dont 3 en or. Et c'est en Touraine que tout a commencé, puisque c'est là que la championne de para-athlétisme a été rééduquée et qu'elle a débuté sa carrière. Des liens profonds qu'elle a rappelés à l'occasion du dévoilement de la plaque de ce collège, Romain Desec.
7: C'est à l'issue d'une consultation des personnels, des élèves, de leurs parents que le nom de la championne a été choisi. 3 noms figuraient dans la toute dernière liste. Anne de Bretagne, l'avocate Gisèle Halimi et donc Marie-Amélie Le Fur.
8: Beaucoup de surprises effectivement d'être aux côtés de ces deux grandes dames. Le sentiment d'être pas totalement à ma place non plus, on va pas se le cacher, mais beaucoup, beaucoup d'honneur, un moment de plaisir et très vite de poser quelques conditions, notamment de faire en sorte que cette inauguration elle puisse être à destination des élèves, qu'on puisse échanger ensemble, discuter de la situation de handicap, discuter du sport dans nos parcours de vie.
7: La championne qui, à travers son histoire, elle a dû être amputée d'une jambe à 15 ans à la suite d'un accident de la route, et sa carrière fait figure de modèle pour le principal du collège, Olivier Bachet.
9: Des valeurs de courage, de dépassement de soi, de résilience. Et puis, en plus, une personne en situation de handicap, quoi de mieux que finalement l'inclusion, qui est une valeur en plus qu'on défend. Donc tout ceci, j'espère, sera porteur pour nos élèves.
7: Zoé, élève et vice-présidente de l'association sportive du collège, abonde.
10: Bah déjà, ça invite à faire du sport. Elle s'est beaucoup relevée, elle a beaucoup avancé. Bah, ça peut nous aider à être encore à plus performer après.
7: Elle a d'ailleurs pu échanger avec Marie-Amélie Le Fur, comme ses camarades de l'atelier radio.
11: Enfin, quel est votre ressenti sur la place des femmes dans le milieu du sport?
12: Eh ben, il est amélioré.
7: Tous étonnés de savoir que celle qui est aussi la patronne du sport paralympique français était encore la veille à Tokyo, à 10 000 km de Longjumeau.
12: Merci beaucoup.
5: Un reportage de Romain Desec diffusé pour la première fois l'année dernière. Les députés ont approuvé dans la nuit le projet de loi d'urgence agricole. 296 voix pour, 224 contre. Un texte qui suscite de vives oppositions jusque dans les troupes de la majorité. Et dans le journal de 9h, on vous parlera de cette nouvelle brigade mobile de gendarmerie inaugurée hier à Azé-sur-Cher. La météo, Yann, c'est du soleil aujourd'hui.
0: C'est du soleil sur toute la Touraine pour toute la journée. On attend 20 à 21 degrés ce matin, 20 du côté de Tours, Château, Renaud ou encore Lusillier pour ce matin, cet après-midi. 26 à 28 degrés, 28 degrés dès que vous êtes au sud de la Loire, notamment entre Bourgueil et Loches aujourd'hui. Et puis en soirée, on descendra autour de 22, 23 degrés. Pour les routes de Touraine, je vous rappelle les grands temps forts ce matin. Il y a notamment cet accident qui a eu lieu il y a maintenant une demi-heure. C'était entre le rond-point de Véretz-Mont-Louis et le rond-point Roche-Pinard quand vous allez en direction de Saint-Pierre-des-Corps. La gendarmerie était sur place, a installé donc une circulation alternée, ce qui fait que vous êtes légèrement ralenti, mais ça y est, apparemment, au niveau des secours, c'est intervenu. En tout cas, sur ma carte, on est passé du rouge vif au jaune, ce qui veut dire que normalement, c'est résolu. Pour l'instant, vous êtes encore en circulation alternée, peut-être pour nettoyer la route, déjà. Et puis, cette rocade, ce matin, qui n'en finit pas de se densifier, notamment entre la levée du Cher et le pont de la Loire, en passant par la Riche, notamment sur la rocade, donc dans le sens sud-nord, vous êtes très très très ralenti, et vous êtes ralenti de nouveau entre Saint-Cyr-sur-Loire et la Membrolle sur Choisy. 02 47 38 10 20, le seul numéro pour faire la route ensemble.
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0: Harden My Heart, c'est Quarter Flash. Quarter même, c'est un quarter flash. Pas facile à dire. 8h35 en tout cas, ce qui est facile à dire, c'est de vous souhaiter une belle journée.

0: plage à 8h39 avec Ici Touraine.
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0: Ça fait du bien, notre petit coq français. Bonjour tout le monde, on est le 21 juillet avant 9h. On ira jouer les enquêteurs du côté de Tours avec votre petite mallette. Enquête game apéro sur Tours. On en parle dans l'air du temps à 8h48 tout à l'heure. Pour la musique, Obispo et Jeannette s'alterneront dans la prochaine demi-heure. Et puis, il est 8h40 et vous le savez, à cette heure-ci, on s'invite dans les campings de Touraine et dans les campings alentours également pour prendre la température de vos vacances au sens propre comme au figuré. Aujourd'hui, on va à Sainte-Catherine de Fierbois, chez nous en Indre-et-Loire. Et à Sainte-Catherine de Fierbois, on y trouve le parc de Fierbois avec Victor Viau. Bonjour Victor.
3: Oui, bonjour.
0: Et bonne fête.
3: Merci, c'est un
0: c'est la Saint-Victor aujourd'hui.
3: Oui, j'ai bien choisi ma date.
0: Ouais, c'était parfait, impeccable. Hein. Comment ça se passe du côté du parc de Fierbois? Quel temps vous avez ce matin?
3: Bah, ça se passe bien, il fait toujours beau chez nous, évidemment, comme dans tous les campings en Touraine.
0: Évidemment.
3: Là, je me suis mis au calme entre le mini-golf et l'acrobranche, et c'est parfait pour notre échange.
0: Ouais.
3: Aujourd'hui, on va avoir une belle journée, c'est soleil toute la journée, garantie. À 8h, il faisait déjà 16 degrés, c'était parfait pour le jogging autour du lac.
0: Ça, c'est bien, ouais, effectivement, pour le réveil.
3: À 20 degrés, c'est idéal pour l'aquagym avec Inès.
0: Ouais.
3: À 14h, 26 degrés, c'est l'occasion de dévaler les 5 toboggans de l'aquapark, donc ça, ce sera top. Bonne température.
0: Carrément.
3: À 19h, c'est l'heure de l'apéro, toujours 28 degrés. Rendez-vous au bar pour un petit jeu rafraîchissant juste après la mini-disco de Léna et Luna. Donc là, on met tout le monde dans la piscine et puis après, tout le monde à l'apéro.
0: C'est disco-piscine.
3: Il fait encore 25 degrés et ça, c'est parfait pour le concert d'Instant Karma sur la grande scène. Donc une très belle journée avec plusieurs températures, plusieurs activités, mais à chaque fois, la bonne température et la bonne activité.
0: C'est clair, et la bonne humeur. Vous parliez de mini-disco, ça se fait dans la piscine?
3: Ça se fait souvent dans la piscine, effectivement. Soit on le fait sur la grande terrasse du bar,
0: ouais.
3: Mais très souvent dans la piscine, c'est là où il y a plus de succès, c'est le plus fun, on s'éclabousse, tout le monde est là. La mini-disco, c'est forcément les petits-enfants qui sortent du mini-club et qui sont en bonne dynamique. Mais finalement, il y a les parents, les ados, tout le monde, c'est la grande bataille d'eau en fait, ça dégénère assez rapidement en grande bataille d'eau,
0: ouais.
3: C'est plutôt fun.
0: C'est chouette, sympa. Ça permet

0: finir de se défouler, comme vous l'avez dit. Bonne dynamique, j'aime bien ce terme, en bonne dynamique. Qu'est-ce qu'on fait aussi dans les alentours, justement? Parce qu'on s'occupe déjà pas mal hein, chez vous au parc de Fierbois, d'après tout ce que j'ai compris. Mais qu'est-ce qu'on a autour?
1: Alors, c'est un très grand camping, donc on a beaucoup d'activités sur place, et on se rend compte que nos clients, nos vacanciers, restent très souvent toute la semaine chez nous, et ils font quand même quelques sorties sur les très gros moteurs d'attractions touristiques de la région, Beauval, Futuroscope, donc on est dans le sud du département, donc le Futuroscope n'est pas très loin. On est dans le secteur de la vallée de l'Indre, et Azay le Rideau aussi est un gros moteur. Et puis, autour de chez nous, on a Sainte-Maure, qui a son marché, ça a l'air assez chouette. Mais comme on a plus de la moitié de la clientèle qui est étrangère, ils vont quand même voir les très très très gros sites.
0: C'est vrai.
1: C'est quand même ça le moteur.
0: C'est ça le moteur. Et puis après, vous l'avez dit, hein, il y a tout sur place pour se dépenser. Il y a l'acrobranche, il y a aussi voilà le petit parc aquatique qui va bien, l'espace aquatique. Mmh. On a tout ce qu'il faut sur place, on en profite. Et puis vous savez aussi effectivement bien booker toutes les activités pour que ça tienne toute la journée sans qu'on ait le temps de s'ennuyer. Donc c'est parfait. Le parc de Fierbois, Sainte-Catherine de Fierbois, c'était avec vous, Victor Viau. On vous souhaite une belle saison du côté de Sainte-Catherine de Fierbois. Et puis voilà. On embrasse évidemment tous les campeurs qui sont chez vous et tous les auditeurs qui nous écoutent. Merci beaucoup, Victor.
1: Super, à bientôt.
0: À bientôt.
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0: Peu avant 9h moins le quart, notre baladeur est déjà parti à votre rencontre. Et Clément Charbonneau, il me semble que vous êtes ce matin du côté de Jouer-les-Tours. Salut Clément.
5: Salut Yann, bonjour à tous. Effectivement, on vient de s'installer hein, tout fraîchement dans cette jolie ville de Jouer-les-Tours, deuxième ville de l'Indre-et-Loire. On est devant l'hôtel de ville sur le parvis. On est juste à côté du bar tabac, juste en face de l'arrêt de tram Jouer-hôtel de ville. On vous attend avec Charles pour vous distribuer des lunettes spéciales Eclipse. On va aller discuter avec les jocondiens, les jocondiennes toute la matinée. Pour les petits plaisirs de l'été. Qu'est-ce qu'on fait à Jouer-les-Tours? Et voilà pourquoi cette ville est aussi belle.
0: Carrément. Et puis donc, hein, on le rappelle, vous êtes avec Charles. Donc tous les deux, on vous repère. Hein. Il y a tout ce qu'il faut ici, Touraine, pour qu'on vous retrouve. Et vous offrez donc toute la matinée des lunettes pour bien regarder l'éclipse solaire du 12 août en toute sécurité. Des lunettes ici qui sont superbes. Et comme ça, on peut échanger avec vous. On peut venir à votre rencontre. Et en plus, on repart pas les mains vides. Et ça, c'est plutôt chouette.
5: Exactement. Un vrai moment d'échange, juste en descendant ou juste avant de monter dans le tram.
0: Parfait.
5: Et puis c'est parfait.
0: Voilà, et on est ensemble jusqu'à 11h moins le quart du côté de Jouer-les-Tours, donc avec vous Clément Charbonneau et avec Charles également. N'hésitez pas à aller à leur rencontre jusqu'à 11h moins le quart, un dernier quart, donc profitez-en, allez-y dès maintenant. Tiens, Obispo et Cabrel ont décidé de nous offrir un duo et il faudrait qu'il pleuve déjà, ça ferait du bien pour nos terres et nos sols, mais eux ils ont mieux que ça, il faudrait qu'il pleuve l'amour.

0: Obispo et Cabrel à l'instant, il faudrait que pleuve l'amour. Mais nous, on aime bien quand il fait beau, parce que quand il n'y a pas de pluie et qu'il fait beau, c'est le moment où on peut sortir et se balader dans la ville de Tours pour en profiter peut-être, pour faire un enquête game du côté de Tours, justement. Et pour nous en parler, c'est Johan Jochot qui est avec nous ce matin. Bonjour Johan.
1: Bonjour, merci de m'accueillir.
0: Escape Game Apéro Tours, ça c'est la société dont vous vous occupez et qui lance cet Escape Game et cette enquête game précisément, puisque là, pour le coup, on part mener l'enquête dans Tours. Une enquête qui nous permet déjà de... Enfin, on enquête sur qui et pourquoi ?
1: Alors là, on enquête sur la disparition mystérieuse d'une laborantine de l'université de Tours qui a mystérieusement disparu après avoir fait une découverte majeure liée à la Loire.
0: D'accord. Donc là, oui, apparemment, quelqu'un a voulu la faire taire peut-être. Et donc on va la chercher, en tout cas. Et pour la chercher, on vient récupérer auprès de vous une mallette que vous nous avez emmenée justement à côté. Une mallette qui, quand je l'ouvre dedans, il y a plein de choses super intéressantes, puisque il y a notamment un petit boîtier qu'on peut allumer dès le départ de l'enquête, c'est ça, et qui va nous permettre soit d'avoir des indices, soit de résoudre certaines choses, soit d'apprendre aussi un peu d'histoire pendant notre parcours.
1: Exactement. En fait, l'objectif de l'enquête game, elle est double. Elle est à la fois de s'amuser, de résoudre une enquête à travers des mécanismes d'escape game. Donc là, vous avez toute une batterie d'objets qui vous permettent de résoudre des énigmes lorsque vous arriverez sur des points stratégiques de la ville de Tours. Et lorsque nous sommes sur ces sites historiques de la ville de Tours, ça permet de découvrir le patrimoine avec des codes qui permettent d'avoir des informations sur le site sur lequel on se situe.
0: Alors, on va se balader dans la ville de Tours. Elle démarre où, cette enquête?
1: Alors, elle démarre un peu n'importe où, mais on va du château de Tours jusqu'à la basilique Saint-Martin, en passant par l'hôtel Gouin, la place Plumereau, la puce à l'armée, le grand théâtre. Voilà, donc on fait vraiment un parcours de un peu plus de 3 km quand même dans la ville, où on se balade tranquillement avec sa mallette pour résoudre des énigmes.
0: Belle balade qui permet de découvrir en même temps la ville, en même temps qu'on résout les énigmes. Donc dedans, on a des cartes avec des codes insérés dans les cartes. J'en dis pas plus, faudra le découvrir sur place. Il y a aussi des petites fioles où on a aussi des indices olfactifs. Il y a plein de choses. Il y a des sortes de roues en bois aussi qui permettent d'aligner des lettres et qui vont nous donner des codes également. On est occupé en permanence avec notre petite mallette. Je précise qu'elle n'est pas lourde, elle est vraiment là pour nous aider. Elle ne va pas nous encombrer pendant le trajet, au contraire, elle va nous filer un beau coup de main. Il y a des doubles fonds aussi, on va découvrir des choses. On part avec notre mallette, on part chercher donc notre scientifique. On se balade en même temps dans Tours. Combien de temps ça va durer, cette enquête? En moyenne, parce que ça dépend aussi de la vitesse de résolution.
1: Exactement. La moyenne, elle tourne autour d'une heure et demie à deux heures, sachant que j'ai aussi un format d'une heure pour notamment les entreprises qui sont plébiscitées par notamment les team building, ou les familles qui veulent vraiment passer plutôt un moment un peu plus court, mais sinon c'est plutôt une heure et demie à deux heures.
0: Une heure et demie à deux heures, ça nous laisse le temps quand même de bien se balader et de bien découvrir la ville. On la récupère où, cette mallette?
1: Alors il y a deux possibilités. Soit vous la récupérez à Jouer les Tours, à l'adresse que je vous donnerai à la réservation, soit je peux vous la livrer. Ou soit je suis en train de passer à des partenariats avec des bars dans la ville de Tours qui pourront aussi être des points de retrait.
0: Et alors justement, c'est où vous allez nous la donner quand on vous appellera. C'est ça que je voulais vous demander. Comment on réserve, comment on s'inscrit pour pouvoir récupérer notre mallette et pour pouvoir mener l'enquête?
1: Alors vous l'avez dit en introduction, la société c'est Escape Game Apéro Tours. Nous on a démarré par des Escape Game Apéro, on décline maintenant l'enquête game. On est situé sur Jouer les Tours et vous trouvez la réservation sur escapegameapérotours.fr.
0: Le tout attaché évidemment. On peut venir n'importe quand, il y a des jours précis?
1: Vous pouvez venir n'importe quand, on est ouvert du 7 jours sur 7, 8h-22h.
0: Voilà, mener l'enquête du côté de Tours, justement, en vous adressant donc à escapegameapérotours.fr. Vous mènerez l'enquête, vous en profiterez pour apprendre sur Tours et pour passer un grand moment dans cette ville de Tours. Ça a l'air très sympa, Johan. Merci d'être venu nous en parler.
1: Merci beaucoup.
0: À bientôt.

0: que, ma chère Jeannette, parce que, bien sûr, parce qu'on a rendez-vous avec le docteur Kierzek tout de suite pour notre consultation matinale pour être en forme tout l'été. Et docteur, cet été, quid des médicaments que l'on prend avec la chaleur estivale?
1: Bonjour tout le monde. Médicaments et grosse chaleur ne font pas toujours bon ménage. Certains vont déshydrater, d'autres transforment la peau en allumette au moindre rayon de soleil. Elle devient rouge, c'est une photosensibilisation. Sans parler de ceux qui fondent bêtement dans la boîte à gants, il ne faut jamais les laisser dans la boîte à gants. D'ailleurs, alors, est-ce qu'il faut jeter sa trousse à pharmacie ou juste mettre un chapeau dessus? En tout cas, faut s'inquiéter parce que certains médicaments peuvent aggraver les effets de la chaleur sur notre corps. Par exemple, les diurétiques, quand on a de l'hypertension artérielle, ils font uriner davantage, donc ça augmente la déshydratation. Il y a d'autres médicaments comme les antidépresseurs ou les neuroleptiques, eux, ils peuvent carrément réduire la transpiration, donc on garde la chaleur, on ne peut pas se rafraîchir correctement. Résultat, on risque un coup de chaleur avec une température corporelle qui peut dépasser les 40 degrés. Mais c'est pas tout, quand il fait très chaud, notre corps a soif et certains médicaments, je pense aux benzodiazépines, diminue la sensation de soif. Voilà pourquoi je vous dis, il faut s'hydrater sans attendre d'avoir soif. Donc si on ne boit pas assez, c'est la déshydratation qui s'installe sournoisement.
0: Alors quels sont les signes à surveiller si on prend ces traitements et surtout les gestes simples à adopter pour pas arrêter son traitement tout en se protégeant de la chaleur?
1: Le pire serait d'arrêter son traitement seul. On ne touche à rien sans avis médical ou du pharmacien ou de la pharmacienne. Il y a des signes d'alerte à ne pas rater. Une sécheresse de la bouche excessive, des urines très foncées, des vertiges, une faiblesse musculaire ou des crampes, ou encore une fatigue ou des nausées. Tout ça, ce sont des signes qu'il y a peut-être une adaptation du traitement ou une déshydratation qui est en cours. Et puis je vous parlais de la peau, des rougeurs, des démangeaisons, des cloques qui apparaissent après le soleil, c'est peut-être une photosensibilisation. Regardez toujours sur les boîtes de médicaments s'il n'y a pas le petit pictogramme, c'est un triangle avec dedans un nuage et le soleil. Ça veut dire que ces médicaments ne sont pas compatibles avec l'exposition solaire et qu'il faut vraiment prendre un écran total. Alors, la règle d'or, c'est ne jamais rien changer sans avis, on le disait, médecin ou pharmacien, et surtout c'est de s'hydrater, de boire avant d'avoir soif, surtout quand on a des diurétiques, surtout quand on a des médicaments contre l'hypertension artérielle, et tout se passera bien, et je le disais, les médicaments, ça se stocke dans un endroit au frais, pas dans la salle de bain, pas dans la boîte à gants. Et vous regardez la température optimale, c'est souvent marqué sur la boîte. Allez, bon été, bonne santé, à l'écoute d'ici, bien sûr.
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0: Avec Victoire Jacquet, ça c'est sûr. Bonjour Victoire.
9: Bonjour Yann, bonjour à tous.
0: Vous nous emmenez faire plouf aujourd'hui.
9: Exactement, au centre aquatique de Faverolles-sur-Cher. Ouais. Ça s'appelle Val de Loisirs et ça porte très très bien son nom. C'est une jolie bâtisse en bois, il y a un grand bassin extérieur avec des remous. Et vous savez, il y a les jets qu'on met dans le dos aussi. Où il y a des gens qui restent trois plombs et on dit quand est-ce qu'ils vont partir? C'est nous, on reste là. Je vous offre vos deux entrées pour Val de Loisirs avec bien sûr aussi un grand toboggan pour les enfants. C'est notre invité dans un instant, Caroline Chérie, qui va vous parler des belles animations de cette piscine centre aquatique, on
0: oui,
9: peut le dire, pas très très loin de la maison. Merci Yann, je vous dis à demain.
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9: Merci d'être avec nous en ce mardi. Vous écoutez Ici Touraine, il est 9h. Les infos avec vous, Jeanne Serrin, bonjour.
10: Bonjour Victoire, bonjour à tous.
9: La lutte contre les atteintes à l'environnement renforcée en Indre-et-Loire.
10: Une nouvelle brigade mobile de gendarmerie a été inaugurée hier à Azé-sur-Cher. 6 gendarmes d'ores et déjà opérationnels. Leur mission, intervenir face aux dépôts sauvages de déchets ou encore dans les affaires de pollution des eaux. En tout, 3 nouvelles unités de ce type vont se déployer dans le département. L'inauguration de celle d'Azé-sur-Cher a donc eu lieu hier en présence du ministre délégué auprès du ministre ministre de l'Intérieur, Jean-Didier Berger, qui a fait le déplacement. Reportage d'Eva Kling.
11: Cérémonie officielle et trompette devant le petit bâtiment en centre-ville. La nouvelle brigade mobile officiellement inaugurée, une fierté pour le major David Beaumont. Lui et son équipe ont deux missions principales.
12: D'une part, toute la thématique environnementale, dans toute sa globalité, également l'urbanisme et lutter contre les constructions illégales.
11: Un renfort bienvenu, explique le colonel Thibaut Friedling à la tête du groupement d'Indre-et-Loire.
13: Ces 6 de plus vont avoir un impact réel sur tout le département.
11: Même s'ils sont dédiés principalement à l'environnement, le colonel espère que leurs enquêtes seront aussi des pistes pour démonter d'autres trafics.
13: Lorsqu'on va sur des abandons de déchets, sur des casses sauvages, on peut aller remonter des filières de recel, du vol, de la bande organisée. On verra bien ce qu'on découvrira.
11: Installés depuis mi-mai, les gendarmes occupent une salle de la commune le temps que leur nouvelle caserne soit construite. Et si les locaux sont fermés au public, cette présence rassure les riverains, selon la maire Marie-Laure Tépeunier.
14: Ça procure une meilleure atmosphère. Le fait d'avoir en fait cette gendarmerie en proximité, je pense que ça aide en fait à ce que ça soit un peu plus tranquille.
11: Azé-sur-Cher qui n'est pas choisi au hasard, explique le député de la majorité Daniel Labaronne.
15: On a beaucoup poussé pour l'installation de cette brigade ici à Azé-sur-Cher, très bien située pour intervenir, se projeter dans l'ensemble du département.
11: Cette brigade mobile, c'est une volonté gouvernementale, celle de renforcer la présence des forces de l'ordre partout en France, soutient le ministre délégué auprès du ministre de l'Intérieur, Jean-Didier Berger.
16: C'est l'une des 239 brigades supplémentaires voulues par le président de la République. Et nous avons sur ces 239 brigades, 3 brigades de gendarmerie en Indre-et-Loire. Ici, une première brigade et puis encore une fixe et une mobile.
11: Prévue à Mantelan et Beaumont-Louetot, promet le ministre, sans dévoiler de calendrier officiel.
10: Et la brigade sera définitivement au complet en septembre. Un 6e gendarme doit arriver à la rentrée.
9: Vigilance maximum en Indre-et-Loire face aux feux de forêt.
10: Faites attention aujourd'hui car comme vous l'avez sans doute constaté, ça souffle de plus en plus fort. Des vents de 45 km/h sont attendus aujourd'hui dans un contexte d'extrême sécheresse. La préfecture relève donc son niveau de menace incendie à très élevé pour l'ouest du département. Risque sévère pour le reste de l'Indre-et-Loire. Hier, 2 incendies se sont déclarés. Le premier à Villedômé avec une 20aine d'hectares de chaume partis en fumée, ainsi qu'un 1,5 hectare de sous-bois. À Truil, les flammes ont ravagé 10 hectares au total. Quant à l'incendie de Fontainebleau en Seine-et-Marne, plus de 600 000 euros de dons ont déjà été collectés par la Fondation du Patrimoine. Une collecte pour soutenir la replantation alors que les flammes ont ravagé 2000 hectares de forêt. 2 personnes en urgence absolue, dont un enfant, après un accident de la route hier soir à Nazelles-Négron, au niveau du lieu-dit Villefraud sur la départementale 952. Il s'agit d'une femme de 62 ans transportée à l'hôpital Trousseau. L'enfant a lui été évacué à Clocheville. Un deuxième mineur se trouvait dans la voiture en urgence relative. D'après les secours, une 4e personne, une femme de 61 ans, a été blessée légèrement. Elle se trouvait dans le 2e véhicule retrouvé en contrebas de la route.
9: C'est une victoire symbolique et porteuse d'espoir.
10: Pour les clients de la compagnie L'Odyssée, souvenez-vous l'année dernière au printemps, ils s'étaient retrouvés sur le tarmac de l'aéroport de Tours après l'annulation de leur billet à seulement quelques semaines de leurs vacances d'été. Eh bien, on l'a appris hier, l'un des passagers, Thomas Lahure, a obtenu gain de cause. La compagnie a été condamnée par le tribunal de Tours à lui verser des dommages et intérêts à hauteur de 206,49 €, c'est précis. Une décision qui pourrait ouvrir la voie à d'autres passagers pour se faire rembourser. Et c'est une victoire, se félicite Thomas Lahure.
17: Cette victoire, elle est symbolique. Néanmoins, ce jugement, c'est d'abord une victoire qui est très concrète. Le tribunal reconnaît que le remboursement est intervenu beaucoup trop tard, 5 mois dans mon cas, après l'annulation des vols. Et donc, il reconnaît que j'ai été contraint de saisir la justice pour cela. Il condamne Jet Airlines à des dommages et intérêts, encore une fois symbolique, mais réel. Et il condamne Jet Airlines à prendre en charge le surcoût réel de mes nouveaux billets, des nouveaux billets qui ont dû être achetés à la suite de l'annulation. Donc voilà, enfin la justice me donne raison sur toute la ligne. C'est symbolique, mais c'est une vraie victoire. Et j'espère que ça inspirera les billets qui ne sont toujours pas remboursés et que ça poussera peut-être Jet Airlines à reprendre contact avec moi et avec les clients qui sont toujours lésés.
10: Contacter la compagnie L'Odyssée n'avait pas encore pris connaissance du jugement hier soir et n'a pour l'heure pas réagi. Du spectacle aujourd'hui au bord du lac Léman après une journée de repos, les coureurs du Tour de France retrouvent la route pour un contre-la-montre, 26 km entre Évian et Thonon-les-Bains. Le Français Paul Sexas partira à 17h09 précisément.
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19: On voit les premiers rayons du soleil arriver en studio, Victoire.
9: Ouais, c'est une belle journée en Touraine qui nous attend. Oui, on a du frais ce matin, mais des températures estivales. Cet après-midi, on profite. Vive le retour de vous, les jardiniers. Je sais qu'il y a du monde là, dans le jardin, sur le balcon. On se fait plaisir en ce moment. Un petit coup de vent ce matin, tout de même, vous l'avez dit. 40 à 45 km/h pour les rafales. Ça va continuer de ce côté-là pour cet après-midi, mais de très belles éclaircies. 28 à Faverolles-sur-Cher cet après-midi, où je vous emmène à la piscine dans un instant. 29 à Tours, à Amboise, à Chinon. 29 aussi à Loche. La maxi du jour, c'est 30 degrés et c'est pour Preuilly-sur-Claise.
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9: La musique qui vous accompagne ce matin, c'est une musique que vous allez pouvoir chanter avec nous. Je sais qu'il y a du monde sur la rocade. Attention, hein. 3-4 minutes de temps de trajet supplémentaire. On profite avec un

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0: Plouf ce matin. Des toboggans et de grandes longueurs. Vous choisissez votre bassin. Il y a ce qu'il faut à Val de Loisir, centre aquatique de Favrolles-sur-Cher. Je vous fais gagner vos deux entrées pour en profiter cet été. Avec votre radio locale, on vous fait passer des vacances pas loin de la maison. 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Les cabines de Loire reviennent aussi votre jeu de l'été. On va continuer de se rafraîchir. Sac isotherme, sac de pique-nique, ce sera à gagner dans la prochaine heure, bien sûr. Et puis surtout, on aime venir à votre rencontre, à jouer les tours ce matin avec Clément Charbonneau. C'est notre baladeur. Il vous rencontre justement. Bonjour Clément.
3: Bonjour Victoire, bonjour à tous. Effectivement, on est à jouer les tours, on est en face de l'hôtel, de la mairie, de l'hôtel de ville, j'allais dire. C'est Daniel qui me reprend. Bonjour Daniel, vous allez bien?
4: Ça va, merci.
3: Alors vous êtes jocondienne, hein, Daniel?
4: Oui, enfin j'habite à ici, mais je suis pas née ici par contre.
3: Vous êtes pas née ici, vous êtes née où?
4: À Sorigny.
3: À Sorigny, bah pas très loin.
4: Bled là-bas.
3: Un petit bled.
4: Maintenant, mais avant, quand j'étais, c'était un petit bled. Hein. Ah,
3: là, ça a grandi un petit peu.
4: Non, c'est plus important.
3: Et depuis combien de temps vous êtes à Joué-les-Tours?
4: Alors, mon fils, il a 55 ans, 60 ans, à peu près, c'est tout.
3: Et on sent bien à Joué-les-Tours?
4: Moi, je suis très bien à Joué-les-Tours.
3: Mais ça a l'air, hein, vous rayonnez, Daniel.
4: Parce que les gens, bon, ils critiquent à droite à gauche, comme tout le monde. Mais moi, je me plais bien et j'habite à la ZUP. Puis la ZUP, quand ils critiquent. Mais maintenant, moi, ça va. Moi, je me plais bien.
3: Et là, ce matin, qu'est-ce que vous faites?
4: Alors, le matin, je viens prendre mon petit café tous les jours.
3: Ouais, et c'est là que je vous ai trouvé, hein.
4: Oui, c'est vrai. Puis un petit jeu de temps en temps, puis voilà.
3: On profite.
4: Et puis on cause avec les copines, les copains. On s'est fait tout ça au café.
3: Avant d'aller au boulot, c'est ça?
4: Oui, c'est ça. Oui, je vais y aller tout à l'heure. J'ai rendez-vous à 10h pour aller me promener avec d'autres amis.
3: Ah oui? Et après, vous m'avez dit que ça va danser? Oui, ça part en discothèque?
4: Non, peut-être pas. Mais enfin, où c'est qu'on va manger là-bas, ça, on danse aussi. Mais je vous dirai pas exactement où, c'est la surprise.
3: Ah oui? Mais vous dansez quoi?
4: N'importe. Pas tout n'importe quoi. Mais enfin, les vieux, ils dansent, hein. Ce qu'il y a.
3: Je danse la valse avec ma grand-mère. Vous dansez aussi la valse?
4: Non, je peux pas. Ça, je peux pas.
3: Ah, donc ça danse quand même.
4: Des trucs à la mode, hein.
3: Ouais?
4: Au mieux qu'on se tripote un peu les pieds, le derrière, et puis voilà, hein.
3: C'est on profite ça, hein. Et comment on passe l'été ici à Joué-les-Tours? C'est quoi votre petit conseil pour passer l'été à Joué-les-Tours?
4: Ben moi, de toute façon, des fois, ben je reste à jouer. Moi, ouais, ça dépend. Les amis, des fois, ils m'emmènent à la campagne. On va faire 2-3 jours. Autrement, je sors pas.
3: Mais sinon, c'est convivial. Hein, là, dans l'ambiance dans le bar, était sympa. Hein.
4: Ah, toujours ici. Malgré que le patron, il n'est pas toujours facile. Moi,
3: on lui dira pas.
4: Ben, de toute façon, ici, on s'aime pas toutes les deux. Mais moi, je viens quand même. Vous voyez,
3: c'est l'amour vache.
4: Oui, c'est ça. Parce qu'il avait un demi-frère avant qui était là, puis qui ne pouvait plus venir parce qu'il était malade. Lui, il était gentil. Lui, il pouvait prendre la blague. Tandis que pas lui.
3: Bon, Daniel, vous allez repartir avec vos lunettes spéciales Eclipse.
4: Ah, ben c'est bien.
3: Ben non, on ne va pas le dire. On ne va pas passer du tout ça à la radio, Daniel. On n'est pas là pour ça.
4: Je sais.
3: Bon, Daniel, vous repartez avec les petites lunettes spéciales Eclipse. On est là jusqu'à midi pour les donner aux Jocondiens, aux Jocondiennes, à tous ceux qui veulent venir près de la mairie. Merci pour cet échange.
4: Si, c'est gentil. Bonne journée.
3: On dira rien, Victoire. Hein. Ça reste entre nous. Hein.
0: Non, ça reste entre nous. Il n'y a aucun problème. Et vous savez, Clément, j'étais en train de regarder la différence entre un hôtel de ville et une mairie. Parce que vous vous posiez la question là, il y a quelques petites secondes. A priori, c'est exactement la même chose. Mais l'hôtel de ville, c'est plus dans un ancien bâtiment historique, donc on dit un hôtel comme si c'était une maison, un palais. Pour autant, à Joué-les-Tours, c'est assez récent, mais ça s'appelle quand même hôtel de ville. Ah, j'ai pas tout compris.
3: Merci Victoire.
0: Vita, ça fait mal. Avec Ici Touraine, oui, ça fait mal. Mais je cherche pour vous et je trouve pas toujours. Vous écoutez Ici Touraine, votre radio locale. Bel été tout le monde.

0: Elle a vendu plus de 5 millions d'albums dans toute sa carrière, c'est Vita, avec Ici Touraine.
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0: À quelques mètres, il y a la plage de Montrichard. Évidemment, le Cher est en fond. Vous prenez votre petite serviette, vos petites tongs, votre joli maillot de bain, votre bonnet. Qu'est-ce qui nous manque ? Les places. Oui, il nous manque les places. Bon, bah c'est bon, on s'en charge. Ici Touraine vous offre vos deux entrées pour la piscine Val de Loisir, le centre aquatique Val de Loisir, à Faverolles-sur-Cher. On vous envoie tout ça par mail. Hein. Donc parfait si vous êtes dans les secteurs de Saint-Georges-sur-Cher, de Franqueuil, d'Amboise, de Sublaine, de Saint-Aignan. Paf, on vous les envoie. Tout ça, c'est avec Ici Touraine et c'est avec Caroline Chéry qui est avec nous. Bonjour Caroline.
3: Bonjour Victor.
0: Vous êtes directrice de ce centre aquatique Val de Loisir, un centre aquatique qui porte bien son nom. On a un joli bassin extérieur avec des remous, des jets qui font du bien dans le dos, un grand toboggan. Je dis peut-être une bêtise, mais quand je regarde les photos, j'ai l'impression que c'est très moderne comme centre aquatique. Est-ce que c'est vrai ou je dis n'importe quoi ?
3: Alors c'est un centre qui a été refait en 2007 avec beaucoup de choses. C'est vraiment basé sur la famille et le loisir. Donc le toboggan est pas si grand que ça vu qu'on est dans le périmètre du donjon de Montrichard, mais ça reste un toboggan quand même assez agréable.
0: Comment ça se passe votre saison, Caroline ?
3: Ça se passe plutôt bien, on a de la chance d'avoir des fortes chaleurs, donc pour nous c'est plutôt bénéfique, bien évidemment. Et voilà, tout est bien ouvert, on a du monde, des personnes très agréables, des bons clients, donc
0: est-ce que c'est
3: très bien.
0: C'est plutôt des gens du coin ou est-ce que vous sentez que même les touristes se disent à défaut de pouvoir être dehors toute la journée, de visiter plein de choses, on va aller à la piscine. Qu'est-ce que vous ressentez ?
3: On a beaucoup de touristes, on est quand même sur une zone très touristique et c'est vrai que ça se ressent aussi.
0: Est-ce que ça a été facile pour vous en termes d'adaptation du personnel ? Est-ce que vous aviez anticipé tout ça ?
3: Alors, j'avais pas du tout anticipé la première canicule de fin juin, mais comme j'avais la chance d'avoir fini les scolaires, j'ai pu ouvrir tout de suite en continu pour accueillir tout le monde et avec l'équipe qui était déjà présente.
0: Vous parlez d'ouvrir en continu, vous êtes ouvert tous
3: oui.
0: les jours ?
3: Oui, maintenant, oui, tout l'été, mais même au mois de juin, du coup, on a pu ouvrir en continu tous les jours pour accueillir les gens.
0: Alors, c'est bon, on n'a pas besoin de regarder et de se dire, est-ce que je vais pouvoir y aller ? Pas de problème, vous allez pouvoir découvrir ce lieu. Et pour ça, Caroline, grâce à vous, on va offrir deux entrées adultes ce matin pour profiter de ce très chouette lieu avec les enfants. Évidemment, on va poser une petite question. Le but, c'est de nous appeler au 02 47 38 10 20. Voici votre question pour vos deux entrées pour ce chouette centre aquatique de Faverolles-sur-Cher. Selon vous, sur 267 communes dans le Loir-et-Cher, combien sont traversées par le Cher ? Sur 267 communes dans le Loir-et-Cher, combien sont traversées par le Cher ? Est-ce qu'il y en a deux ? Est-ce qu'il y en a 26 communes ? Ou est-ce qu'il y a 99 communes traversées par le Cher ? Vous nous appelez au 02 47 38 10 20. Vous essayez de savoir où se situe ce fleuve dans le département du 41. Combien de communes sont traversées par le Cher ? 2, 26 ou 99. Si vous avez la bonne réponse, c'est vos deux entrées pour le centre aquatique de Faverolles-sur-Cher. Allez hop, on va se rafraîchir.
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0: 02 47 38 10 20 pour vos deux entrées pour le centre aquatique Val de Loisir à Faverolles sur Cher. Combien de communes dans le Loir-et-Cher sont traversées par le Cher? À vous de chercher, on vous attend.

0: Imkard, avec ici Touraine, on vous fait gagner vos deux entrées pour le centre aquatique Val de Loisir à Faverolles-sur-Cher. Plouf! Et c'est évidemment un habitant de ce coin-là qui nous appelle, c'est Christophe à Montrichard. Bonjour Christophe!
1: Bonjour!
0: Comment ça va?
1: Oh, ça va très bien, ça va.
0: Est-ce que vous êtes déjà passé à ce centre aquatique à Faverolles?
1: Oui, j'y suis déjà passé quelques fois, mais j'ai connu la construction, puisque l'été, je gardais le parc-plage, et la nuit, et donc j'ai gardé en même temps le centre aquatique, cette période-là, pendant la construction.
0: Et c'était quand à peu près?
1: Il y a presque 20 ans, d'après ce que j'ai compris. Je ne pensais pas que ça faisait si longtemps que c'était ouvert.
0: Ah, le temps passe.
1: Ça passe très vite.
0: Christophe, je vous propose d'aller découvrir ce que ça donne en 2026. Pour ça, je vous posais une question. Selon vous, sur 267 communes dans le Loir-et-Cher, combien sont traversées par le Cher? Est-ce qu'il y en a 2? Est-ce qu'il y en a 26 ou 99, Christophe?
1: Très difficile, 26.
0: Ah, vous m'avez fait peur. Mais oui, c'est une excellente réponse. 26 communes sur 267 dans le Loir-et-Cher sont traversées par le Cher, dont Montrichard, bien sûr. Bravo Christophe.
1: Mais de rien.
0: Profitez bien et bel été à vous.
1: Merci.
0: Merci d'avoir été avec nous sur l'antenne d'ici Touraine. Merci pour votre fidélité. Caroline Chéry est toujours avec nous, directrice du Centre Aquatique Val de Loisir. Caroline, dernière petite question. Est-ce que vous faites des stages natation en ce moment pour apprendre, pour les enfants ou pour les personnes plus âgées d'ailleurs? Est-ce qu'il reste des places?
2: Oui, il reste des places sur les stages de natation. Donc soit le matin à 9h15, soit le soir à 18h. Apprendre à nager, c'est essentiel de nos temps, surtout avec tous les cours d'eau que nous avons autour de chez nous. Et pour les adultes, ce sera plus en individuel ou alors à la rentrée de septembre.
0: Très bien, pour pouvoir être plus à l'aise dans l'eau, vous l'avez dit, on en a bien besoin. Et enfin, dernière info, j'ai vu qu'il y avait des grosses structures gonflables. Qu'est-ce qu'il en est de ce côté-là? Est-ce qu'il y a toujours des jours précis pour pouvoir aller dans ces attractions?
2: Oui, on a les structures gonflables le lundi, mercredi et vendredi de 15h à 17h dans le bassin sportif.
0: Eh ben c'est parfait. Val de Loisir, centre aquatique de Faverolles-sur-Cher. On va se baigner avec des personnes passionnées qui savent vous accueillir, comme vous, Caroline Chéry, directrice de ce centre. Merci beaucoup.
2: Merci à vous.
0: Je vous souhaite un bel été. Et tout ça, c'est avec votre radio, en musique, et c'est Johnny.

0: Ici Touraine, qu'est-ce qu'on va voir au ciné?
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0: Ou plutôt, comment on veut vivre son expérience cinéma? Pourquoi pas en plein air, à la nuit tombée ou dans des lieux insolites? C'est grâce à l'asso Ciné-Off qui sillonne la Touraine que vous voyez des grands classiques partout sur le territoire cet été. Je vous donne la programmation de cette semaine. Jeudi soir, à côté de Homme, à Avrillé-les-Ponceaux précisément, il y a le joli film estival Antoinette dans les Cévennes. Avec Laure Calamy, c'est une histoire d'amour en Lozère, drôle, romantique. Ce sera dans le parc de la mairie, jeudi soir à Avrillé. Jeudi soir aussi, le film aux 10 millions d'entrées, un petit truc en plus, à l'abbaye de Seuilly. Là, on est juste à côté de Chinon, dans l'abbaye d'ailleurs, enfin plutôt en extérieur. Il y a des ruches qui sont gérées par des passionnés. Si vous n'arrivez pas trop tard, il y a moyen d'avoir un petit peu de miel, juste avant le film. Un film d'animation aussi dont je vous parle, c'est Dragon. C'est pour toute la famille, jeudi soir également. Ce sera à Tournord, au stade des Tourettes, samedi. Film familial, en fanfare, à Monet. Et on termine dimanche avec La cuisine au beurre, Miam, un film culinaire. Et c'est à Truy que ça va se dérouler. Tout ça, c'est sur le site de Cinéoff pour toutes les informations. Dans un instant, on retrouve Clément Charbonneau. Il vous partage, il vous donne surtout des lunettes pour l'éclipse solaire du 12 août prochain. Elles sont aux couleurs d'ici Touraine. Vous n'avez que jusqu'à ce matin, 11h, à jouer les tours pour aller chercher ces jolies lunettes.
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0: Distribution de lunettes pour pas se cramer les yeux. Et ce matin, c'est à jouer les tours avec vous, Clément Charbonneau, notre baladeur cet été. Vous nous faites rencontrer les Tourangeaux qui passent l'été à jouer les tours, notamment Clément.
3: Exactement, on est toujours devant l'hôtel de ville de Jouer-les-Tours pour distribuer les lunettes. Il y a du monde au centre, on est content. Il y en a beaucoup qui nous disent, on vous a entendu. Alors venez, venez nous rencontrer, chercher les lunettes. Et puis moi je me balade en attendant dans les alentours. Et justement, quand vous avez le dos à la mairie, dès que vous allez à gauche, il y a une petite place avec la maison de la presse, une boucherie, une boulangerie, un épicier et une fromagerie. Alors je me suis infiltré dans la fromagerie. Alors l'odeur, faut aimer. C'est vrai que dès le matin, ça prend un peu, mais vous le sentez plus du tout, et ça, c'est ça.
4: Non. Moi, je le sens même plus. On arrive le matin et c'est comme si de rien n'était.
3: Alissa a un sourire. Ça fait la fureur à jouer les tours. Tout le monde lui dit bonjour, même si ça rentre pas spécialement dans la boutique. Il y a vraiment, c'est ce que vous dites, c'est jouer les tours, quoi. Ça dit bonjour.
4: Oui. Tout le monde vient, tout le monde se dit bonjour. Les jeunes, les moins jeunes, ils viennent chercher un colis, ils regardent nos fromages. Et puis on discute, c'est ce qu'on aime à jouer les tours, l'échange et le partage.
3: Et on sent ça vraiment dès le matin, tout le monde s'arrête, tout le monde discute avec nous. Qu'est-ce que vous venez faire là? Pourquoi on est là? Et puis ça raconte sa vie, c'est super, mais vraiment, on sent une très très bonne ambiance. C'est ce qui vous plaît à jouer les tours? Vous êtes de jouer les tours?
4: Oui, c'est ça, moi j'habite jouer les tours au niveau du lac. Et... voilà, il y a de tout.
3: Il y a de tout à jouer.
4: On entend tout le monde. Et ouais, j'habite à Jouer, je suis jocondienne. Et non, vraiment, Jouer les Tours, c'est une super ville. Moi, j'adore vraiment.
3: Merci beaucoup. Et du coup, qu'est-ce qui vous plaît, on va dire, le plus? Qu'est-ce que vous ressentez, même pour cet été, à Jouer les Tours? Vous dites, voilà, c'est ce que j'aime ici.
4: Et le partage, moi forcément j'aime le fromage, puis de faire découvrir aussi à tout le monde qu'est-ce qu'on vend comme produit. Nous, moi j'adore ça, faire découvrir aux gens les différents fromages, et puis les différentes personnes qu'on a l'habitude de croiser. Vous prenez un peu de cours, j'avais pas préparé moi.
3: Ça fait combien de temps ici avec la boutique, elle est là?
4: Je pourrais pas vous dire exactement, parce que moi je suis pas sur cette boutique, et du coup je suis à la passion du fromage depuis un an, mais il me semble que ça fait 2-3 ans, je voudrais pas dire de bêtises, je vais me faire taper sur les doigts.
3: Mais non,
4: du tout, mais je sais que ça fait quelques années maintenant, et c'est une boutique qui sent le partage, vraiment.
3: Mais c'est une ville qui sent le partage, je dirais.
4: Exactement, je suis tout à fait d'accord.
3: Et vous, qu'est-ce qui est prévu pour cet été?
4: Qu'est-ce qui est prévu pour cet été? Des petites vacances à la fin de la semaine, pendant 3 semaines quand même. Donc ça va être super cool. On part pas, mais on a décidé de visiter toute notre région avec tous les zoos, tous les parcs, toutes les animations qui est prévu aussi à Tours et à Jouer les Tours. Voilà, c'est ce qu'on a prévu de faire.
3: Et puis il y a de quoi faire en Touraine.
4: Ouais, tout à fait. Et puis on a des vélos, donc...

0: On compte bien arpenter la ville à vélo.
1: Et voilà. Puis au cas où, en écoutant Ici Touraine, vous aurez des destinations. On va vous parler des visites à découvrir et puis même un vélo à faire gagner en fin de semaine. Donc ça tombe bien. Alicia, je vais vous donner aussi les lunettes spéciales Eclipse. Merci d'être au micro d'Ici Touraine ce matin.
0: Eh ben avec grand plaisir. C'était cool de se rencontrer dès le matin comme ça. Ça fait plaisir.
1: Si je reviens Victoire avec une odeur de fromage, ce n'est, enfin voilà, c'est pas voulu. Hein.
2: C'était l'odeur du partage. Donc nous ça nous plaît, on prend cette idée-là. Vous nous avez pas dit le nom de cette fromagerie, comment ça s'appelle ?
1: C'était Passion Fromage.
2: Passion du fromage, avec une boutique donc en plein cœur de Jouer les Tours. Merci beaucoup Clément, vous êtes encore pendant une bonne heure à côté de cet hôtel de ville pour distribuer des lunettes aux couleurs d'Ici Touraine. Il y a Charles, notre régisseur, qui est également avec vous pour vous accueillir. Allez choper vos petites lunettes, c'est bon, c'est le moment.
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2: Petite musique d'horloge. C'est Stéphane Echer. Combien de temps avec Ici Touraine? Combien de temps? 4 minutes 3, 2, 1, 4 minutes pour écouter cette chanson. Puis on se retrouve dans un instant avec les cabines de Loire. 37 cabines sur une plage de la Loire. À l'intérieur de chacune, une question. Vous avez la bonne réponse? Un joli cadeau. À tout de suite.

0: Stéphane et Cher, combien de temps vous écoutez ici de Rennes?
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0: 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Parfois, elle est difficile. Le but, c'est d'avoir la bonne réponse et de remporter un joli cadeau. Deux paires de lunettes ici, Touraine, bien sûr, pour l'éclipse du 12 août prochain. Ça, c'est bon, c'est dans le package. 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Les pique-niques, c'est oui, il n'y a aucun problème. La randonnée, d'accord. En plus, il est bleu, gris, vert foncé. Enfin, franchement, il est beau gosse. Non, franchement, il est beau gosse, le sac. Je vous laisse nous appeler au 02 47 38 10 20. À vous de trouver une question. Et puis, vous le savez, toute la semaine, il y a la possibilité d'avoir un VTT. 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Pour tous les sentiers, pour la ville, ça marche. 02 47 38 10 20.
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0: Remix d'une chanson que vous connaissez très bien, c'est Yann Muller, je vous laisse écouter.
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0: Le remix qu'il vous fallait pour vos soirées d'été, c'est celui-là, Yann Müller, Les Oies Sauvages, bien sûr, avec Issy Touré.
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0: C'est l'été, c'est les Cabines de Loire. On part à Hazel Rideau chez Angélique. Bonjour Angélique.
2: Bonjour.
0: Comment ça va?
2: Ça va très bien.
0: Angélique, je vous propose un sac à dos isotherme, deux paires de lunettes, pour voir l'éclipse solaire du 12 août prochain et la possibilité de remporter un vélo. Pour ça, il faut me choisir une cabine de Loire entre 1 et 37 et répondre correctement à la question à l'intérieur. Quelle est votre cabine?
2: 37.
0: Très bon choix, on y va. Voici votre cabine numéro 37. Et le papier qui est à l'intérieur. En ce 21 juillet, c'est la fête des Victors. J'ai donc pensé à Victor Lanoux. Il est acteur de téléfilms français, dont un très célèbre téléfilm. Quel personnage a été interprété par Victor Lanoux pendant 16 ans sur France 3? Jean l'Antiquité, Kevin le Débarras ou Louis la Brocante?
2: Louis la Brocante.
0: Angélique, est-ce que vous êtes sûre?
2: Oui, je suis sûre.
0: Vérifions s'il y a du soleil.
3: Il y a du soleil.
0: Yes! Bravo Angélique! C'est bon. C'est
2: merci.
0: Gagné. Le sac à dos, les deux paires de lunettes. Et vous êtes automatiquement inscrite pour le vélo. Bel été Angélique! Avec plaisir, profitez bien. Et je vous dis à bientôt.
2: À bientôt, merci beaucoup.
0: Salut à vous.
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0: c'est Donna Lewis avec Ici Touraine. Avant vos infos, on révise l'histoire locale en musique avec Samuel Buchwalder.
1: Chers auditeurs, soyez bienvenus dans l'histoire à plein tube. Dans cette chronique, vous le savez, on fait un clin d'œil à un fait ou à un personnage historique de notre Touraine à travers les quelques notes d'un titre de la culture pop. Aujourd'hui, on va s'ambiancer sur le titre Unstoppable de Sia pour évoquer l'irrésistible remontada territoriale menée par une certaine Jeanne d'Arc. Le titre Unstoppable est étroitement associé à l'émancipation, à la poursuite d'un impossible devenu possible, à force de volonté et d'énergie. C'est une chanson qui nous fait fendre l'armure et croire que rien, soudain, ne peut plus rien nous arrêter. Quelle meilleure vibe, imaginez, tourner en boucle dans les oreilles de la jeune Jeanne de Don Rémy lorsqu'elle se présente en février 1429 devant les portes de la forteresse de Chinon. Les obstacles qu'elle a dû surmonter pour arriver là furent insurmontables et paraissent infranchissables pour une jeune bergère, et pourtant... On connaît la suite. Avec les moyens pourtant limités qui lui sont octroyés par le roi Charles VII, Jeanne va engager une irrésistible avancée face aux troupes anglaises. Le plus grand fait d'armes de celle que même ses ennemis grands-bretons considèrent bientôt comme unstoppable est évidemment la libération de la ville d'Orléans, assiégée depuis des mois. Chargeant face à l'ennemi au fort des Augustins ou arrachant seul de son épaule un carreau d'arbalète, on l'imagine bien faire sienne les paroles de Sia. « Je suis inarrêtable, je suis une Porsche sans frein, je suis invincible, je gagne chaque jeu. » Unstoppable, titre écrit, composé et interprété par la chanteuse australienne Sia, est sorti le 20 janvier 2016, il y a tout juste 10 ans.
0: Merci Samuel.
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0: Merci d'être avec nous sur votre radio locale. C'est Ici Touraine, il est 10h. Les infos avec vous, Jeanne Serrin.
3: Un incendie à Tournord ce matin dans la commune de Maitray, au niveau du château des Grandes Brosses. Les pompiers sont sur place, aidés de 16 camions. Ils conseillent d'éviter le secteur. Les rafales de vent menacent de nouveaux départs de feu en Indre-et-Loire. Des vents jusqu'à 45 km/h attendus aujourd'hui. Dans un contexte d'extrême sécheresse, la préfecture relève son niveau de menace incendie à très élevé pour l'ouest du département. Risque sévère pour le reste de l'Indre-et-Loire. Hier encore, deux incendies se sont déclarés, le premier à Villedômé avec une vingtaine d'hectares de chaume partis en fumée. À Truil, les flammes ont ravagé 10 hectares au total. Deux personnes en urgence absolue, dont un enfant après un accident de la route hier soir à Nazelles-Négron, au niveau du lieu-dit Villefraud, sur la départementale 952. Il s'agit d'une femme de 62 ans, transportée à l'hôpital Trousseau. L'enfant a lui été évacué à Clocheville. Un deuxième mineur se trouvait dans la voiture en urgence relative d'après les secours. Une quatrième personne, une femme de 61 ans, a été blessée légèrement. Elle se trouvait dans le deuxième véhicule retrouvé en contrebas de la route. Les députés ont adopté dans la nuit le projet de loi d'urgence agricole, malgré les inquiétudes des défenseurs de l'environnement, qui s'inquiètent notamment de la réintroduction à titre dérogatoire de deux pesticides interdits en France. Chez nos députés en Indre-et-Loire, ont soutenu l'adoption du texte les soutiens de la majorité, Daniel Labaronne et Henri Alphand-Darry. Le texte a en revanche été rejeté par Charles Fournier, député écologiste, et le socialiste Laurent Baumel. La députée MoDem Sabine Tillet s'est abstenue. Le Sénat doit se prononcer à son tour aujourd'hui sur le projet de loi. Le gouvernement va étudier les conditions d'un déploiement de l'obligation vaccinale pour les soignants. Une décision après l'avis rendu hier par la Haute Autorité de Santé qui préconise de vacciner annuellement tous les professionnels de santé. Cette obligation doit être déployée en priorité dans les EHPAD et dans les unités de soins de longue durée. Un calendrier sera annoncé dans les prochaines semaines. Et puis du spectacle aujourd'hui au bord du lac Léman après une journée de repos. Les coureurs du Tour de France retrouvent la route pour un contre-la-montre, 26 km entre Évian et Thonon-les-Bains. Le Français Paul Sexas partira à 17h09 précisément.
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3: La météo, c'est du soleil, mais aussi des fortes rafales de vent, Victoire.
5: Exactement, pas mal de vent qui vous attendent, 40-45 km/h pour ces rafales. C'est une belle journée, malgré tout, en Touraine. On a de belles éclaircies, un petit peu de nuages, mais c'est vraiment le soleil qui nous guide. Aujourd'hui, indice UV 7/11. Ça veut dire que ça tape quand même un petit peu. petit peu. On n'oublie pas la crème solaire, le chapeau, les lunettes, la totale quoi. 28 à Saint-Aignan cet après-midi, 29 à Saint-Cyr-sur-Loire, à Chenonceau, à Lille-Bouchard et à Bourgueil. Vous comptez 29 aussi du côté d'Orbigny, 30 degrés à Descartes. Vous parliez du Tour de France il y a un instant. On fait un bisou quand même à Thomas Coignac qui est sur la moto cet après-midi. Vous le savez, votre journaliste matinalier qui vous réveille tous les matins. Ben là, en ce moment, c'est lui qui va vous raconter les victoires, notamment pendant ce Tour de France à partir de 14h.
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5: Salut Jeanne Serrin. Elle va faire dodo. Maxime Le Forestier en bas là-bas. Non mais un micro ça s'ouvre et puis ça se ferme, sinon on m'entend dire des bêtises, Grégory. C'est ici Touraine, actu locale, musique, bonne humeur. Ça c'est bon, ça on est là.

0: La belle balade de Maxime Le Forestier ce matin avec Ici Touraine.
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0: C'est bon, est-ce que vous êtes retourné dans le jardin? Oui, parce que ça fait du bien. On peut y aller maintenant. Est-ce que ça va mieux les tomates et les courgettes? J'ai vu que c'est bon, ça commençait à mieux rougir et plus du tout à cramer. Si vous avez les doigts pleins de terre, j'ai une astuce pour vous parce que c'est pas facile à enlever quand on a gratté tout ça. Je vais vous dire comment on fait dans un instant. Une info recrutement également. Cet été, entre Fondette et Roche-Corbon, il y a beaucoup de postes à pourvoir dès maintenant. Les offres d'emploi, c'est à la demi. La balade aussi de Clément Charbonneau qui vous attend à jouer les tours pour vous distribuer des lunettes pour cette éclipse solaire du 12 août prochain. Et puis bien sûr, tout ça, c'est en musique. On aura Lily Cube, France Gall, Phil Collins et le dernier, Benjamin Biolay. Il faut s'étaler tout ça. L'écran total. Aloha. Avec Ici Touraine. 10h08.

0: Jeu de Paume 7 octobre prochain, il sera là sur la scène. Benjamin Biolay avec Ici Touraine.
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0: Jeu de Paume à Blois ce matin, on est plutôt du côté de Jouy-les-Tours avec notre baladeur tout cet été. Avec son micro, il vient vous rencontrer, découvrir comment se passent vos vacances et puis vous offrir bien sûr des lunettes pour cette éclipse solaire du 12 août prochain. Clément, qui est à votre micro à l'instant.
3: Et oui, Victor, on est toujours devant devant l'hôtel de ville de Jouy-les-Tours. Il y a un petit peu de vent, hein. J'espère qu'on va bien nous entendre. Il y a un petit peu de vent, le soleil aussi est présent, mais on sent vraiment la convivialité des Jocondiennes, des Jocondiens. Ça fait vraiment plaisir d'être parmi vous ce matin à Jouy-les-Tours. Et j'ai fait une super rencontre, j'ai rencontré Nathan. Bonjour Nathan.
4: Bonjour.
3: C'est un jour spécial aujourd'hui.
4: Oui, c'est mon anniversaire.
3: Mais joyeux anniversaire Nathan.
4: Oui.
0: Bon anniversaire Nathan.
3: T'as quel âge?
4: J'ai 5 ans.
3: 5 ans aujourd'hui? Mais tu t'es un grand maintenant?
4: Oui. Oh là. Oui.
3: Et qu'est-ce que tu vas faire aujourd'hui pour fêter ça?
4: Eh ben, je vais aller à Family Park et voir ma copine et je vais faire un pique-nique.
3: Tu vas faire un pique-nique et puis tu vas manger, tu m'as dit.
4: Oui, et puis après, enfin je vais manger le pique-nique et puis après, et puis...
0: Oh non, c'est dommage, ça coupe.
4: Piscine.
3: Bah, c'est un beau programme ça pour fêter ton anniversaire. Et qu'est-ce que tu veux? Ça coupe. Oh, il a dit qu'il allait au pique-nique et après à la piscine, donc il allait emmener ses copains et ses copines, et surtout sa copine, c'est bien ça?
4: Non, j'ai pas de copains, mais...
3: Que la copine?
4: Oui.
3: Ah bah oui, bah t'as bien raison, Nathan.
4: À l'école, j'en ai et des copains et des copines, mais ils sont en vacances.
3: Et là, toi aussi, t'es en vacances? Tu profites?
4: Oui, je profite des vacances pour mon anniversaire.
3: Eh ben c'est super Nathan, je te souhaite un bel été. Et là, et tu me présentes ton copain que tu tiens à la main ou pas?
4: C'est Rookie.
3: C'est Rookie? C'est un renard?
4: Oui.
3: Mais Nathan, t'es adorable. Merci beaucoup d'avoir répondu au micro. T'es trop fort et encore joyeux anniversaire.
4: Oui.
0: Clément?
3: Je suis aussi avec Isabelle, la maman. Okay. Franchement, je veux les... Oui.
0: Je vous propose une petite...
3: On nous entend pas bien.
0: Non, un petit cadeau pour la personne qui fête son anniversaire aujourd'hui. C'est 5 ans, c'est un âge de grand.
3: Ouais.
0: Donc avec Ici Touraine, on a quand même envie d'offrir notre petit cadeau. Et si ça vous dit pour Isabelle, peut-être deux invitations pour le labyrinthe d'Azay-sur-Cher.
3: Eh ben deux invitations pour labyrinthe d'Azay en cadeau pour l'anniversaire de Nathan.
5: Merci beaucoup. Merci beaucoup, c'est très gentil.
0: Ben c'est comme ça, ça nous fait plaisir de fêter l'anniversaire aujourd'hui avec Nathan et avec Isabelle. Merci pour ces jolies rencontres, Clément Charbonneau, notre baladeur, bien sûr. J'espère que vous avez mis quand même dans le sac deux paires de lunettes pour l'éclipse solaire du 12 août prochain. Pour Nathan, bien sûr. Clément, qu'on va retrouver d'ici une bonne demi-heure à Jouy-les-Tours. Vous aussi, il vous reste, allez, ce moment-là, 30 minutes, 45 minutes pour aller chercher vos lunettes. Foncez-y, il est devant l'hôtel de ville. Phil Collins. C'est avec Ici Touraine. Bon anniversaire aussi à vous si vous êtes né le 21 juillet, pourquoi pas ?

0: Mais si Touraine, je vous donne un secret dans un instant, un secret de grand-mère pour des mains impeccables, même après avoir travaillé dans le potager, une solution pas chère, signée Pierre Nus juste après ça.
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1: 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On en parle dans un instant avec Frédéric Grosjean, responsable du service des legs.
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0: On l'entend moins celle-là alors qu'elle est trop bien. C'est Calypso, c'est France Gall. On la remet ? Non, vous écoutez Ici Touraine.
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0: Cet été, Pierre Nusse vous invite à redécouvrir les astuces de ma mama, ces petits savoirs hérités de nos aïeux qui rendent le quotidien plus simple. Depuis le printemps, sa jardine, sa bêche, sa plante, mais...
3: Et ça se voit, tous les jardiniers qui ont oublié de mettre leurs gants ou leurs petits restes sous les ongles. Mais ma mama, jamais. Elle a sa petite astuce pour les amoureux de la terre qui souhaitent garder des mains impeccables. Jardiner, c'est son plaisir. Mais la terre noire qui s'incruste sous les ongles, bon, ça c'est moins son truc. Elle utilise un bouclier préventif avant d'aller au jardin. Elle gratte vigoureusement un pain de savon sec, un type savon de Marseille, avec ses ongles. En faisant ça, les copeaux de savon viennent combler l'espace vide sous l'ongle. Ça crée comme une barrière physique où la terre ne peut tout simplement plus entrer. Bah oui, c'est occupé. La place est déjà prise par le savon. Le véritable miracle se produit au moment du lavage. Vous passez simplement vos mains sous l'eau tiède et le savon emprisonné sous vos ongles va fondre naturellement en expulsant avec lui les rares poussières qui auraient tenté de s'y loger. Plus besoin de frotter avec une brosse agressive et contrairement à l'usage de produits décapants pour retirer le cambouis ou la terre, cette méthode est douce. Et en prime, le savon protège l'hyponychium. Qu'est-ce que c'est que ça ? Ben c'est la peau sous l'ongle, tout simplement. Ça la protège du dessèchement causé par le contact direct avec le terreau. Et vos mains resteront nettes et saines. C'est une astuce simple, écologique et totalement gratuite pour jardiner sans que vos ongles n'en pâtissent. Merci ma mama.
0: Les astuces estivales de Pierre Nusse et pour la musique, c'est l'été aussi. Gilberto Gil, avec Ici Touraine, Toda Menina Baiana.

0: Journal des petites annonces offre d'emploi, c'est maintenant.
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0: La guinguette de Roche-Corbon recrute dernière minute. La saison bat son plein, les terrasses sont pleines, les assiettes défilent, les cocktails s'enchaînent. Voici pourtant leur message. On a besoin de renforts pour terminer cette magnifique saison. Cuisiniers expérimentés et serveurs, serveuses, il y a besoin de monde. Hein. Si vous savez garder votre calme quand 900 personnes décident de manger en même temps, si vous aimez le rythme, les gros services, l'adrénaline qui monte quand le coup de feu démarre, eh bien l'expérience est certes un vrai plus, mais ils peuvent vous former. Si vous êtes motivé, si vous partez de zéro, il n'y a pas de problème. Disponible dès maintenant, si possible, jusqu'à fin août. Il faut envoyer votre CV en message privé ou par mail à cette adresse rh@guinguettederochecorbon.com. À très vite à la guinguette de Rochecorbon, j'espère. Une autre info, c'est la ville de Fondettes qui recrute, qui vous propose de rejoindre leur équipe en tant qu'auxiliaire de puériculture à compter de fin août pour un contrat d'un an. Ils cherchent aussi des animateurs de la pause méridienne, des animateurs pour le midi, pour les enfants, pour l'année scolaire, et puis un agent polyvalent de restauration à temps complet pour un CDD à Fondettes.
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0: On a eu Brésil, on va un petit peu moins loin. On y va quand même. On va en Italie. Avec Ici Touraine, il est 10h30, je vous souhaite de superbes vacances.

0: voyage en Italie. Vous écoutez Ici Touraine. Dans un instant, on part ensemble pas très loin, à Voine, Chinon, pour un festival ludique. C'est la 31e édition. C'est notre coup de cœur dans les prochaines minutes.
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0: Ce ballon ce matin, on a du mal, hein, techniquement. On essayait d'avoir Cyril Mounier, responsable des ludothèques d'Avoine et Chinon. Il y a un joli festival qui arrive pour cette 31e édition avec également un tournoi d'échecs. Cyril, si vous nous entendez, on essaye de vous avoir. N'hésitez pas à nous répondre. On a envie de savoir comment ça se passe, ce joli festival qui commence demain. On bouleverse un peu tout, mais c'est pas grave parce qu'on va être bien quand même. C'est parti, Cabine de Loire.
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0: Je vous propose deux passes annuelles pour Family Park. Vous avez jusqu'à octobre pour profiter de ce joli parc à Sorigny. On est à 10 minutes de Tours. Il y a des spectacles dans tous les sens autour du western. Cette année, nouvelle attraction, Gold Mine Tower. 40 mètres de chute libre qui vous attendent. Et la possibilité d'y aller une fois, cinq fois, dix fois, c'est le pass annuel. Et vous en avez deux. 02 47 38 10 20. Vous tentez votre chance pour les cabines de Loire. En face de vous, 37 cabines entre 1 et 37. Dans chacune, il y a une question. À vous de choisir la bonne pour votre passe annuelle pour Family Park. C'est parti. C'est Elton John qui vous emmène vers le téléphone 02 47 38 10 20. Bonne chance tout le monde. Céline est à l'accueil d'ici Touraine.

0: Belle matinée avec Elton John.
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0: Les cabines de Loire et la jolie plage où j'accompagne aujourd'hui Frédéric Alariche. Bonjour Frédéric.
2: Bonjour.
0: Comment ça va ?
2: Ça va en vacances.
0: Vous passez de bonnes vacances, ça fait du bien ?
2: Début de vacances, donc c'est repos là.
0: Est-ce que vous avez un petit programme malgré tout ?
2: Oui.
0: Et partir un petit peu ?
2: Ah oui, je vais partir début août.
0: Très bien, parfait. Pour autant, je vous propose quand même de passer à Sorigny, un petit peu de temps, avec ses passes annuelles pour Family Park. Vous y allez autant de fois que vous voulez, ma chère Frédéric. Je vous propose de rajouter à ça deux paires de lunettes pour l'éclipse solaire du 12 août prochain. Et la possibilité aussi d'être sélectionné vendredi pour le vélo, pour le VTT que l'on vous fait gagner toute la semaine. Vous avez bien fait d'appeler, Frédéric. Maintenant, à vous de me choisir une cabine de Loire entre 1 et 37.
2: 21.
0: C'est d'accord. On va vers la 21. La voici. Oula, elle est lourde la porte 21. À l'intérieur, une question. La voici. Frédéric, si je suis née le 21 juillet, comme Hubert Félix Thiéphaine ou Charlotte Gainsbourg, quel est mon signe astrologique ? Est-ce que je suis Capricorne, Cancer ou Taureau ?
2: Cancer. Vous m'avez dit 21 juillet ?
0: Tout à fait, aujourd'hui. Si je suis née aujourd'hui.
2: Ah bah, Cancer.
0: Ah bah, on regarde. Oui, il y a du soleil, comme pour toutes les personnes qui globalement sont nées le 21 juillet, en plein été. Frédéric, c'est bon pour Family Park, bravo.
2: Super.
0: Vous savez déjà qui est-ce qui sera la personne qui va vous accompagner ?
2: Oui, ma nièce.
0: Parfait. Très bon moment à partager. Je vous fais un gros bisou et passez un bel été.
2: Merci beaucoup.
0: Bon repos. Merci à vous, Frédéric. J'adore passer les vacances avec vous, vous accompagner pendant ces deux mois de congé, ou peut-être que vous êtes au boulot. Bon courage et merci d'être avec nous sur votre radio ici.
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1: Ici un petit quart d'heure, vos infos locales. On fera aussi un petit point trafic avec ces travaux qui sont quand même vachement embêtants pour cet été dans la métropole de Tours. On vous en reparle évidemment d'ici quelques minutes. Status quo dans la playlist In the Army Now.

0: Clément Charbonneau, baladeur, garde à vous.
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0: Je sais pas pourquoi j'ai pris cet air autoritaire. Ça va, Clément ?
3: Ah ben, je peux me reposer ou pas ?
0: Oui, t'es bon.
3: Ouf, on est là.
0: Jouer les tours ce matin, vous êtes notre baladeur et vous rencontrez du monde.
3: Exactement, ben là je suis en intérieur, je suis même derrière un bureau. Je suis à 6 places, j'ai l'impression d'être le directeur. Hein. Ah voilà, c'est moi qui devrais donner les ordres ce matin. Parce qu'on est dans une agence de voyage, parce qu'on était devant, on a notre stand toujours avec Charles, on vous distribue les lunettes spéciales Eclipse toute la matinée, donc jusqu'à midi devant la mairie. Et on a été mais plus que bien accueillis par vraiment une équipe. On a eu le café... Et c'est venu avec le sourire, on nous a dit on vous envoie Justine pour discuter. Alors au final, moi je suis venu à eux, c'est l'équipe de l'agence de voyage Archambault. Donc là, c'est dans le nouveau champ, les voyages. Bonjour Justine.
4: Bonjour, merci beaucoup d'être ici avec nous.
3: Qu'est-ce que vous faites ici à Archambault ?
4: Alors ici, eh bien, on propose des voyages aux individuels, aux groupes, on fait du sur-mesure, avion, croisière, autocar.
3: Et c'est de parler de vacances tout le temps qui vous donne ce sourire et cette belle ambiance dans l'agence.
4: Exactement, il y a une super bonne ambiance, on aime tous ce qu'on fait, et puis vendre du rêve et du voyage aux gens, tout ce qu'on adore. Quoi.
3: Là, les tours en jouent, ils partent où en ce moment ?
4: En ce moment, ils partent où ? Ils aiment bien rester en France, faire des journées sur Paris. Ils aiment bien aussi préparer leurs vacances pour plus tard, voilà.
3: Et est-ce qu'il y a des voyages qui sont organisés aussi en Touraine, j'imagine, des parcours un petit peu en Touraine, les touristes qui viennent vous voir et vous les emmenez où en Touraine ?
4: Oui, en Touraine, quand on fait des sorties dans notre région, on a de quoi faire avec tous les châteaux de la Loire. Après, nous, on a beaucoup de clients qui sont d'ici et qui veulent justement aussi partir à l'extérieur, en France, à l'étranger. Donc, on fait de tout. On reçoit et on envoie également ailleurs.
3: Et comment on se sent ? Comment vous passez cet été, vous, personnellement, Justine ?
4: Très bien. Après, là, moi, comme je suis au service groupe, c'est un petit peu plus calme. Donc, je prépare pour septembre et octobre, là où on a beaucoup, beaucoup de sorties, de prévues. Donc, voilà.
3: Et vos vacances personnelles, vous allez passer où ?
4: Ah, moi, mes vacances. Alors, moi, je suis team, je pars hors vacances avec mon conjoint. On aime bien partir hors saison. Et donc, ça sera le Pays Basque en octobre.
3: C'est bien. Profitez bien. Merci pour l'accueil à Archambault. C'était un plaisir d'être devant la mairie, de jouer les tours et de vous distribuer les lunettes spéciales Eclipse. Je remercie toutes les rencontres qu'on a fait ce matin. C'était vraiment de très belles rencontres et tous ceux qui sont venus nous voir au stand. Merci pour cet accueil à Archambault.
4: Mais merci à vous, avec plaisir. On est très contents et j'aime beaucoup jouer les tours. Donc merci beaucoup.
3: Bon, je mets le doigt sur la carte, Victoire, et je vous envoie quelque part, c'est ça ?
0: Ouais, avec plaisir, c'est le jeu, mon pauvre Clément. On y va, on retourne là où vous voulez, il n'y a pas de problème pour les vacances. Après les vacances, on peut aussi les passer ici, en Touraine, avec plein de belles choses qui arrivent, et notamment des jolis cadeaux. Le blind test des vacances, ça commence d'ici 8 minutes, à 11h précisément. Aujourd'hui, c'est une machine à smoothie qui part à la maison.
5: En parle. Cela fait 135 ans que l'Institut Pasteur œuvre pour un monde en meilleure santé. On en parle avec Frédéric Grosjean, responsable du service des legs. Bonjour Frédéric.
6: Bonjour.
5: Pouvez-vous nous rappeler comment l'Institut est né ?
6: Eh bien, c'est Louis Pasteur lui-même qui l'a créé en 1887 en s'appuyant sur une souscription internationale. Aujourd'hui encore, il continue à se développer grâce aux legs, aux assurances vie et donations de nos bienfaiteurs.
5: Alors justement, comment doit-on s'y prendre pour faire un leg ?
6: Eh bien, c'est très simple. Le testament peut être rédigé sur papier libre et remis à son notaire.
5: Ouais.
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0: Vos infos, c'est dans 6 minutes avec Ici Touraine. Avant ça, je voulais vous rappeler quelques travaux du tramway, notamment le pont de l'Alouette. On rentre quand même dans une nouvelle phase assez impressionnante. 25 et 26 juillet prochain, une étape majeure du chantier de la future ligne de tramway aura lieu avec la démolition du pont de l'Alouette. Celui-ci sera ensuite reconstruit afin de supporter la plateforme de la future ligne. Une intervention exceptionnelle qui va entraîner la fermeture complète du giratoire de l'Alouette et des modifications de circulation tout au long du week-end. Évidemment, pour les voitures, itinéraires de déviation, pour les piétons et les cyclistes, des cheminements qui seront adaptés pendant la durée des travaux. Mais vous vous en doutez, ça veut dire que ça va être un petit peu serré, qu'il faudra être prudent à pied ou en vélo de ce côté-là. Pour les transports en commun, des difficultés pour les lignes 2, 3, 10, 14, 16 et 72. Céline Dion que l'on écoute juste avant vos infos. Un garçon pas comme les autres, c'est Ziggy.

0: C'est la voix des sages, Yannick Noah, avec Ici Touraine.
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0: Bon mardi, avec nous sur votre radio locale. Il est 11h. Les infos avec vous, Eva Kling, bonjour.
2: Bonjour Victoire, bonjour à tous. Un incendie en cours dans un château abandonné à Maîtré, au nord de Tours, au domaine des Grandes Bosses. Les combles de l'ancien hôpital sont en train de se consumer. Les 30 pompiers sur place tentent de sauver la tour du bâtiment depuis 5h45 ce matin. Aucune victime n'est à déplorer. Quant à l'origine du feu, elle reste inconnue. Allez voir les images impressionnantes sur le site ici.fr. Les incendies, justement, favorisés par ce vent et cette sécheresse, la préfecture relève le risque à très sévère, le niveau maximum pour les feux de forêt dans l'ouest du département. Rien qu'hier, deux incendies, un à Villedômé, 20 hectares de chaume et 1,5 hectare de sous-bois partis en fumée. Le deuxième à Truille, 10 hectares ravagés par les flammes. 4 blessés, dont 2 enfants, dans un accident de la route hier soir à Nazel-Négron, au niveau du lieu-dit Villefraud, à la sortie d'Amboise sur la route de Tours. Dans la première voiture, 3 passagers, une femme de 62 ans et 2 enfants. Dans l'autre véhicule, retrouvé en contrebas, une autre femme de 61 ans. La loi d'urgence agricole adoptée dans la nuit par les députés, un texte critiqué par les défenseurs de l'environnement à cause de la réintroduction à titre dérogatoire de 2 pesticides. Concernant nos députés en Indre-et-Loire, les soutiens de la majorité Daniel Labaronne et Henri Alfandari ont voté pour. L'écologiste Charles Fournier et le socialiste Laurent Baumel ont, eux, rejeté le texte. La députée Modem Sabine Tillet s'est abstenue. C'est au tour aujourd'hui du Sénat de se prononcer sur le projet de loi. Depuis une heure, la caravane sportive s'est installée à Nazel-Négron. Une trentaine d'activités proposées gratuitement. Billard, boxe, badminton, handball, judo, rugby ou encore volleyball. Il y en a pour tous les goûts. Rendez-vous au centre socio-culturel du Val de Cisse et au parc Courvoyeur. En parlant de caravane, retour aujourd'hui du Tour de France après une journée de repos. Au programme, un contre-la-montre au bord du lac Léman, 26 km entre Évan et Thonon-les-Bains. Le Français Paul Sexas, 4e au classement général, part à 17h09 précisément.
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0: Donc complètement, ça c'est sûr, ça fait du bien ce matin. Il faisait même assez frais il y a quelques heures. C'est la tendance, c'est ce qui va se dérouler sur notre Touraine toute la semaine. Le matin, vous vous réveillez, petite laine. Et puis l'après-midi, on est quand même sacrément bien. Il y a quand même beaucoup de vent, 40 à 45 km/h pour les rafales, ce qui embête beaucoup nos pompiers en ce moment sur le front d'ailleurs. Indice UV, 7 sur 11, ça continue de chauffer sacrément, faites attention. 28 à Pont-le-Voix, 29 à Monet, à Franqueuil, 29 aussi à Mantelan et à Caen-de-Saint-Martin. La maxi du jour, c'est pas mal, c'est 30, ça c'est bon cette saison. 30 à Abilly et 30 à Yzeure-sur-Creuse.
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0: C'est bon, c'est le blind test des vacances qui arrive dans un instant. On va prendre un bon petit dessert ou alors un bon petit déjeuner. Vous choisissez machine à smoothie qui part à la maison. Blame it on the boogie. Ça, c'est dans la playlist ici Touraine. Profitez bien. À tout de suite.

0: The Jacksons avec Issy Touraine.
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0: J'ai ma petite liste de courses ce matin. 250 g de framboises, 4 bananes, une tranche de melon, un petit peu de vanille. En sucre ou en sirop, vous choisissez. Un petit peu de fromage blanc ou du skyr. Et si je suis très gourmande, une petite boule de glace, fraise framboise. J'ai tout ce qu'il me faut. Je mets tout ça dans mon appareil à smoothie. Ah, comme ça, grossièrement. Bon, j'enlève la tranche pas belle du melon. Je prends que le orange, bien sûr. Mais sinon, je mets tout et... Ça, c'est le bruit de la machine à smoothie. Ça va remuer tout ça. Et dans quelques secondes, vous avez ce qu'il vous faut. La machine, elle est juste à côté de moi. Vous pouvez en faire 3-4 pour 3-4 grands verres dès que vous avez tout mis. À l'intérieur, c'est vraiment l'appareil pour l'été. C'est ce qu'il vous faut. C'est ce qui vous fait passer aussi des bonnes vacances avec les enfants et les petits-enfants qui n'aiment peut-être pas toujours les fruits ou alors pas toujours de la même manière. Avec ça, on est bon. 02 47 38 10 20. Machine à smoothie qui part dès maintenant à la maison. On rajoute à ça, bien sûr, les lunettes pour l'éclipse solaire du 12 août prochain. Et juste parce que vous jouez, vous êtes automatiquement inscrit pour le vélo qui va partir chez l'un de vous vendredi matin. C'est parti, on vous attend à l'accueil d'Issy Touraine pour le blind test des vacances. Par exemple, il faudra reconnaître ça. Oh, même le coup, on sait qui c'est. C'est Mimi. C'est Libertine, et ça, voilà, ça vous donnerait 10 points, par exemple. Vous tentez votre chance avec vos souvenirs des titres des années 50 à aujourd'hui. Il y a parfois aussi des séries télé, des génériques de grands films. On y va, 02 47 38 10 20, machine à smoothie qui part à la maison.

0: Mylène Farmer, Libertine, vous écoutez ici Touraine. Et c'est le moment de jouer avec nous au blind test des vacances. Le but aujourd'hui, vous faire découvrir les smoothies, mais les vôtres, ce que vous allez pouvoir faire à la maison du matin au soir avec votre appareil à smoothie qui part à la maison. L'objectif, c'est de mettre tous vos petits fruits là. Hop, vous savez pas quoi m'en faire. Yaourt, skyr, fromage blanc, ce sera votre petite base. Après, on coupe tout, on met ça dedans et en quelques petites secondes... Ah oui, c'est le bruit, hein. C'est ça, hein. C'est le blender mixeur. Hein. Hop, c'est bon, ce sera fait. Vous mettez ça dans le verre et c'est fini, ça fait du bien, ça rafraîchit. Profitez-en. 02 47 38 10 20. Sylvie, bonjour. Comment ça va?
1: Ça va, merci.
0: Sylvie, est-ce que vous avez déjà goûté un petit smoothie dans la vie?
1: Eh bien, écoutez, il n'y a pas si longtemps. Mais j'ai trouvé ça exquis.
0: Mais c'est délicieux, hein?
1: Oh, c'est génial.
0: Ça aide à boire en même temps qu'on mange. Ça nous fait boire un joli petit dessert. Ça rafraîchit toute la journée. Vraiment, profitons-en en ce moment. Sylvie, pour ça, je vous propose de trouver des extraits qui font 4 secondes, puis 3 secondes, puis 2 secondes, puis une petite seconde. Vous me trouvez l'artiste ou le titre, sauf le premier, où j'ai besoin des deux informations pour valider vos points. Est-ce que vous êtes prête?
1: Oui, d'accord, je vous écoute attentivement.
0: C'est parti alors, on y va attentivement. Artiste et titre.
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0: Pas du tout, du tout.
1: Je connais l'air, mais je ne me souviens plus.
0: Il s'agit des Innocents.
1: Ah oui, oui, c'est vrai.
0: Oula. L'autre Finistère. C'est pas grave, c'est un petit loupé, ça arrive, c'est un petit brouillon. On essaye d'avoir la suite artiste au titre blind test de 3 petites secondes.
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0: Mais on est dans les artistes dans le même style, hein. On peut le dire, on a des jolies voix, aiguës, même époque, mais c'est pas Christophe, ah. C'est Michel.
1: Ah, ok, Michel Polnareff.
0: Michel Polnareff, ouais. Love me, please love me. Je suis fou.
1: Ah oui.
0: Mais je comprends. On était dans l'époque, on était dans la même ambiance. Ça peut vite se confondre. On essaye pour ce blind test de 2 secondes. Artiste ou titre, il y a des trucs des années 70-80, il y a des trucs un petit peu plus récents, Sylvie.
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0: Non, c'est pas ça. On connaît pas beaucoup de personnes qui sont issues de la culture gitane. Il y a les Gypsy Kings. Et puis, il y a Kenji Girac. Je suis désolée.
1: Ah oui, c'est vrai.
0: Dernier extrait. Oui, c'est le plus difficile, mais c'est celui qui peut vous rapporter le plus de points. À vous de me trouver l'artiste ou le titre. Là, je vous donnerai 10 points. Si vous me donnez les deux, je vous donne 20 points. On y va, Sylvie, tentez quelque chose.
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0: Ouais.
1: C'est la grande, c'est la diva, c'est la plus belle, c'est Dalida, mince. Sylvie, on était dans les choux ce matin. C'était pas le jour, c'était pas le jour. Exactement, et ce sera pour une prochaine fois avec grand plaisir.
0: Merci beaucoup pour votre
1: merci à vous. Merci. Et sachez que vous êtes automatiquement inscrite pour obtenir un vélo vendredi, même s'il y a zéro point. Merci à vous, Sylvie.
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1: La page est vierge. Vous avez 0 point ou 10 ou 20 à tenter ce matin pour obtenir un appareil Asmo. Si c'est parfait pour cet été, c'est ce qui vous manque dans la cuisine. 02 47 38 10 20. Venez tester vos cultures, votre culture musicale dès maintenant. On vous attend. Et ça, c'est Marine. Et c'est Escroc.

0: Et c'est quand même sacrément légitime. Marine, avec Escroc, vous écoutez ici Touraine, c'est le blind test des vacances. C'est le moment de rajouter un appareil dans la cuisine, appareil à smoothie. 02 47 38 10 20.
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0: Des bons souvenirs en musique, c'est l'objectif du blind test des vacances. Se remémorer ensemble les musiques sur lesquelles vous avez dansé, celles que vous aimez écouter à la radio, celles qui vous rappellent de bons souvenirs devant la télé. Vous les trouvez et vous gagnez un cadeau, une machine à smoothie. 02 47 38 10 20.

C'est un disque rayé, ça. Allô, la Terre, il y a du monde ce matin. Vous faites les timides. Pourtant, à pareil à ce mois-ci, je peux vous dire que tout le monde est passé et venu me dire « Mais c'est trop bien, mais quelle bonne idée !» Et puis là, ça fait les timides, ça hésite. Bon, je vous le rappelle, 02 47 38 10 20. Le but, c'est de trouver des extraits. J'ai mis pas mal d'années 80. Voilà, j'ai mis des trucs plutôt simples ce matin. Le but, c'est de vous faire gagner. C'est surtout que vous dégustiez des bons smoothies avec les fruits du jardin ou du supermarché ou de la cueillette. Pas de problème. Vous me coupez tout ça en petits dés. Hop, ça part dans la machine. En quelques secondes, vous avez un dessert. Vous avez une entrée. Ça fera ce bruit-là. C'est normal. Et hop, ça s'arrête. Il y a un petit verre. Bon appétit. 02 47 38 10 20. Je vous attends pour tenter votre chance pour le blind test des vacances. Jean-Jacques Goldman dans la playlist.

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0: À Tours, le 26 juillet rime avec tradition. Depuis le Moyen-Âge, la ville célèbre la Sainte-Anne avec la foire à l'ail et au basilic. Un rendez-vous emblématique qui investit le cœur du quartier idéal, la place du Grand Marché, la place de la Victoire et la place Châteauneuf. 200 exposants ce dimanche qui sont présents cette année encore avec bien sûr de l'ail, de l'oignon, du basilic. Une véritable immersion dans les saveurs, les parfums, le savoir-faire local. L'ambiance est toujours populaire, chaleureuse, ça fait du bien. La ville de Tours vous invite à découvrir ou redécouvrir surtout ce marché pas comme les autres. Circulation et stationnement réglementés à partir du 26 juillet à minuit 10, donc dans la nuit de samedi à dimanche jusqu'au 27 juillet à 1h dans le quartier des Halles de Tours. En parlant circulation, travaux rue de Verdun à Jouer-les-Tours avec la création d'un nouveau giratoire, d'un nouveau rond-point, hein, comme on dit dans le milieu. En parallèle de la réalisation de plateaux surélevés devant l'école Mignonne, il y a donc un giratoire qui est en cours de création à l'intersection des rues Fleming et Jacques Poirier. Donc la rue est barrée aux voitures et aux poids lourds. Une déviation est mise en place par la rue de la Gitonnière à Jouer-les-Tours. La ligne de bus aussi 31 est déviée. Prenez vos précautions. Il y a toutes les infos notamment sur le site de Fil Bleu et le site de la ville de Jouer-les-Tours.
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0: Machine à smoothie pour l'été, c'est maintenant dans le blind test des vacances. Vous vous faites des jolies entrées, des jolis desserts. Au 02 47 38 10 20, il y a 0 points à battre. Vous ouvrez ce score, 10 points, 20 points, ça peut marcher. C'est parti.

0: Bon, ok, c'est perdu pour ce premier, parce que, en fait, elle n'est pas facile quand même, cette chanson. Bah oui, pourquoi ça s'appelle pas Je m'appelle Henri?
1: Bah oui.
0: Parce qu'il s'appelle Daniel, oui, c'est vrai. Non, mais c'est vrai. Laurence, venez, on essaye ce nouvel extrait. 3 secondes, vous me trouvez artiste, groupe ou titre. C'est parti.
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1: Ouais, je connais.
0: Ah oui. Ah oui. Qui ça?
1: Le groupe Image.
0: Oh, je peux pas je peux pas, mais oui, c'est le groupe Image.
1: Ben oui, mais moi j'ai un cerveau qui marche plus lentement.
0: Ah, c'est pas facile, hein.
1: Ah non, c'est dur, hein.
0: Non, Laurence, on fait pas zéro, hein.
1: Ben j'espère bien, mais bon, c'est mal barré, hein.
0: C'est notre contrat entre vous et moi.
1: Oui.
0: Le prochain qui arrive, je vais vous le dire de but en blanc. C'est pas francophone.
1: Oh là là.
0: Il va falloir me trouver quelqu'un. Sa chanson est en anglais. Allez, on tente quelque chose.
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1: Ah ouais, je connais aussi.
0: Ça fait qui?
1: Si, je connais, j'en connais la musique, mais... Je vois pas qui c'est.
0: Ah, David Bowie.
1: Ah oui, bah oui. Put on your red shoes and... Ouais, mais alors là, c'est encore trop dur pour moi.
0: Attendez, mais qu'est-ce que je peux faire pour essayer de faire 10 points?
1: Eh ben, donnez-moi le titre, comme ça.
0: Ben voilà. attendez. Je peux essayer de chercher pour trouver quelque chose qui fait 10 points. On va pas rester comme ça. On va essayer avec le dernier. Il fait 1 seconde.
1: Oh là là.
0: Il est italien. C'est parti.
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1: Barbe Olivia.
0: Non, pas Barbe Olivia.
1: Ramazzotti.
0: Barzotti. Ah. Oui.
1: Oui. Oui.
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0: Vous savez quoi? On a 10 points.
1: On a 10 points, c'est merveilleux. J'ai pas été aidée du tout, hein.
0: Oh non, pas du tout. Bravo, je suis contente pour vous.
1: Ouais, moi
0: ça peut marcher avec 10 points, on sait pas.
1: On verra bien, hein, on verra bien.
0: Allez, peut-être à tout à l'heure.
1: Merci, Victoire.
0: Et vous l'entendez, si vous jouez aujourd'hui, je vous aide. De toute façon, je suis obligée. Faut que je sois impartiale. Donc, vu que j'ai aidé Laurence, je vous aide. 02 47 38 10 20, machine à smoothie. Franchement, au pire, on se marre. Franchement.
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0: Elle est sur scène la semaine prochaine, dans le sud de la Touraine, à Yzeure-sur-Creuse, pour le festival Yzeure & Rock. C'est Oshi. Je partirai avec Ici Touraine avant de retrouver Yvette à 11-1, notre troisième candidate pour le blind test des vacances.

0: je partirai, c'est aussi avec Issy Touraine. Et on est parti aussi à 11h ce matin chez Yvette. Salut Yvette.
1: Salut Victoire.
0: Comment ça va?
1: Très très bien.
0: Parfait. Yvette, est-ce qu'il y a une période en termes de musique où vous êtes calée, où vous vous dites ça c'est bon, je sais, je connais?
1: Des années 70 à 90.
0: Ah ouais, on a une belle amplitude. D'accord.
1: Et puis un petit peu ce qui se passe aussi aujourd'hui.
0: Ah bah mais c'est les, parfait.
1: Les années 70-90, c'est entre mes 15 ans et mes 30 ans. Donc c'est toute ma jeunesse.
0: C'est les moments dont on se souvient le plus, effectivement. Yvette, je vous propose de commencer. Vous l'avez entendu, probablement. J'ai aidé Laurence. Je vous aiderai un moment ou un autre. C'est obligé, c'est comme ça. On va voir quand même comment vous en sortez. Avec ce premier extrait de 4 secondes, il faut me donner l'artiste et le titre pour avoir vos 10 premiers points. C'est parti.
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1: Et maintenant, de Gilbert Bécaud.
0: Yvette, c'est oui.
3: Et maintenant, que vais-je faire de tout ce temps?
0: Est magnifique cette chanson.
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0: Oh Yvette, la vie va être jolie. Vous avez vos 10 premiers points. On continue avec un nouvel extrait, cette fois 3 secondes, artiste au titre.
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1: 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Je l'ai sur le bout de la langue, mais je m'en souviens plus.
0: Ce que l'on cherchait, c'était ça. Elle s'appelle...
1: Ring My Bell. C'est Ring My Bell.
0: Yes, c'est Ring My Bell. Anita Ward.
1: Je savais, mais ça m'est pas revenu.
0: Bah oui, c'est pas si simple comme ça en anglais. Mais c'est pas grave, on a toujours 10 points. Un extrait de 2 secondes. Cette fois, ce n'est pas quelque chose que l'on entend à la radio. C'est quelque chose qui est lié notamment à un signe de la main. Les gens qui sont fans de ça, ils se font un signe quand ils se voient. Voilà l'indice. C'est parti, Yvette.
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1: Il y a un signe de la main.
0: Ouais, ils mettent leurs doigts de chaque côté.
1: Ah, c'est le V.
0: Oui, ça fait un V au milieu, c'est ça. Ce que l'on cherchait, c'est Star Trek. Ouais. Joli générique aussi. Yvette, on est toujours à 10 points.
1: Ben oui.
0: Ça peut marcher peut-être avec ce dernier. On peut essayer de passer devant. À vous de me trouver soit l'artiste, soit le titre. Dans tous les cas, si vous me dites quelque chose, vous passez devant. Vous allez manger, boire des smoothies. Yvette, une seconde, c'est celle qui compte. C'est maintenant.
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1: Balavoine, quand on arrive en ville, on arrive de nulle part.
0: Oui, à la pression. Je vous sens essoufflée, Yvette. Posez-vous 2 secondes. Parce que sachez que... Ça marche !

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1: Yvette, vous l'avez compris ou pas ce qui vient de se passer?
2: Oui.
1: Eh ben, je crois que c'est bon. Appareil à smoothie, c'est bon, c'est gagné. Félicitations.
2: Ah, super. J'ai ma petite fille qui a 10 mois qui va adorer quand je vais lui faire des smoothies.
1: Eh ben, avec plaisir. Profitez-en bien. Il y a bien sûr des lunettes aussi aux couleurs d'ici Touraine qui vous attendent et vous êtes automatiquement inscrite pour le vélo pour vendredi. Bravo Yvette!
2: Merci beaucoup, merci ici Touraine.
1: À bientôt sur l'antenne d'ici Touraine. Laurence, est-ce que vous êtes là?
3: Oui, je suis là, sans surprise. Hein.
1: Oh là là, ça n'a pas marché pour aujourd'hui.
3: Non.
1: Vous savez quoi? Non mais c'est les vacances, j'ai quelques minutes avant les infos. Je réfléchis avec Grégory qui réalise cette émission, avec Céline, à un petit lot de consolation. Non mais franchement, parce qu'on a bien rigolé, moi je me marre. Et je me dis, j'ai envie de vous faire un petit kiff, un petit plaisir. Bah oui, non mais quand même, on n'est pas là pour passer un mauvais moment. Je trouve, et je vous reviens dans quelques instants, d'accord Laurence?
3: Merci beaucoup.
1: À
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0: Ça, c'est les musiques de l'été, celles qui vous accompagnent sur votre radio ici, Touraine. Dans une minute, ce sont vos infos. Bon, on a quand même été chercher dans nos petits placards pour un petit lot de consolation pour Laurence qui nous a fait bien marrer ce matin. Il y aura des lunettes, bien sûr, pour l'éclipse solaire du 12 août. Puis on va trouver un petit family park, on va trouver une petite place comme ça pour faire du bien. Tiens, vous nous en avez beaucoup parlé sur le WhatsApp de la radio notamment, mais comment on fait pour avoir nos lunettes? Bon, bah déjà, faut jouer à tous les cadeaux, on en rajoute un petit peu partout. Et puis, a priori, partie de la semaine prochaine, mardi 28, on sera sur le marché de Château-Renaud pour vous les distribuer avec un petit stand, avec Charles, avec Clément Charbonneau. Et puis notez aussi le vendredi 31 juillet au marché d'Amboise. Le marché d'Amboise, c'est le dimanche et le vendredi. Et ben nous, on fait celui de la toute fin de semaine et vous pourrez nous rencontrer, nous poser des petites questions et bien sûr récupérer vos lunettes pour voir l'éclipse solaire du 12 août prochain sans vous cramer les yeux. Voilà, on est là pour vous, c'est tout.
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0: Merci d'être avec nous sur votre radio locale. C'est Ici Touraine qui vous accompagne pendant ses vacances. Il est midi. Les infos à midi avec vous, Eva Kling.
2: Incendie en cours dans un château abandonné à Maîtré, au nord de Tours, au domaine des Grandes Brosses. Édouard Lebourg, vous êtes sur place et les combles de l'ancien hôpital sont encore en train de se consumer.
3: Oui, l'incendie est toujours en cours au premier étage de l'ancien hôpital des Grandes Brosses. En face de moi, deux passerelles équipées de lance-incendie tentent encore d'éteindre les foyers restants depuis la toiture, ce qui prendra encore plusieurs heures. Les pompiers n'engagent pas d'hommes dans le bâtiment car il menace encore de s'effondrer. L'objectif, préserver la tour construite au XVIIIe siècle et éviter la propagation du feu au parc juste à côté. Le site n'est pas classé. Selon le maire de Maîtré, Ken Kerner, il conserve une réelle valeur patrimoniale pour la commune. L'origine du feu est encore à déterminer. Néanmoins, cet ancien hôpital est connu pour être un lieu de squat et d'urbex. Cette activité où des personnes visitent des bâtiments abandonnés, souvent en pleine nuit. Le feu s'est déclenché aux alentours de 5h30 du matin. Une quarantaine de pompiers et 16 véhicules au total ont été engagés. Le feu est parti des combles pour ensuite ravager toute la toiture. Les pompiers conseillent encore d'éviter le secteur. L'odeur de brûlé est encore perceptible à plusieurs centaines de mètres.
2: Place, je précise qu'aucune victime n'est à déplorer. Merci beaucoup, Édouard Lebourg. On vous a mis les images impressionnantes sur le site ici.fr. Les incendies, justement, favorisés par ce vent et cette sécheresse, la préfecture relève le risque à très sévère, le niveau maximum pour les feux de forêt. Rien qu'hier, deux incendies, un à Ville-Domé, 20 hectares de chaume et 1,5 hectare de sous-bois partis en fumée. Le deuxième à Truille, 10 hectares ravagés par les flammes. 4 blessés, donc deux enfants dans un accident de la route hier soir à Nazelles-Négron au niveau du lieu dit Villefraud à la sortie d'Amboise sur la route de Tours. Dans la première voiture, 3 passagers, une femme de 62 ans et 2 enfants. Dans l'autre véhicule retrouvé en contrebas, une femme de 61 ans.
0: La vaccination contre la grippe devient obligatoire pour les soignants?
2: Eh bien ce n'est pas encore le cas, mais la Haute Autorité de Santé le recommande. Pour que la mesure soit mise en place, il faut un décret du Conseil d'État. Mais plus que rendre le vaccin obligatoire, il faut convaincre de son utilité, plaide Laurence Alsac, président de l'Ordre des infirmiers d'Indre-et-Loire et membre du Conseil national de l'Ordre des infirmiers.
4: C'est une recommandation qui est mise dans une période où notre système de santé dans les périodes hivernales est extrêmement mis sous tension. Ce qui est extrêmement important, c'est de bien comprendre l'intérêt et l'utilité, un, à la fois de se protéger quand on est une personne vulnérable, petit deux, de protéger les autres quand on est une personne qui a un entourage vulnérable ou fragile, soit jeune, soit plus âgé. C'est pas un étonnement qu'il y ait cette recommandation scientifique par la Haute Autorité de Santé. Le rendre obligatoire, il faudra voir sous quelle forme, parce que on l'a vu dans d'autres vaccinations qui ont été rendues obligatoires à contrôler, etc. C'est quand même beaucoup de travail. Maintenant, on va voir comment est-ce qu'elle va être traduite d'un point de vue législatif et réglementaire par le gouvernement.
2: Laurent Salsac, président de l'Ordre des infirmiers d'Indre-et-Loire. Actuellement, seuls 20% des soignants sont vaccinés contre la grippe. La loi d'urgence agricole débattue par le Sénat aujourd'hui après son adoption dans la nuit par les députés. Un texte critiqué par par les défenseurs de l'environnement à cause de la réintroduction à titre dérogatoire de deux pesticides. Concernant nos députés en Indre-et-Loire, les soutiens de la majorité, Daniel Labaronne et Henri Alfandari, ont voté pour. L'écologiste Charles Fournier et le socialiste Laurent Baumel ont rejeté le texte. La députée Modem Sabine Tillet s'est abstenue.
0: Si vous faites partie des déçus du Chambord Live, vous pouvez toujours faire un beau geste.
2: Les 90 000 spectateurs attendus fin juin au château pour 3 concerts finalement annulés à cause de la canicule peuvent renoncer au remboursement de leur place et faire don de cet argent pour rénover l'aile François 1er, une proposition d'AZ Prod, co-organisateur du festival. Chambord Live devait justement rapporter des fonds pour cette rénovation. La caravane sportive s'est installée à Nazelles-Négron, une trentaine d'activités proposées gratuitement aujourd'hui. Billard, boxe, badminton, handball, judo, rugby ou encore volleyball, il y en a pour tous les goûts. Rendez-vous au centre socio-culturel du Val-de-Cisse et au parc des Courvoyeurs. En parlant de caravane, retour aujourd'hui du Tour de France après une journée de repos. Au programme, un contre-la-montre au bord du lac Léman, 26 km entre Évan et Thonon-les-Bains. Le français Paul Sexas, 4e au classement général, part à 17h09 précisément.
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2: Un beau soleil aujourd'hui, Victoire,
0: ouais,
2: qui est prévu.
0: C'est carrément de belles journées qui nous attendent en Touraine. Oui, c'est frais le matin, mais une petite laine. Mais ça va mieux. L'après-midi, on a toujours pas mal de vent. Par contre, attention, 45 à 50 km/h qui sont attendus sur l'Indre-et-Loire et sur le Loir-et-Cher. Sur le thermomètre, ça fait du bien. Température de saison, c'est bon. On est dans la normalité. 28 à Saint-Aignan, 29 à Loches et à Tours, 30 à Descartes cet après-midi. Je vous souhaite une excellente journée, justement, à l'écoute de votre radio. 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
7: Bonjour à toutes et à tous, j'espère que vous allez bien. Une pensée pour celles et ceux qui subissent les conséquences des nombreux incendies en ce moment, notamment dans le Var, au Sable d'Olonne ou encore en Haute-Corse. Jusqu'à 13h, nous allons nous changer les idées avec une sélection d'instants drôles, de pépites de l'émission d'au taquet avec Valérie Damidot et Eric Bastien, toujours en très grande forme. Aujourd'hui, nous serons avec une auditrice qui est remontée très loin dans sa généalogie, un candidat qui revendique son côté bougon et une autre qui a une peur bleue des souris, sans oublier celui qui s'est évanoui pendant l'accouchement de sa femme, oui oui, et celle qui aimerait être invisible, vous voyez. Nous avons donc un programme chargé sur votre radio ici.
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7: Mais avant tous nos candidats, qui sont franchement hyper sympas, musique avec Véronique Sanson. Voici une chanson qui nous ramène au début des années 70 et qui met de bonne humeur. Chanson pour ma drôle de vie sur votre radio ici.

0: concert ce dimanche au Théâtre Antique d'Orange. Véronique Sanson, chanson sur ma drôle de vie, sur votre radio ici. Nous sommes à présent avec Marc Dissiero qui aimerait bien avoir le courage de sauter en parachute, ce qui n'est pas le cas de Valérie Damido, et Béatrice Dissi-Normandie, une collectionneuse de pommes et de lait, ce qui a inspiré Céline, la réalisatrice de l'émission. Éric Bastien n'assume pas, mais moi je trouve ça très drôle sur votre radio ici.
1: Alors, attention, Marc, ton prochain truc, c'est, t'aimerais bien faire un saut en parachute, c'est ça?
2: C'est ça, mais après, il faut avoir le courage de le faire.
1: Bah, il faut avoir le courage.
3: Mais qu'est-ce qui fait le plus peur, en fait, le parachute? Qu'est-ce qui ferait peur? Qu'est-ce qui te ferait peur, toi, Valérie?
1: Moi? C'est sauter dans le vide, t'es complètement dingue.
3: Non, mais imagine, t'oublies ta peur de l'avion.
1: Sauter dans le vide. C'est ça qui te fait peur, toi aussi?
2: Alors moi non, c'est plutôt justement la préparation avant, c'est-à-dire que quand on s'équipe en haut directement et qu'on se prépare à sauter, ouais. Donc ouais. C'est là où c'est que vraiment je serais capable de me dire j'y vais pas.
3: Okay. Moi ma peur serait pas de sauter mais de me dire qu'une fois que je suis dans l'air, que le truc s'ouvre pas, moi c'est plutôt ça ma peur.
1: Ah oui, d'accord. Bon. Écoute, c'est super.
3: Personne ne le fera. Hein.
1: Non, personne.
3: Voilà.
1: Alors, c'est la question qui peut te permettre de gagner 3 points. C'est la question à choix multiples. Je vais te poser la question, te proposer des réponses, et à mon top chrono, tu auras 10 secondes pour me donner ta réponse. Là, je te mets le générique. Tu reconnais le générique? C'est le générique de quoi? C'est une série télé. Hey.
2: Moi, je connais pas du tout.
1: Et alors, c'est la série 10%. Tu connais la série 10%?
2: Non, pas du tout.
1: Oh my god, alors ça va être dur la question. Écoute bien, dans la série 10%, comment s'appelle l'agence de stars où travaillent les agents de célébrités?
2: J'ai pas bien entendu, excusez-moi.
1: Dans la série 10%, comment s'appelle l'agence où travaillent les agents de célébrités? Talent & Co. Ask VIP Management, Bastien Showbiz. Top chrono, 10 secondes.
2: Vous m'avez dit quoi les
1: Talent & Co, Ask VIP Management, Bastien Showbiz.
3: Bien sûr, c'est moi.
2: Alors là, vraiment, je dirais Talent & Co.
1: Non, c'est Ask, pour oui, agence Samuel Kerr, qui est le fondateur de l'agence. C'est diffusé sur France 2. C'est popularisé dans le monde entier grâce à Netflix. Bon, bah, pas de points pour toi.
3: Béatrice, qui était avec nous depuis midi, ici, Normandie, je vous rappelle qu'elle est agricultrice. T'en as combien exactement? Parce que quand tu dis une grosse centaine de vaches, c'est combien précisément?
4: Oh, à peu près 150.
3: Ah ouais, quand même.
4: Entre des vaches laitières et des vaches allaitantes.
3: Oui. Et toujours des petits prénoms pour les reconnaître, les identifier. T'as tes chouchous.
4: Principalement pour les vaches laitières, oui, principalement. Ouais.
3: Oui. Et t'as des préférés, t'as des chouchous? C'est comme on a des doudous parfois,
4: oui,
3: des animaux qu'on préfère.
4: Bien sûr, bien sûr, on a des chouchous, bien sûr. Okay. Oh, oui, il y en a qui sont plus sympas que d'autres, oui.
3: Bien sûr.
4: Elles ont toutes leurs caractères, elles sont comme nous. Hein.
3: Bien sûr, tu as raison. Béatrice, tu t'intéresses à la généalogie.
5: Ton arrière-arrière-grand-père, il a défriché la.
3: Mais alors, qu'est-ce que tu as découvert? Je sais pas, par exemple, quand tu as fouillé dans ton arbre généalogique.
4: Oh, pas de célébrité dans la famille, non. Que des personnes toujours dans l'agriculture.
1: Ah bah, c'est de famille.
3: Ouais, enfin, t'es quand même remonté.
4: Ah oui.
3: T'es remonté jusqu'en 1791, c'est-à-dire 2 ans après la Révolution.
4: Hein. Ouais, tout à fait, ouais. Et toujours de l'agriculture, quelques dentelières aussi.
3: Parce que tu t'es aperçu que toute ta famille à l'époque était déjà dans l'agriculture il y a 2 siècles.
4: Oui, tout à fait.
3: C'est dingue, hein. Bravo, hein. Non, mais c'est super intéressant. Et alors, côté collection, et là, Céline Lebras, qui réalise cette émission, assume parfaitement, essayez de bien suivre, hein. Notre amie Béatrice collectionne tout ce qui concerne, déjà, les pommes. Mais aussi, le lait. Le lait. Est-ce que vous pouvez vous envoyer, Céline, une jingle de la Black Pad Rope? C'est bien vu, mais c'est pas digne de mon spectacle non plus. Vous avez reconnu le pop-pop-pom et le lé-lé-lé?
1: Oui, allez, joue.
3: Ben voilà, mais c'est marrant de collectionner les pommes et le lait, quoi. Collectionne le lait.
1: Oui, bah tu joues, là, parce que c'est pas comme si on était en avance, hein. Bon. Il a pas ses lunettes, il voit pas la question, je vous le dis.
3: Nous allons écouter un extrait de Maurice Jarre. Quel est le prénom du malade imaginaire de Molière? Argan? Argan? Arpagon? Sganarelle ou tu peux carrément donner mon nom et mon prénom en bonne hypochondriaque que je suis, on est d'accord. 10 secondes.
4: J'ai pas... Vous pouvez me répéter ?
3: Argan, Arpagon, Sganarelle.
4: Arpagon ?
3: Le prénom du malade imaginaire de Molière, c'est Argan. Argan qui veut marier la fille Angélique.
1: Arpagon, c'est
3: fille,
1: la barre.
3: Au fils d'un médecin. Ouais, non, oui, Arpagon, c'est la barre. Sganarelle, c'est Sganarelle.

0: Pokora qui est en concert vendredi à Rodez et samedi à Oyonnax, quand même dans la playlist de votre radio ici. Valérie D'Amido et Éric Bastien sont maintenant avec Pierre d'ici Pays de Savoie. Pierre qui partage des similitudes avec Éric, vous allez voir lesquelles. Et Mireille d'ici Besançon qui adore voyager à l'étranger. C'est d'ailleurs comme cela qu'elle a rencontré son chéri, comme elle nous le racontait en novembre dernier sur votre radio ici.
1: Alors, nous sommes avec Pierre, qui a deux points, Mireille, qui a deux points, Pierre, qui habite à Cusy, en Haute-Savoie. Ton rêve, évidemment, c'est comme 90% des gens, c'est gagner au loto, le gros prix, non, c'est ça?
2: Exactement.
3: Après, il n'y a que moi qui pense ça, l'argent, tout le monde pense ça.
2: Profiter beaucoup de monde.
1: Bah oui, mais moi, si j'avais gagné les 200 millions de cet été, je t'explique, tout le monde en aurait profité.
3: Combien tu me donnais dessus?
1: Je t'aurais pas donné grand-chose. Allez.
3: Ah, mais ça veut dire qu'il y a quand même quelque chose, merci beaucoup Valérie.
1: Alors, tu as un défaut. Il paraît que tu es comme dans cette chanson. Il paraît que t'es un peu bougon. Tu râles, t'es un petit râleur, c'est vrai?
2: Gros râleur.
1: Un gros râleur. Mais alors tu râles sur quoi en général?
2: Ah, surtout dès que je suis contrarié, je râle.
1: Ah oui, ah, d'accord.
2: Je passe mon temps à râler.
1: Ah oui, d'accord. Donc,
2: c'est
1: oui.
2: Un défaut.
1: Bien, mon gentil bougon, c'est l'heure de marquer 3 points de plus avec la question au choix multiple. Je te pose la question, je te propose des réponses. Et à mon top chrono, tu auras 10 secondes pour me donner ta réponse. Tiens, je t'emmène au resto. Alors aujourd'hui, 18 novembre, c'est le début de la campagne d'hiver 2025-2026 des Restos du Cœur, dont je vous rappelle, votre radio ici est partenaire. Alors, petite question. Combien de repas, environ, les Restos du Cœur distribuent-ils chaque année? 10 millions, 80 millions, 160 millions, ou autant de fois que Coluche nous a fait rire? Top chrono, 10 secondes. 10, 80, 160.
2: La 160.
1: C'est ça.
3: C'est
1: même 161 millions de repas, tu vois, actualisés au jour. Le jour, c'est une prouesse, rendue possible grâce aux 75 000 bénévoles, les milliers de donateurs partout en France. Et depuis leur création en 1985, les restos ont servi plus de 2,5 milliards de repas. Preuve que la solidarité, c'est utile. Alors cette année, une fois de plus, on compte sur vous.
3: 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Mimi, ma petite Mimi, avec ici Besançon, Mireille qui a une heure de route pour aller à Montbéliard, Olivant en voisine. Alors, j'ai rigolé tout à l'heure parce que vous nous avez dit que votre gros nounours, là, votre bougon, il aimait pas les sensations fortes. Et je vous ai dit, Mireille, c'est pareil, pas du tout. Mireille est dans l'équipe.
4: Ah non, j'adore.
3: Bien sûr, Mireille est dans l'équipe des winners. Mireille adore les parcs d'attractions et notamment les roller coasters. Le vomito, quoi.
1: Ah!
3: Et ça, c'est le truc qui va à l'envers, où tu te prends des jets et tout, tu as la tête à l'envers en permanence. Toi, t'aimes ça, c'est une sensation, t'adores, quoi.
4: Ouais, j'adore.
3: Ah ouais. Bon. Côté voyage, tu as un peu voyagé, t'as été où, là? T'as fait quelques pays, là, dernièrement?
4: Dernièrement, là, au mois de septembre, je suis allée en Turquie.
3: Ah, c'était sympa?
4: Après, oui. Okay. Oui, avec une amie, là.
3: T'étais où en Turquie? Où ça?
4: Alors, Antalya,
3: Istanbul,
4: la Cappadoce.
3: Bien sûr. Tu as visité les Canaries, la Tunisie, l'Italie, la Crète. Tiens, c'est d'ailleurs en Crète, je crois, que tu as rencontré Dominique.
4: Eh oui.
3: Mais raconte-nous.
4: J'étais partie en vacances avec 3 copines. Et puis, Dominique, de son côté, était avec un copain. Et à un moment donné, on s'est rencontrés au bord d'une piscine.
3: Et alors?
4: Et alors, on leur a posé la question si j'étais pas belle, vu l'accent franc-comtois. Déjà, premièrement.
3: C'est vrai, l'accent franc-comtois, il est un peu. Ouais.
4: Ah, il est bien marqué, oui.
3: Toi, tu pensais que eux, ils étaient belges en fait à cause de leur accent, et toi, t'avais ton accent franc-comtois. Et du coup, voilà, vous êtes revus 6 mois plus tard, vous avez repris contact. Il t'a invité en Franche-Comté, t'as découvert le coin, et c'est comme ça que t'es parti vivre là-bas. Et je sais que tu regrettes pas d'avoir quitté ta région parisienne.
4: Pour la Franche-Comté. Non, pas du tout, non.
3: Allez, voici.
4: La ligne B du RER, rupture de caténaire.
3: Voilà, merci de nous rappeler notre quotidien. Allez, nous allons jouer avec une nouvelle question à choix multiple. Quel pays, puisqu'on parlait des voyages, ça tombe bien, quel pays a pour symbole national un dragon rouge? Est-ce qu'il s'agit de la Chine, Singapour, le Pays de Galles, ou le pays où galopent des licornes roses et des dromadaires arc-en-ciel. N'importe quoi. Top chrono, la Chine, Singapour, le Pays de Galles, ou un pays imaginaire de licornes.
4: Symbole. Le Pays de Galles.
3: Tu dis le Pays de Galles. Tu as visité le Pays de Galles ?
4: Non.
3: Bon, en tous les cas, tu connais bien, oui, son drapeau appelé Ydreggok, en gallois qui signifie dragon rouge, représente un dragon rouge sur fond blanc et vert. On entend d'ailleurs l'hymne à l'instant, un symbole qui remonte à la légende des combats entre un dragon rouge qui représentait le peuple gallois et un dragon blanc, les envahisseurs saxons.

0: Pascal Obispo, personne. Restez avec nous dans un instant. Des infos près de chez vous, sélectionnées rien que pour vous. Et puis musique avec Electric Light Orchestra. Et bien sûr, la suite des meilleurs moments d'Au Taquet avec Valérie Damido et Eric Bastien jusqu'à 13h sur votre radio ici.
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5: Vous aimez les pique-niques et vous êtes fan de Céline Dion et de Jean-Jacques Goldman, alors j'ai le plan parfait pour votre soirée de demain. Rendez-vous au château de Lillette, à la Belle Étoile. Sortez les glacières, apportez vos plaids, vos tables et même vos chaises pliantes pour vous installer sur la pelouse et venir profiter d'un super lieu. Côté musique, c'est le groupe qui s'appelle La Clique. Il y a quatre voix, un piano et un batteur qui va revisiter les plus grands tubes. Ça se passe demain soir et attention, c'est uniquement sur rendez-vous, sur réservation sur châteaudelillette.fr. Après une belle soirée sous les étoiles, direction Ballan-Miret, embarqué au Popcorn Labyrinthe, et c'est un énorme terrain de jeu au milieu d'un champ de maïs. C'est l'occasion idéale pour voir qui a le meilleur sens de l'orientation. C'est ouvert tous les jours de 10h à 20h et ça démarre dès 9€. Franchement, allez-y et bonne chance pour revenir.
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0: La bonne humeur revient dans moins de 4 minutes avec Valérie Damido et Eric Bastien pour les meilleurs moments d'Au Taquet. Le temps d'écouter Electric Light Orchestra, Mr. Blue Sky sur votre radio ici.

0: écoutez ici Mister Blue Sky, Electric Light Orchestra. Dans le prochain extrait d'Otaquet, vous allez entendre Éric Bastien déclarer sa flamme à Valérie Damido qui, eh bien, n'en a rien à faire. Il y a aussi Joachim d'ici Azur et Stéphanie d'ici Dromardèche. Enfin, plutôt devrais-je dire, toute la famille de Stéphanie sur votre radio ici.
1: Alors, chez Joachim, près de Nice, sachez qu'il y a plein de choses qui se passent. On a dit qu'il faisait partie d'une association ABBA pour les enfants autistes. On a dit qu'il aimait bricoler, on a dit qu'il faisait, bon, plus maintenant, mais il faisait de la gym tonique. Et alors, il paraît que plus jeune, tu as collectionné des objets en rapport avec la mer.
2: Oui.
1: C'est-à-dire?
2: Ben, je collectionnais tout ce qui était par rapport au bateau, voilier, les miroirs, vous savez, en forme de bateau et tout ça. Mais ça, c'est quand j'étais dans mon ancienne région, la Dromardèche.
1: Ah oui, d'accord, tu étais dans la région de Stéphanie, toi, avant, d'accord.
3: Voilà. C'est drôle, ça.
2: J'ai toute ma famille à Port-et-Valence. J'y étais pour le 11 novembre.
1: Ah oui, d'accord. On est sur deux Dromois, en fait. Hein. On n'est pas du tout... Alors,
3: ça... Est-ce que je vous ai dit que vous étiez ma sirène?
1: Oh là là, j'en peux plus.
3: Mais si, quand j'entends le
1: Non, mais tu me coupes la parole. Mais je m'en fous de tes conneries.
3: Mais moi, je vous aime en
1: tant que sirène. Oh là là, coupe-moi ça, j'en peux plus, là. Bien, on va jouer, mon petit Joachim. Tu vas essayer de marquer 3 points. C'est la question à choix multiple. Je te pose la question, je te propose des réponses. Et à mon top chrono, tu as 10 secondes pour me donner ton choix. Tiens, je t'emmène avec Stéphanie.
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1: Alors, on va parler du rocher. Aujourd'hui, le 19 novembre, ce n'est pas que la fête des chiottes. C'est aussi la fête nationale de Monaco. Alors, je vais te poser une question sur Monaco. Les jumeaux du prince Albert et de la princesse Charlène s'appellent Albert et Alberta, Jacques et Gabriella, Hugo et Léa, Éric et Valérie.
3: C'est très joli.
1: Top chrono, 10 secondes. Comment s'appellent les jumeaux du prince Albert? Albert, Alberta, Jacques, Gabriella, Hugo et Léa, Valérie et Éric.
2: Jacques et Gabriella.
1: Oui, bravo, Jacques et Gabriella. Ils sont nés en 2014. C'est eux les héritiers du rocher. Bravo, tu as 5 points.
3: Enfin, nos prénoms étaient quand même sympathiques. Ça viendra plus tard.
1: Oui, bien sûr.
3: Bien sûr. Stéphanie n'aime pas non plus les souris. Non, elle non
1: ah,
3: plus.
1: Bah
3: les,
1: oui,
3: ça,
1: oui.
3: Les serpents non plus, comme toi. Non, les serpents, toi, ça va, Valérie.
1: Non, moi, sur les serpents, j'en ai rien à fiche.
3: Stéphanie, toi, les serpents.
5: Oui, j'en ai très peur, oui.
3: Ah, oui, oui, oui, oui. Et les souris, t'en vois une, tu sais quoi? Qu'est-ce que tu fais si t'en vois une?
5: C'est pire, je monte sur la table dès qu'il y en a une.
1: Mais pourquoi que ces petits animaux si mignons qui ne vont rien te faire?
3: Mais oui. Dis-moi, qui est la personne qui rigole derrière toi, là?
5: C'est ma fille et mon mari.
3: D'accord. Ah. Se foutent de toi, en fait.
5: C'est ça.
1: Mais alors, dis donc, je les entends se foutre de toi. Ça veut dire que quand il y a une souris, il te laisse hurler sur la table. Ah bah la chasse pas, la souris.
3: Évidemment.
5: C'est ça.
1: Ah, voilà.
3: Bon, elle a des manies aussi, elle est maniaque. Elle est maniaque, notre Stéphanie. Et là, je te propose, Stéphanie, de me passer ton mari. Voilà, on va dire un petit mot à Olympia qui va nous expliquer la maniaquerie de madame. Passez-moi Olympia, s'il vous plaît. Ah, on s'intéresse, on va dans les familles, là, dans Otaquet. Olympia?
6: Oui, bonjour.
3: Bonjour Alain Pierre. Alors en quoi ta femme est maniaque? Vas-y, balance, on y va, on y va.
6: Oh ben, il y a le ménage.
3: Ouais. Bon.
6: Il faut que ce soit bien mis à ta place. Si c'est mal fait, elle m'engueule.
3: Ouais. Voilà.
6: C'est cool, quoi.
3: Mais elle t'engueule comment? C'est genre, elle te poursuit avec un balai ou qu'est-ce qui se passe? Ouais. Ah oui.
6: D'accord. Non, mais elle est méchante avec moi quand je fais le ménage.
1: Oh. Voilà. Mais elle fait le ménage toute la journée?
6: Non, quand même pas. Ouais. Le matin, puis après, c'est tranquille.
3: Ouais, je comprends.
1: Oh, mon Dieu.
3: Bon, Alain Pierre, passe-nous ta fille, là, parce que j'ai aussi eu des choses à vérifier sur, sur Stéphanie.
6: Je vous la passe.
3: Ouais, c'est laquelle? Parce qu'il y a Mathilde et il y a Océane, donc c'est qui, là?
6: C'est Mathilde.
3: Ah, Mathilde, c'est l'aînée, 32 ans, c'est
6: ouais,
3: pas la cadette.
6: Ça.
3: Bonjour, Mathilde. Alors, il paraît que ta maman crie beaucoup et qu'elle s'énerve très vite. Est-ce que c'est vrai ou pas?
7: Ah, tout à fait, oui.
3: Ah, bah raconte-nous un peu, comment ça monte jusqu'où? Dans les tours?
7: Oh, c'est pas contre moi,
3: hein,
7: c'est plus contre le papa.
3: Hein. Ouais. Ah, le pauvre! Oh, le pauvre!
1: Donc, Alain Pierre, il prend cher!
3: Alain Pierre, il prend cher, quoi. Il prend le balai, il prend. Mais vraiment, elle monte vraiment dans les tours, ta maman, quoi.
7: Ouais, oui. Ouais. Elle exagère un peu, quoi.
3: Bon, Écoute, tu restes avec nous, vous pouvez jouer en famille, on adore, avec une nouvelle question qui arrive tout de suite. On adore, on est avec toute la famille, là, Alain Pierre, Mathilde et Stéphanie qui est de retour pour cette question qui vaut 3 points. On est de retour, on y va ?
1: C'est la question à choix multiples.
3: Bien sûr. Qu'est-ce qu'un mégalodon ? Un mégalodon. Alors, est-ce que c'est un requin préhistorique ? Un robot venu du futur ? Un virus informatique ? Ou le gros lot d'une tombola qu'on offre à une association caritative quand on a déjà gagné la raclette électrique. Top, chrono.
5: Moi, je dirais plutôt... Moi, je dirais plutôt un requin.
3: Ouais. Qui c'est qui répond, là ? C'est Alain Pierre ?
2: Les deux.
5: Oh, les deux.
3: Les deux, d'accord. Voilà. Réponse collégiale. Oui, c'est le requin.
1: Mais oui, c'est le requin.

0: Un des derniers titres d'Amel Bent, L'amour, ça se donne. Gauthier d'Issy-Garlozère et Séverine d'Issy Pays de Savoie étaient avec Valérie Damido et Éric Bastien en novembre dernier. Le premier nous racontait avoir déjà sauté d'un avion. La seconde trouvait qu'il y avait trop de monde dans les rues. Et pour y remédier, elle partageait avec nous une idée sur votre radio ici.
1: Alors, Gauthier qui habite à Pouls, tu adores les activités à sensation. Ouh là là là là, t'as pas peur.
2: Donc. Non. Non, j'aime bien ça, et notamment un qui est un club d'aviation et de parachute à côté de chez moi. Et j'ai sauté de l'avion de James Bond, en fait, qui avait tourné dans un film pour James Bond.
1: Ah ouais, quand même. Tu es un peu Gauthier Bond.
2: Ouais, exactement.
1: Et t'as pas eu peur? Parce que t'es très haut faut sauter là quand même. Qui dit,
3: Non, mais vous savez, il aime l'action. Et d'ailleurs, c'est pour ça qu'il vient de Poulpe, parce que Poulpe, fiction. On essaye, on le fait en direct.
2: C'est extraordinaire.
3: Merci Gauthier, t'es le seul qui aime. Hein.
1: Oh là là, Gauthier, tu viendras à son spectacle aux trois bonnets.
2: Ah, mais là, si tu passes dans la région, là, tu te mascottes pour nous. Là.
3: Ah, mais je te mettrai deux places.
1: Aïe. Bon, alors, on va tout de suite poser la question à choix multiples. Je te pose la question, je te fais des réponses. Et à mon top chrono, t'as 10 secondes pour me donner ta réponse. Tiens, on part avec une petite chanson.
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1: Voilà. Alors, sers-moi un verre de Beaujolais. Le Beaujolais, ce vin délicieux. Aujourd'hui, 3e jeudi de novembre. Et oui, on célèbre la sortie du Beaujolais nouveau. Alors, je te pose des questions. De quel cépage est issu le Beaujolais nouveau? Le Pinot Noir, le Cabernet Franc, le Gamay, le Glouglou à fermentation rapide.
3: Oula.
1: Donc, c'est quoi le cépage du Beaujolais nouveau? Pinot Noir, Cabernet Franc, Gamay, Glouglou. Top chrono, 10 secondes.
2: Le Gamay, sans hésitation.
1: Et c'est une bonne réponse! Et oui, chaque année on vend 18 millions de bouteilles de Beaujolais nouveau. C'est dégusté dans plus de 110 pays et c'est effectivement du Gamay. Bravo, 3 points de plus, tu as 5.
3: Bon, Séverine, on n'a que 1 point, mais on va tout faire pour essayer de remonter au score, hein, de recoller au score, ma Séverine. Séverine, avec Issy Pays de Savoie, à Annecy, on a dit que la cuisine c'était pas ton truc, on a dit que t'avais un site, hein, lebabaschool.fr, que le sport c'est pas vraiment de ta came non plus. En revanche, les voyages, tu aimes bien. Alors, même si t'as pas beaucoup non plus énormément voyagé, tu aimerais voir l'Australie. Pourquoi ce pays t'attire?
5: Parce qu'il est très nature. Je le regarde à la télé. Hein. Depuis ma télé, je vois que c'est très nature.
3: Eh oui. Et je sais pas, t'as essayé de budgéter, d'organiser. C'est vraiment compliqué pour aller en Australie. Ou tu penses qu'un jour, ce sera possible pour toi?
5: Ah oui, tous les miracles sont possibles. J'aurais pas besoin de budgéter. Je vais même le gagner en cadeau un jour, tiens.
1: Quelqu'un de positif.
3: Bien sûr. Elle aimerait un super pouvoir, un petit peu comme Harry Potter, que vous adorez, Valérie. Toi, t'aimerais être quoi, en fait, comme super pouvoir?
5: J'aimerais disparaître, ou alors que les autres disparaissent.
1: Ah oui, carrément, c'est pas pareil, hein.
3: En fait, tu voudrais être invisible. Ouais, invisible, parce que... voilà, quand tu dis que j'aimerais que les autres disparaissent, tu veux tuer personne, on est d'accord. Tu veux juste qu'ils soient invisibles.
5: Voilà. Juste au moment où je passe, mais après ils peuvent réapparaître.
1: Ah oui, d'accord.
6: Bien sûr.
5: On a trop de monde maintenant sur Annecy, c'est une catastrophe.
3: Bah oui.
1: Mais oui, c'est beau Annecy, hein.
3: Allez, je te chante gentiment. Dans un instant, vous verrez à quel point c'est une chèvre. Enfin, à quel point elle a un côté Pierre Richard. Voilà. Non, mais oui, c'est vrai. Elle a un côté.
1: Le gars vient de traiter sa candidate de chèvre.
3: Non, mais.
1: J'ai envie de chialer.
3: Elle a un côté François Pignon, quoi. Donc,
1: oui,
3: on en parle
1: d'accord.
3: Dans un instant. Il est gentil, monsieur Pignon.
1: Oui, allez.
3: On y va? On joue?
1: Oui.
3: Allez, avec les Beatles. Avec plaisir, les Beatles.

0: Il est question de conduite. Et quand on parle des Beatles, on pense à Liverpool, on pense à l'Angleterre, et bien on se demande pourquoi les Anglais roulent-ils à gauche? Voici la question que je te pose. Alors, premièrement, parce que historiquement, les voitures anglaises ont d'abord été importées du Japon. Ou alors parce que c'est plus pratique pour saluer la reine sans lâcher le volant. Parce qu'au Moyen-Âge, les cavaliers anglais préféraient dégainer leur épée de la main droite. Ou parce qu'à droite, il y avait déjà les Français garés en double fil. 10 secondes top chrono.
1: La première.
0: Ben, c'est difficile de tout répéter. Historiquement, les voitures anglaises ont d'abord été importées du Japon, tu dirais ça?
1: Voilà.
0: Non. C'était le Moyen-Âge, parce qu'au Moyen-Âge, les cavaliers anglais, effectivement, préféraient dégainer leur épée de la main droite. Et voilà, et ça s'est perpétué depuis ces combats, une habitude qui est restée avec l'arrivée des voitures des siècles plus tard. Et c'est pourquoi les Anglais roulent à gauche.
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0: Vous écoutez ici The Police, Don't Stand So Close To Me. Dans une minute, nous retrouvons Gauthier d'ici Gare-Lozère et Séverine d'ici Pays de Savoie, à qui Valérie Damidot et Eric Bastien ont demandé des répliques du film La Soupe aux Choux. Et franchement, bravo, ils ont fait ça avec talent sur votre radio ici.
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10: Ici, nous sommes avec Gauthier qui est en tête avec 10 points, Séverine 6 points. Bon, il reste encore le bingo, mais bon, j'ai très confiance en Gauthier. Mmh. Alors, on a dit tout à l'heure que tu avais peur des aiguilles, que tu t'évanouissais aux prises de sang, les vaccins, les trucs. Il paraît que quand ton deuxième enfant est né, tu as vu l'aiguille de la péridurale.
11: Ah ouais.
10: Et tu t'es évanoui. Du coup, tu t'es cogné la mâchoire sur le lavabo. Donc, du coup, les infirmières se sont occupées de toi et ta femme s'est démerdée toute seule.
11: Ouais, ouais, mais elle est grande, donc ça va.
10: C'est que le gars s'évanouit et sa femme, eh ben, poussait madame, elle a poussé toute seule. Oh,
12: En même temps, quand on a du tapou, c'est normal de pousser. Ah, c'est la meilleure, peut-être. Celle-là.
10: Non, non. Non, la meilleure, je crois que c'est prendre le pouls. Non, oui. Je crois que c'était la meilleure.
11: Ouais.
10: Bon, alors, on déconne, mais les infirmières sont quand même revenues à temps pour l'expulsion. Voilà, alors, il paraît que tu adores Gainsbourg. Tiens, on va te mettre un petit truc.
11: Nous.
10: Et alors, il paraît que dans tes films préférés, bon, évidemment, t'es un homme de goût. Prenez un chewing-gum, Emile. Tout le monde aime la Cité de la Peur. Tiens, je te mets la carioca.
13: Youpi, dans son carioca.
10: Ah là là là, Darmon.
12: Excusez-moi, vous avez un morceau de pomme de terre là. Voilà.
11: Ouais.
12: Vous voulez pas un whisky?
10: Voulez pas un doigt.
11: Juste un doigt.
10: Juste un doigt. Non, mais vous voulez pas un whisky avant?
12: Un whisky d'abord.
10: On aime tellement ce film.
12: Écoutez,
10: oh là là.
12: Laissez la police faire son travail. Let's the police. C'était commissaire Bialès.
10: Non, mais c'était magnifique. Ceux qui ne l'ont pas vu, voyez-le, c'est un chef-d'œuvre. Alors, donc, Gauthier, maintenant qu'on t'a bien encouragé, tu vas donc gagner ce bingo, s'il te plaît. Alors, aujourd'hui, on est sur les prénoms. À mon top chrono, tu vas avoir 10 secondes pour me citer un maximum de prénoms de filles démarrant par la lettre B, comme bougie, bouchon, bougeoir. Que sais-je? Max de prénoms de filles qui démarrent par B comme bouchon. Top chrono, 10 secondes.
11: Brigitte, Béatrice, Bernadette, Bénédicte, Blandine, Barbara, Berthe, Betty.
10: Tu m'en as donné 8, bravo. Bien. Bravo, il y avait Benjamin, Bertie, Bernice. Tu m'en as donné 8, champion du monde. On va voir si Séverine fait mieux.
12: Exactement, Séverine. Ça va Séverine, tu le sens bien là, cette dernière phase finale de l'émission, du jeu, hein?
14: Il est trop fort ce Gauthier.
12: Oui, c'est vrai qu'il est fort. On va voir ce que tu vas faire dans un instant. Mais Séverine, je rappelle que tu es fan de ce film. Oui, la soupe aux choux. Et j'ai besoin de Gauthier. Oui, nous allons faire un petit peu de théâtre et nous allons voir comment ça se passe. Retiens bien cette phrase, Séverine. Tu vas t'adresser à Gauthier, tu vas lui dire « Bon Dieu, est-ce que ça va le bomber ?» C'est bon, tu as retenu cette phrase ?
14: Oui, bon Dieu, est-ce que ça va le bomber?
12: Et Gauthier, tu vas répondre, oh oui mon Claude, je suis au taquet. Attention, on remet la musique, on y va, action moteur, Séverine, ça tourne.
14: Oh bon Dieu, est-ce que tu vas bien Gauthier?
5: Oh oui, mon glow, tu veux taquer?
10: Ah là là, déclaration pour les Césars 2026.
15: Je n'en peux plus, c'est formidable.
5: Putain, César, c'est mon deuxième prénom.
12: Oh, écoutez, je ne sais comment enchaîner, peut-être avec un extrait de Danny Briand. Allez.
10: Je préfère comment
12: s'aimer avant. 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J'adore quand je fais mon animateur radio.
10: Ah là, j'adore. C'est l'animation comme on l'aime.
12: Bon, ma petite bombée, mon Claude, avant de péter comme dans le film.
10: On va gagner le bingo, enfin on va essayer.
12: Bingo. On va faire péter le bingo. Voilà, c'est pas mal celle-là. Maximum de prénoms, c'est la même. Hein. Sauf que je vais te demander, les garçons, par la lettre B, comme bougie, comme bougeoir. Maximum de prénoms, commençons par la lettre B pour les garçons. Top chrono.
16: Bernard, Baptiste, Benjamin, Brillant, Boris, Brad Pitt.
10: Brad Pitt. 5.
12: Ouais, on a 5, puis Brillant. Ouais.
10: Brillant, bon. Bon, on te le donne parce qu'on t'aime bien, mais.
12: Brian, quoi.
10: Tu voulais dire Brian?
12: Ou Danny Brian. Peut-être Danny Brian, quand je vois tes yeux. Danny Brian.
10: Ouais, quand je vois tes yeux.
12: Eh ben, Séverine, tu vas pouvoir tourner péter avec le bombé. Hein, espérer d'autres points, ça suffira.
10: Eh ben, j'ai envie de te dire que Gauthier, demain, tu seras en finale avec nous.
12: Bravo, hein.

Baptiste de Rose. Allez, les meilleurs moments d'Otakia, c'est fini pour aujourd'hui. La suite demain avec une histoire d'éléphant, entre autres, sur votre radio ici.

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1: Vous écoutez votre radio ici, il est 13h. Le journal Valentin Bertrand. Bonjour Valentin.
2: Bonjour Catherine, bonjour à tous.
1: À la une ce mardi.
2: Un maire menacé de mort chez lui par des narcotrafiquants. Nous serons à Alès dès le début de ce journal. Après Nicolas Hulot, Monique Barbu va-t-elle démissionner du ministère de l'écologie? Elle est reçue en ce moment par le Premier ministre après l'adoption de la controversée loi d'urgence agricole. Les vacances gâchées par les incendies. Nous serons en Vendée où 3000 campeurs ont dû évacuer. Et puis les réseaux sociaux seront-ils interdits aux ados dès la prochaine rentrée scolaire? Le Parlement se prononce aujourd'hui.
1: Des élus directement menacés par les narcotrafiquants.
2: Image impressionnante la nuit dernière à Alès, dans le Gard, où le maire de la commune, Christophe Rivinck, et son épouse ont dû quitter à la hâte leur maison, escortés par des policiers d'élite du RAID. Une décision prise après une nouvelle menace attribuée à la DZ Mafia, Tony Cellier.
3: C'est le RAID qui est intervenu pour une voiture piégée, ou plutôt une suspicion de voiture piégée devant le pavillon de la famille Rivinck. Les mesures de protection du maire d'Alès ont été renforcées hier soir à la demande du ministre de l'Intérieur. Le maire a donc été exfiltré de sa maison. Il est actuellement placé en lieu sûr. Jusqu'ici, Christophe Rivinck avait refusé la protection rapprochée. Il s'était en quelque sorte contenté d'un système de boutons d'alerte en cas de nouvelles menaces. Depuis le début de l'affaire, ces menaces sont prises très au sérieux. La semaine dernière, jeudi précisément, un courrier avait été déposé dans la boîte aux lettres de l'élu. C'est son épouse qui l'a vu la première. À l'intérieur, deux cartouches de 9 mm et un message intimidant pour lui demander de baisser la garde dans son dispositif de lutte contre le trafic de stupéfiants. Courrier attribué au groupe criminel marseillais, la DZ Mafia. Des tags menaçant également sur les murs de la clôture de sa maison. Le parquet d'Alès avait immédiatement ouvert une enquête pour menaces de mort et intimidation.
2: Et malgré ces menaces, Christophe Rivinck se veut combatif, rien ne m'arrêtera, je continuerai ma mission de maire, explique-t-il à Ici Garlozère.
1: Un ultime vote aujourd'hui pour la très sensible loi d'urgence agricole.
2: Après les députés hier soir, elle devrait, sauf surprise, être définitivement adoptée au Sénat aujourd'hui, malgré les divisions sur le retour à titre dérogatoire de deux pesticides de la famille des néonicotinoïdes. À l'origine d'un bras de fer jusqu'au sein même du gouvernement, la ministre de l'écologie, Monique Barbu, ouvertement opposée au texte, est reçue en ce moment à Matignon, un rendez-vous avec le Premier ministre à qui elle pourrait remettre sa démission, comme le laisse entendre son entourage Aurélie Herbemont.
4: Vraie menace ou simple coup de pression, difficile d'être totalement formel à cette heure. Une certitude, Monique Barbu a expliqué ce week-end de qu'elle était contre un retour de l'acétamipride. Ce midi, elle a annulé une conférence de presse consacrée au feu de forêt pour aller voir le Premier ministre à la place. Monique Barbu ne sera probablement pas à l'Assemblée à 15h pour les questions au gouvernement, selon un de ses proches, sauf rendez-vous à Matignon qui changerait tout. Monique Barbu n'est en tout cas pas la seule à être gênée par ce retour de l'acétamipride. Pas moins de 55 députés du camp gouvernemental ont refusé de voter la loi hier soir. Aujourd'hui, Sébastien Lecornu essaye de calmer le jeu. Le Premier ministre appelle à ne pas instrumentaliser cette loi et insiste sur un point. L'acétamipride, ce n'est qu'un article du projet de loi qui en compte plus de 70 pour soutenir les agriculteurs. Pas forcément suffisant pour calmer la crise politique qui couve.
2: Et de son côté, la ministre de l'Agriculture, Annie Genevard, salue une mesure pour mieux protéger les agriculteurs français contre la concurrence déloyale européenne.
1: Et les incendies ont déjà parcouru 42 000 hectares en France.
2: Un niveau jamais égalé à cette période de l'année, c'est le triste bilan issu du système EFIS, un réseau de satellites européens en place depuis 20 ans maintenant. Et chaque jour, ici, on mesure un peu plus l'effet du dérèglement climatique avec des feux plus intenses, plus nombreux. Hier soir encore, près de 3000 campeurs ont été obligés de fuir à cause des flammes. La côte vendéenne a été touchée par deux départs de feu aujourd'hui fixés, Manon Fersing.
5: Oui, le plus important au Sable d'Olonne. Un incendie s'est déclaré en fin d'après-midi près de la voie rapide, puis il s'est très vite propagé à la végétation côté Olonne-sur-Mer, à des arbres, des arbustes, de la prairie, et surtout, il s'est rapproché d'un camping. Le camping Le Trianon, dont les 2200 vacanciers ont dû être évacués. Une cinquantaine d'habitants d'un lotissement ont dû se confiner chez eux à cause de la fumée. Et les 130 pompiers qui sont intervenus ont eu besoin de renforts aériens pour venir à bout de ce feu. Un avion Dash qui a répandu un produit qui permet de retarder l'avancée des flammes, et deux avions Air Tractor qui ont, eux, largué de l'eau. En tout, 13 hectares ont brûlé. Les secours ont également pris en charge un vacancier du camping qui a fait un malaise cardiaque. À Saint-Jean-de-Mont, là, le feu est parti d'un cabanon à l'intérieur d'un camping. Il s'est propagé à plusieurs mobilhomes. Les 550 clients du camping ont dû être évacués. Le propriétaire, lui, a été brûlé à un avant-bras.
2: Marion Fersing d'ici, Loire-Océan. Dans le Var, le feu à Tarado et aux Arcs est désormais fixé, mais la vigilance reste maximale. Le département fait partie des 6 du pourtour méditerranéen, toujours en vigilance orange canicule. C'est le cas aussi en Haute-Corse, où près de 600 hectares ont été parcourus par les flammes. La présidente des pompiers demande plus de moyens. Ceux engagés ne sont plus à la hauteur, s'alarme Hyacinthe Viani. Des incendies attisés par les fortes chaleurs et le manque d'eau. Tout le centre du pays est en situation de crise, en rouge écarlate sur la carte Vigie-Eau. En Creuse, depuis un mois maintenant, il est interdit d'arroser son potager en journée, de remplir sa piscine ou de laver sa voiture avec de l'eau potable. Des mesures pas toujours respectées, comme vous l'avez constaté, Robin Schmitt.
6: À côté d'un carré d'herbe brûlé par le soleil, une automobiliste fait briller sa Dacia blanche au Karcher.
7: Bonjour madame, c'est la police de l'environnement.
6: Rémi Maguin, agent à l'OFB, lui pointe l'affiche en lettres rouges.
8: Le lavage en station de service connectée à l'eau potable est interdit.
9: Ok, non, mais j'avais pas vu le panneau et j'ai pas été sensibilisée, j'étais pas au courant.
6: L'interdiction est pourtant affichée clairement sur la borne où il faut choisir son lavage.
8: Donc à un moment donné, il faut faire un choix entre boire de l'eau au robinet et laver sa voiture.
6: Car un lavage, c'est au moins 50 litres d'eau potable consommée, explique Rémi Maguin.
10: C'est notre eau, hein. Donc c'est l'eau que vous prenez pour vous laver, l'eau qu'on prend pour boire. Et est-ce qu'il y a vraiment utilité de laver une voiture?
6: Qu'est-ce qu'on risque très concrètement à venir laver sa voiture comme ça?
10: Donc une verbalisation, donc c'est 1 500 € maximum, assez décourageant. Ouais.
6: Mais ça ne suffit pas vraiment à faire respecter les règles. Grégory Rollion est le chef adjoint de l'OFB en Creuse.
11: Malgré les affichages, malgré nos contrôles, on arrive encore à constater des gens qui lavent leur véhicule tous les jours.
6: Et si vous devez vraiment décrasser votre véhicule, c'est autorisé dans des stations de lavage qui utilisent de l'eau de pluie stockée et récupérée pendant l'hiver. Il y en a plusieurs dans la Creuse.
1: 7, nous évoquions la loi d'urgence agricole. Un autre texte est aujourd'hui entre les mains des parlementaires.
2: L'interdiction des réseaux sociaux aux enfants et adolescents de moins de 15 ans. Un texte cher à Emmanuel Macron. Il espère toujours le voir s'appliquer dès la rentrée de septembre. Ce serait une première en Europe. Alors projetons-nous, Soazic Bourg, que prévoit précisément cette loi ?
12: D'interdire purement et simplement tous les réseaux sociaux aux jeunes de moins de 15 ans. La liste noire des plateformes à bannir, voulue par les sénateurs, a finalement été supprimée, car contraire au droit européen, des exceptions sont tout de même prévues pour les encyclopédies en ligne et les plateformes éducatives. En pratique, à partir du 1er septembre, il sera impossible de créer un compte sur TikTok, Instagram, Facebook ou encore YouTube si on a moins de 15 ans. Mais aucune mesure dans la proposition de loi ne précise quelles méthodes seront choisies pour vérifier l'âge de l'utilisateur. Le texte laisse en fait le soin aux réseaux sociaux eux-mêmes de mettre en place un système pour le faire. Un flou dénoncé par plusieurs parlementaires qui s'inquiètent d'un contournement des plateformes. En Australie, qui a interdit les réseaux sociaux aux moins de 16 ans, une récente étude démontre que près de 9 adolescents sur 10 continuent d'utiliser leur compte.
2: Soazic Bourg.
1: Pardon, 10 centimes en plus en 3 semaines.
2: Le prix de l'essence repart à la hausse et entame le budget des vacances. Après le gasoil, c'est au tour du samplon 95, le carburant préféré des Français, d'atteindre la barre symbolique des 2 euros. À ce tarif, on part moins loin. Comme vous le confiez, c'est vacancier Marie Maison pour ici Cotentin au camping municipal de Vauville à La Hague.
13: Sabine et Christophe profitent du soleil devant leur van. Ils arrivent du Morbihan.
14: C'est vrai qu'on devait partir au début dans les Alpes, suivre le Tour de France. Mais voilà, avec la hausse des prix du carburant, on a décidé de changer de fusil d'épaule et puis on va rester dans le coin.
13: Le camping jouxte une immense plage de galets aux eaux turquoises, un paysage cher à Manon.
15: J'habite Beaumont-Hague, donc à 10-15 minutes de Vauville, en voiture. Je suis maman solo avec mon petit garçon, donc les vacances cet été, c'est plus près de chez nous. C'est une plage qu'on adore ici. Et puis par rapport au budget, tout ça, c'est intéressant.
13: Comptez à peu près 14 euros la nuit en tente pour deux personnes avec une voiture. C'est moins de 10 euros la nuit en camping-car.
16: Non, c'est pas très cher la nuit. Et puis c'est super, on est à deux pas de la mer.
13: Réjeanne est une habituée.
16: Ça fait rêver, on s'endort avec le bruit de la mer au moins.
13: Un avis partagé par cette famille venue de Lisieux.
17: Je devrais pas trop le dire, mais je crois que c'est un peu le plus beau coin du monde. Quoi.
13: Des vacances improvisées pour ces Normands.
18: Ah oui, notre petit déj ce matin. Ouais, ça n'avait pas grand-chose. choses. Déjà, c'était royal. On avait une tranche de brioche et on a fait de l'imagination de Nutella. On avoue, on est parti à l'arrache.
13: Bref, un coin de paradis sans prise de tête et abordable. Le camping municipal de Vauville est ouvert jusqu'au 15 septembre.
2: Et sur la route du Tour de France, c'est parti pour la dernière semaine de course. 16e étape avec un contre-la-montre en individuel entre Évian et Thonon-les-Bains. Départ qui vient d'être donné. Et on attend Tadej Pogacar à 17h15.
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12: Tout l'été, nous nous évadons ensemble, que vous soyez au travail, à la maison ou en vacances. L'idée, c'est de se changer les idées et de voyager au moins dans sa tête. Aujourd'hui, c'est ici, Pays de Savoie, qui nous embarque dans une balade à Évian-les-Bains à l'occasion de l'épreuve du jour du Tour de France qui se déroule entre Évian-les-Bains et donc Thonon-les-Bains. Une balade qui nous fait remonter le temps à la fin du 19e siècle sur votre radio ici.
33: Évian-les-Bains, c'est cette commune de Haute-Savoie, au bord du lac Léman, connue pour son eau minérale et ses thermes. Mais moi, j'ai envie de vous faire découvrir Évian à la belle époque, avec ses établissements art nouveau construits à l'âge d'or du thermalisme. Et à la fin de cet épisode, vous découvrirez comment Évian a été l'un des premiers décors filmés du cinéma au début du XXe siècle. Je m'appelle Charlène Villemer, je suis animatrice à Ici Pays de Savoie, et ce que j'aime à Évian, c'est son atmosphère paisible, hors du temps, cette sensation de ralentir le long des quais du lac Léman, avec la vue sur les montagnes avoisinantes, comme le Chablais, le Jura ou encore le Mont Blanc. Bienvenue dans Partir, Évian-les-Bains et son architecture thermale de la belle époque. Notre point de départ est à quelques pas du quai du lac Léman. Nous sommes plus précisément devant la gare aval pour emprunter le funiculaire d'Évian. C'est par ici qu'à la belle époque, les curistes arrivaient et montaient à bord pour rejoindre les hôtels et les thermes situés dans les hauteurs de la ville. D'ailleurs, la gare conserve encore aujourd'hui des aires de vacances avec sa devanture jaune pastel, très lumineuse et ses fenêtres arrondies, un peu comme une maison de poupée. Dans le hall, il y a des carreaux de faïence, similaires à ceux du métro parisien. Et oui, ce n'est pas pour rien que le funiculaire est aussi appelé le petit métro évianais. Pour venir jusqu'ici, vous pouvez venir en voiture. C'est à un peu plus de 2 heures de route de Lyon, mais à Évian, les places de stationnement sont rares et le centre-ville n'est pas très accessible en voiture. Ce n'est donc pas très pratique. Je vous conseille plutôt de venir en train. Alors oui, c'est à 5h20 de Paris, mais une fois sur place, vous pourrez facilement visiter la ville à pied. C'est même très agréable. Et si jamais ça monte un peu trop pour vous, il y a des transports en commun et bien évidemment le funiculaire. Nous sommes à présent installés à bord du funiculaire. Et ce qui me frappe, c'est l'atmosphère. Le style rétro, les boiseries blanches et vertes, les bancs en bois verni. Il a gardé son allure d'origine. On a presque l'impression de remonter le temps. les habits d'époque en moins. À bord, on est bercé par le roulement régulier des roues sur les rails. C'est très apaisant. Autour de nous défilent d'anciens établissements thermaux et des parcs arborés comme le Splendide ou le tout premier palace des Viandes Trônées. Marcel Proust ou encore Gustave Eiffel y ont notamment séjourné. On entend les oiseaux chanter et on aperçoit du bleu entre les arbres. C'est le lac Léman. Après 15 minutes de trajet et après avoir desservi les 5 stations de la ligne, on arrive au terminus, situé dans un ancien chalet typique de Savoie. Pour emprunter le funiculaire, qui passe environ toutes les 20 minutes, il faut venir de fin avril à mi-septembre. Eh oui, le calendrier de circulation n'a pas bougé depuis la belle époque. Et l'avantage, c'est que vous pouvez prendre place gratuitement, même avec vos animaux. Au fait, à l'extrémité du funiculaire, il y a une plateforme spécialement aménagée pour accueillir les poussettes, les vélos ou encore les bagages encombrants. Au passage, ça permet de voyager plus confortablement, sans gêner les autres passagers. Mais je vous ai promis de vous faire découvrir Evian et ses chefs-d'œuvre de la belle époque, et justement, le funiculaire nous dépose juste devant. On y va tout de suite. Nous sommes maintenant devant la buvette Cachat, perchée en hauteur à quelques pas du lac Léman. Quand on est face à cet établissement thermal Art Nouveau, ce qui nous frappe, c'est la singularité de ce lieu. Il est tout arrondi, avec des grandes baies vitrées, des vitraux colorés, et il est surplombé par une coupole. C'est ici que l'histoire thermale d'Evian a commencé, lorsqu'une eau aux propriétés diurétiques, capable de soigner les calculs rénaux, y est découverte à la fin du XVIIIe siècle par un marquis qui se promenait. Cette eau est devenue au fil du temps mondialement connue. Un premier établissement thermal a d'abord été construit au XIXe siècle, avant d'être remplacé par la buvette Cachat, en 1903, avec une architecture plus prestigieuse. Ici, les curistes venaient se détendre, bénéficier de soins et surtout boire l'eau. Derrière le bâtiment se trouve d'ailleurs la source Cachat. En fait, Cachat, c'était le nom du propriétaire du jardin, lorsque les bienfaits de la source ont été découverts. Depuis, une fontaine a été aménagée avec une mosaïque colorée et des motifs floraux. L'eau y coule toute l'année à une température de 11,6 degrés. Je vous conseille de venir avec des gourdes vides et de venir les remplir ici gratuitement. Pour les bébés, laissez-la reposer 24 heures avant de la boire pour qu'elle soit un peu plus tiède. Et oui, l'eau trop froide peut provoquer des troubles digestifs chez les plus petits. Nous sommes à présent dans le hall d'entrée de la buvette Cachat. Les voûtes et les grandes ouvertures vitrées donnent presque l'impression d'être dans une grande serre. La charpente de la coupole et les piliers sont en bois, ce qui donne un côté très chaleureux et enveloppant. Les vitraux aux motifs floraux filtrent la lumière du jour. Elle est douce et dorée. Romain Larcher est architecte du patrimoine. C'est lui qui a supervisé la récente rénovation de la buvette Cachat.
1: C'est un bâtiment qui effectivement est fait pour capter au maximum la lumière. La buvette Cachat, elle a été conçue pour un usage diurne, donc uniquement deux jours. Le soir, on allait plutôt au théâtre ou au casino et la buvette Cachat était le lieu où on passait une partie de ses journées. On est dans un environnement où on est dans une atmosphère assez féerique, donc la lumière n'est pas trop violente et tous ces jeux de vitraux, toute la manière dont on travaille sur des vitraux texturés qui cassent un petit peu l'entrée de la lumière, qui lui donne une couleur, ça effectivement c'est un travail très très savant pour créer cette atmosphère vraiment unique.
33: La buvette est ouverte du mercredi au dimanche. L'entrée est gratuite et accessible aux personnes à mobilité réduite. Et si vous avez envie de replonger dans l'ambiance Belle Époque, chaque été, un festival est organisé avec une série de concerts et un bal costumé 1900. Pour plus d'informations, vous pouvez vous rapprocher de la Villa du Châtelet, située sur les quais.
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33: La buvette Cachat est pensée comme un temple de l'eau. À son centre se trouve une statue appelée Apothéose de la source Cachat. Elle symbolise la source sous la forme d'une nymphe. Avant, ce hall était un vrai lieu de mondanité. On venait pour se détendre, parler, mais il y avait aussi un salon de lecture et de correspondance. Et des musiciens jouaient deux fois par jour. Grâce aux travaux de rénovation, cet espace a retrouvé son allure de la belle époque.
1: On a refait, au sens strict du terme, uniquement une partie qu'on appelle le promenoir, donc qui est une sorte de grand préau qui avait disparu par un incendie dans les années 1950. On a eu le droit de le reconstruire uniquement parce que on connaissait intégralement la conception de ce bâtiment. On avait des plans, on avait des cartes postales anciennes, on avait aussi l'analyse de la construction existante qu'on a pu faire de notre côté. Et donc ça permettait de garantir qu'il n'y avait aucune marge d'interprétation dans ce qu'on faisait, qu'on n'était pas dans la fantaisie, qu'on n'était pas dans la création.
33: En repartant, ne manquez pas l'horloge clocher située à l'arrière de la buvette Cacha. Elle est recouverte de tuiles vernissées de couleur verte. À l'époque du thermalisme, cette horloge rythmait la vie des curistes pour leur rappeler leurs heures de soins. On redescend ensuite sur les quais pour nous rapprocher d'un autre établissement thermal, transformé depuis en lieu d'exposition, le Palais Lumière. Là aussi, l'héritage de la belle époque est encore présent. On y retrouve des vitraux semi-circulaires, aux motifs fleuris, une coupole et les vestiges des anciens bains. Juste à côté de cet établissement, un autre bâtiment attire mon attention. C'est la Villa Lumière. Aujourd'hui, c'est la mairie, mais à l'origine, c'était la résidence d'été de la famille Lumière. Celle d'Antoine et de ses fils, Auguste et Louis, les frères Lumière. Vous savez, les inventeurs du cinéma. Et oui, au début de cet épisode, je vous ai dit qu'Évian a été l'un des premiers décors filmés du cinéma. En fait, à la fin du 19e siècle, plusieurs films des deux cinématographes ont été tournés ici, sur les quais et au bord du lac Léman. D'ailleurs, ouvrez bien les yeux. Parmi les nombreux détails décoratifs, il y a parfois des clins d'œil discrets à cet héritage, des éléments artistiques presque cachés, comme ce petit chérubin tenant une caméra au-dessus de l'entrée principale de la mairie. Si vous avez encore un peu de temps devant vous, si votre week-end n'est pas terminé, j'ai une dernière idée pour vous. On va naviguer sur le lac Léman. On est maintenant à bord du bateau, la Savoie, sur le lac Léman. Ce n'est pas un bateau comme les autres, puisqu'il s'agit d'une barque XXL avec deux grandes voiles triangulaires couleur crème, appelées voiles latines. En fait, c'est une réplique de la barque qui naviguait à la belle époque. Devant nous, s'étend l'immense lac avec les montagnes suisses, on est à deux pas de Lausanne. Pour l'instant, l'eau est encore calme car nous sommes proches de la côte, mais une fois partis, le lac bouge comme la mer. La barque La Savoie est la plus grosse barque à voile latine navigante du monde. Oui, du monde. Avec ses 35 mètres de long, 8 de large, 50 personnes peuvent monter à bord. D'ailleurs, je ne sais pas si vous le savez, mais Léman, ça veut dire lac. C'est pour cette raison qu'ici, on dit simplement le Léman. À la tête de cette immense barque, on retrouve Alexandre Pierlot. Il est aussi le président de l'association Mémoire du Léman.
4: Ces barques, à l'époque, servaient à transporter des pierres du petit village de Méry, qui est juste après Évian, et ils allaient les livrer essentiellement à Genève. Sur un bateau comme celui-ci, qui est une reproduction de 1896, on chargeait à peu près entre 150 et 180 tonnes de cailloux. Ils étaient trois membres d'équipage et ils pouvaient mettre 6 heures pour faire Méry-Genève ou 6 jours, puisque tout dépendait du vent. En cas de mauvais temps, enfin en cas de manque de vent, avec le petit bateau qui est derrière nous, en fait, ils l'accrochaient à l'avant du bateau et ils avançaient à la rame.
33: Comptez 13 euros pour une heure de promenade et c'est gratuit pour les moins de 6 ans. Les navigations se font principalement entre avril et septembre. Pour moi, le meilleur moment pour naviguer, c'est le soir avant le coucher du soleil, un moment magique hors du temps. Mais ça, vous le découvrirez quand vous viendrez.
5: Mais oui, merci Charlène Villemer d'ici Pays de Savoie pour cette petite astuce. 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Il y a également plein d'autres destinations qui vous donneront, j'en suis sûre, envie de voir du pays. Et il y en a vraiment pour tous les goûts. Aléria en Corse, Pau dans les Pyrénées-Atlantiques, Gérardmer dans les Vosges, mais aussi Nantes en Loire-Atlantique et bien d'autres, comme par exemple Voiron en Isère. C'est d'ailleurs là que nous partirons demain. Il y a vraiment plein d'autres destinations, que ce soit pour des week-ends, pour des vacances ou juste pour voyager dans sa tête. C'est vraiment l'occasion d'écouter Partir. Dans quelques minutes, nous serons toujours en Haute-Savoie, Évian-les-Bains, mais cette fois-ci avec le Tour de France. Épreuve de contre-la-montre individuelle ce mardi, un peu plus de 25 km. Mais d'abord, musique avec U2, Where the Streets Have No Name, sur votre radio, ici.

0: Avnonem, YouTube dans la playlist de votre radio ici. Allez, il est maintenant temps de rejoindre les routes du Tour de France. 16e étape aujourd'hui qui se déroule entre Évian et Thonon-les-Bains. C'est une épreuve de contre-la-montre individuelle sur un peu plus de 26 km avec la côte de la Ringe au milieu du parcours quand même. Les premiers sont déjà partis et nous faisons donc un point sur la course, avec ici, radio officielle du Tour de France 2026.
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3: Et bonjour à toutes, bonjour à tous. Effectivement, nous sommes au bord du lac Léman pour ce contre-la-montre individuel. 16e étape du Tour, le seul contre-la-montre individuel de ce Tour de France. 26 km divisés en quelque sorte en trois parties. D'abord ça monte, puis ça descend, puis une partie plane en ville pour rejoindre Thonon. Bruno Blanza, vous êtes sur le parcours sur la moto ici, derrière quelqu'un qu'on connaît bien, Baptiste Westhoffer.
4: Exactement, le sanglier de Fouesnan, c'est l'un des chouchous effectivement du public français parce qu'on l'a déjà vu quelque part, Thomas, déjà en contre-la-montre individuelle sur ses 144 km d'échappée en début de tour, c'était pour l'arrivée à Pau, on s'en rappelle, et là il est dans l'effort solitaire de nouveau, mais avec son vélo de chronomètre, on le voit avec sa roue lenticulaire, donc sa roue pleine à l'arrière. Dans cette montée, on arrive en haut de la côte de la Ringe, là, longue de 10 km, un petit peu plus de 4%, avec énormément de monde, on l'a vu, parce que dès qu'ils sortent de la rampe de lancement, les coureurs, eh bien, ils sont de suite déjà en train de monter. C'est le premier gros effort, on l'a vu relancer, se mettre en danseuse, lui qui est très encouragé, c'est le chouchou après Paul Sexas sur ce début de tour, et on le voit relancer avec énormément de monde et une carte postale fantastique aujourd'hui. On est autour du lac Léman et c'est juste génial. C'est encore une fois une vraie belle fête populaire sur ce début de contre-la-montre.
3: Et les coureurs qui s'élancent toutes les minutes 30 jusqu'à Paul Sexas, vous en parlez, ce sera 17h09 et à ce moment-là, ce sera toutes les 2 minutes, 17h09 départ de Sexas, 17h11 de Del Toro, 17h13 d'Evenepoel et 17h15 du maillot jaune Pogacar. On suit tout ça évidemment tout l'après-midi sur votre radio ici.
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5: Bon, on va faire une action, une belle action ensemble cette semaine. L'établissement français du sang a besoin de nous en Touraine. Les réserves bougent pas mal avec les vacances. Et si vous voulez donner, il y a deux grosses collectes qui débarquent. Ce mercredi à Joux-les-Tours, à la Maison des Associations, de 15h30 à 19h30. Et ce jeudi, à la salle des fêtes de Neuilly-Pompière, de 15h à 19h. Ça prend moins d'une heure, c'est gratuit et ça sauve des vies. Juste pensez à bloquer votre créneau sur dondesang.efs.santé.fr. On compte sur vous. Et puis, puisque l'on parle de faire circuler les bonnes énergies, on reste dans les bons plans de la région. Si vous cherchez un endroit sympa pour chiller en fin de journée, direction les marchés nocturnes d'Amboise. Ça se passe tous les mardis soirs de l'été à partir de 17h jusqu'à 23h. Le concept est top. Vous allez pouvoir découvrir des créateurs locaux. Vous pouvez goûter les bons produits du coin. Le tout avec un petit concert gratuit en plein air. Allez-y faire un tour, ça vaut vraiment le coup.
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À la Bachung avec les vertiges de l'amour. Bonjour à tous, c'est Julien sur Ici Touraine. Cet après-midi, c'est 100% détente. On passe le cap de la digestion ensemble et je vous accompagne, que vous soyez au travail ou en vacances. Au programme, bonne humeur, relaxation avec cette belle météo et de la musique avec, entre autres, Auréa, soirée mondaine. Bon après-midi à l'écoute d'Ici Touraine.

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2: En plein cœur de cet après-midi sur Ici Touraine, on va prendre l'air ensemble avec Isabelle Dorceau dans un jardin remarquable.
3: On va prendre la direction de la Touraine-Angevine où se situe le jardin de Mireille. Alors un jardin célèbre hein, parce qu'on vient de partout pour le visiter. Vous êtes dans de nombreux magazines aussi. Bonjour Mireille Etavard.
4: Bonjour Isabelle.
3: Ce jardin, le jardin de Mireille, alors c'est un grand jardin qui a été conçu un peu au départ sur le thème du voyage, racontez-nous.
4: Oui, au départ c'était surtout à la place d'asperges et de luzerne. J'ai commencé par des secteurs, grand parc, petit parc. Et puis après, en fonction de mes voyages, j'ai créé des secteurs Japon, Népal, Tibet, Maroc, Grande-Bretagne, et puis la Touraine et l'Anjou.
3: Sur cet hectare de jardin que vous avez, Mireille, à Chanet-sur-Latan, alors vous faites des ambiances différentes en fait. Donc il y a un jardin à visiter, mais en fait il y en a plusieurs quoi.
4: En fonction des saisons, il y a bien sûr la saison des roses qui commence à, les rosiers commencent à remonter un petit peu parce que j'ai détaillé, mais c'est surtout les hydrangeas, parce que j'en ai plus de 300 en 170 variétés, dont la floraison s'échelonne jusqu'à octobre.
3: Jusqu'à octobre, vous avez des fleurs toute l'année, quoi.
4: Absolument.
3: Qu'est-ce qu'ils ont de si particulier pour vous plaire à ce point, ces hortensias hydrangeas?
4: Alors, y a tellement de variétés, des macrophylla, des paniculata, des quercifolia, mais les macrophylla, cette saison, c'est plus difficile avec la chaleur, là. Mais les paniculata et les quercifolia, eux, résistent bien. Hein. J'en ai un, notamment, qui fait plus de 3 mètres de haut, un quercifolia, qui s'appelle papillon.
3: Alors, il doit être assez spectaculaire, effectivement, quand il est
4: oui,
3: en fleurs.
4: Oui, tard, par contre.
3: Comment ?
4: Fin août.
3: Fin août, pour aller le voir en fleurs, cet arbuste.
4: Oui.
3: Comment ça se déroule une visite chez vous, Mireille, dans le jardin ? Parce que vous faites aussi des visites guidées. Il y a des visites libres, mais il y a des visites guidées.
4: En fait, je commence avec des photos. J'ai des photos du début du jardin. Alors, j'explique qu'au départ, il y avait que des asperges et de la luzerne. Et puis, j'explique comment le jardin a évolué, hein.
3: C'est un travail assez monumental. Hein.
4: Oui, oui, oui, mais c'est passionnant aussi.
3: Vous devez avoir appris des tas de choses, en fait, grâce à ce jardin.
4: Bien sûr, mais quand j'ai commencé, je ne savais même pas ce qu'était une plante vivace. Mais comme j'adhère depuis plus de 20 ans à la SHOT, à la Société d'Horticulture de Touraine, j'ai beaucoup appris.
3: Alors,

0: Les visites du jardin de Mireille, c'est le samedi, le dimanche et les jours fériés. C'est de 14h30 à 19h en visite libre. Hein. Et puis sinon, bah, sur rendez-vous pour les autres jours, on n'hésite pas à vous contacter, hein, Mireille, en allant sur lejardindemireille.fr, tout simplement. Merci Mireille.
1: Merci Isabelle.
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0: Ici Touraine avec Lola Young. À venir pour 14h, les infos en 90 secondes en français dans le monde avec Valentin Bertrand. Mais avant de la musique, celle d'Alain Chamfort.
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0: Anna Chanfort avec Déchaîne-moi.
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0: Il est 14h sur Ici Touraine. Tout de suite, l'info en France et dans le monde en 90 secondes avec Valentin Bertrand.
2: Le parquet anti-criminalité organisée saisit après de nouvelles menaces contre le maire d'Alès dans le Gard. Une possible voiture piégée attribuée à la DZ Mafia devant le domicile de l'élu, exfiltré la nuit dernière par les policiers du RAID. La compagne de l'élu avait déjà retrouvé il y a quelques jours deux balles dans sa boîte aux lettres. Elle fait planer la menace de sa démission. La ministre de l'écologie, Monique Barbu, est reçue depuis midi à Matignon. Après l'adoption hier soir à l'Assemblée de la loi d'urgence agricole et son article autorisant le retour de deux pesticides de la famille des néonicotinoïdes, un ultime vote est prévu ce soir au Sénat. Son collègue à l'intérieur, Laurent Nunez, adresse lui un courrier au préfet. Il leur demande une mobilisation absolue contre les feux de forêt, alors qu'un tiers des départements du Grand Ouest et de l'arc méditerranéen est en risque élevé ou très élevé. Les réseaux sociaux interdits dès la rentrée scolaire aux moins de 15 ans. Le souhait d'Emmanuel Macron en passe de se réaliser avec deux votes attendus aujourd'hui au Sénat et à l'Assemblée. Mais des points d'interrogation persistent, notamment sur les moyens utilisés pour contrôler l'âge des utilisateurs. Les bons chiffres du tourisme en France, les réservations sont en hausse cet été, entre 1 et 5% de plus selon les chiffres du ministre du Tourisme Serge Papin, avec des bons spectaculaires chez certains touristes étrangers, plus 16% chez les Sud-Coréens, 20% chez les Australiens et les Mexicains. Un contre-la-montre pour le maintien ou la conquête du podium, 16e étape du Tour de France, aujourd'hui en Haute-Savoie, 26 km entre Évian et Tournon-les-Bains.
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3: Et c'est 26 km entre Évian et Thonon. Les coureurs, les meilleurs en tout cas, vont mettre environ 34 minutes pour les parcourir. 34 minutes et 21 secondes. C'est pour l'instant le temps du meilleur coureur sur la ligne d'arrivée ici à Évian. C'est l'anglais Josh Starling, l'ancien champion d'Europe du contre-la-montre, un spécialiste donc contre-la-montre que les coureurs disputent donc en ce moment. Ils partent toutes les minutes 30 et puis ensuite ce sera toutes les 2 minutes pour les meilleur au classement général. On suivra évidemment la lutte pour le podium entre Florian Lipovic, Paul Sexas, Isaac Del Toro ou encore Remco Evenepoel. C'est évidemment le maillot jaune, le leader du classement général, le Slovène Tadej Pogacar, qui partira en dernier. Lui s'élancera tout à l'heure à 17h15. Vous suivez ce contre-la-montre tout l'après-midi sur votre radio ici.
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0: Merci beaucoup. Retour des infos à 15h. La météo en Touraine, un grand soleil sur tout l'Indre-et-Loire et pas de jaloux, que ce soit au nord ou au sud du département. On attend 27 degrés au plus chaud avec un pic à 16h. La température va ensuite redescendre vers 22h. On a le temps pour nous offrir une petite nuit fraîche vers 14 degrés dans la nuit. On a à deux doigts de sortir la couverture quand même. Pas de surprise pour demain, il fera un peu plus chaud avec 29 degrés et toujours un magnifique soleil sur notre Touraine.
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0: France Gall, elle l'a.

George Benson, Give Me The Night sur ICI Touraine, votre radio locale. À venir là, tout de suite, c'est maintenant trois chansons 100% françaises à la suite. Francis Cabrel, Céline Dion et Alain Souchon, c'est sur ICI Touraine.

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0: Ici Touraine avec Francis Cabrel. Question d'équilibre. Et il est temps de retrouver Thomas Coignac pour le Tour de France, le contre-la-montre.
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3: Après la journée de repos hier, c'est un contre-la-montre aujourd'hui pour les coureurs du Tour de France. Un contre-la-montre assez court, 26 km seulement entre Évian et Thonon. Pour l'instant, c'est le Britannique Josh Starling qui est en tête, mais les meilleurs au classement général sont encore loin d'être partis. Contre-la-montre divisé en trois parties. La première est en pente, la côte de Laringe. C'est là que vous vous trouvez, Bruno Blanza, sur la moto ici.
4: Oui, près de 10 km, un peu plus de 4% de moyenne, alors qu'il y a Irouz Nouri qui passe devant nous dans cette montée. Là, on est à 4 km du sommet. Pas mal de coureurs qui se mettent en danseuse, hein, parce que une fois qu'ils sortent de la rampe de départ, de suite, ça monte avant de prendre un peu de hauteur et d'apercevoir le lac Léman magnifique sur notre droite. On est en face de la maison de Roger, figurez-vous. Ils sont là après avoir sorti avec les amis la télé quasiment sur la chaussée, énormément de monde dans cette montée qui, je vous le disais, est assez compliquée. On est à Champange exactement, et en haut, tout en haut, il y a énormément de supporters de Paul Sexas que l'on attend tout à l'heure, la pépite française.
3: Ouais, Paul Sexas qui va pourquoi pas essayer d'aller chercher la troisième place au classement général. Pour l'instant, il est quatrième, le jeune coureur français de 19 ans, et il faut qu'il reprenne s'il veut être sur le podium du classement général ce soir. Et bien 25 secondes au Mexicain Isaac Del Toro, qui détient pour l'instant cette troisième place au classement général. Les deux premiers, eux, vont sûrement se livrer un très beau match entre Tadej Pogacar, le maillot jaune, et Remco Evenepoel, qui s'est imposé au plateau de Solaison, qui est un grand spécialiste du contre-la-montre. Et en plus, c'est la fête nationale aujourd'hui dans son pays, la Belgique. On continue de suivre cette étape contre-la-montre tout l'après-midi sur votre radio ici.
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0: Vous aimez les pique-niques et vous êtes fan de Céline Dion et de Jean-Jacques Goldman, alors j'ai le plan parfait pour votre soirée de demain. Rendez-vous au château de Lillette, à la Belle Étoile. Sortez les glacières, apportez vos plaids, vos tables et même vos chaises pliantes pour vous installer sur la pelouse et venez profiter d'un super lieu. Côté musique, c'est le groupe La Clique, 4 voix, un piano et un batteur pour revisiter tous leurs plus grands tubes. Ça se passe demain soir et attention, c'est uniquement sur réservation sur châteaudelillette.fr. Après une belle soirée sous les étoiles, direction Ballan-Miré. Vous allez pouvoir embarquer au Popcorn Labyrinthe. C'est un énorme terrain de jeu au milieu d'un champ de maïs. C'est l'occasion idéale pour voir qui a le meilleur sens de l'orientation. C'est ouvert tous les jours de 10h à 20h et ça démarre dès 9€. Franchement, allez-y et bonne chance pour revenir.
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0: Ici Touraine avec The Cranberries, Ode to My Family. Ce titre sorti en 1994 avec cette voix incroyable de Dolores O'Riordan. Rendez-vous avec l'actu en France et dans le monde dans moins de 15 minutes. À venir, Patricia Casse et Joe Dassin sur Ici Touraine.
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0: Joe Dassin sur Ici Touraine.
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0: Il est 15h sur Ici Touraine. Tout de suite, les informations en 90 secondes avec Valentin Bertrand.
2: TikTok, Instagram ou Snapchat bientôt interdits aux ados français âgés de moins de 15 ans. Les sénateurs puis les députés examinent la proposition de loi pour une application envisagée à la rentrée. Un texte accompagné encore d'un grand flou sur les moyens pour contrôler l'âge des internautes. Une après-midi chargée au Parlement avec aussi l'ultime vote de la controversée loi d'urgence agricole. Après l'Assemblée, son adoption au Sénat fait peu de doutes, mais elle continue de crisper au gouvernement. La ministre de l'écologie Monique Barbu, opposée au retour des néonicotinoïdes, fait planer la menace de sa démission. Les incendies n'ont jamais été aussi virulents en France, ça se confirme avec les données du réseau de satellites européens EFIS. 42 000 hectares parcourus par les flammes, un triste record à cette période de l'année depuis le début des mesures, il y a 20 ans. Un projet d'action violente était bien en préparation contre le maire d'Alès. Confirmation cet après-midi du ministre de l'Intérieur Laurent Nunez après l'exfiltration en pleine nuit de l'élu du Gard menacé par les narcotrafiquants avec une possible voiture piégée devant son domicile. Le maire engagé contre le trafic et le narcotrafic se trouve désormais en lieu sûr. 9 mois après le spectaculaire casse au musée du Louvre, la galerie d'Apollon va rouvrir au public dès demain. Les visiteurs vont pouvoir de nouveau passer à travers cette immense salle typique du XVIIe siècle, mais toujours dépourvue de vitrines ou d'objets précieux. Les départs s'enchaînent depuis 2 heures maintenant sur le Tour de France. 16e étape sous forme de contre-la-montre en individuel en Haute-Savoie. 26 km de sprint entre Évian et Thonon-les-Bains.
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3: Et 56 coureurs ont déjà rallié l'arrivée de ce contre-la-montre, ont déjà parcouru ces 26 km entre Évian et Thonon. Bruno Blanza sur la moto ici, vous êtes derrière l'un des chouchous du public français.
4: Eh ouais, c'est le Breton Warren Barguil Morbihanais qui envoie et qui a pris de sacrés risques dans la descente après la longue montée de quasiment 10 km. Il y a une descente qui est dans un premier temps avec beaucoup de lignes droites et ensuite qui est très technique, des virages qui s'enchaînent. À un moment donné, eh bien, on s'est dit purée, il va finir dans le muret. Il est en train d'en terminer. Le retour vers Thonon-les-Bains pour cette fois-ci une dizaine de kilomètres tout plat.
3: Et pour l'instant, c'est le Britannique Josh Tarling qui est en tête. À signaler la belle performance d'un Finistérien, Thibaut Guernalec, qui est 5e provisoire. Les départs qui vont s'enchaîner jusqu'à 17h15 et celui du maillot jaune, Tadej Pogacar. Vous suivez ça tout l'après-midi sur votre radio ici.
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0: Merci beaucoup et retour des infos à 16h. La météo en Touraine, un grand soleil, que vous soyez à Tours ou à Château-Renaud, tout au nord ou aux côtés de Loches et Chinon, plus au sud, c'est le même programme pour tout le département. Il fait 27 degrés en cette fin de journée. Comptez 14 degrés au thermomètre au plus frais pour la nuit. On est à 2 doigts de sortir la couverture. Pas de surprise pour demain, le mercure grimpe encore un peu avec 29 degrés attendus et toujours un magnifique soleil sur la Touraine. On en profite encore un petit peu.
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0: The Pointer Sister, I'm so excited sur Ici Touraine.

0: Ici Touraine avec Kate Bush, Babouchka. Bonjour à tous, bienvenue, c'est Julien. On est ensemble pour passer cet après-midi sous le soleil et la détente pour ceux qui sont en vacances. Et bon courage à tous ceux qui sont au travail. De la musique française, Daniel Lavoie, Stilto et Michel Jonas, c'est là tout de suite sur Ici Touraine.
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0: Ici Touraine avec Daniel Lavoie, il s'aime. Il est 15h30, et il est temps de retrouver Thomas Coignac pour le Tour de France et le contre-la-montre. C'est sur Ici Touraine.
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3: Et peut-être une belle performance française sur ce contre-la-montre de 26 km entre Évian et Thonon. Belle performance de Bruno Armirail. Alors, il n'est pas encore à l'arrivée, l'homme des Hautes-Pyrénées. Il lui reste une dizaine de kilomètres. Mais sur ce parcours, il y a ce qu'on appelle des points intermédiaires où on, mesure le temps provisoire après avoir effectué une partie du parcours. Et bien, Bruno Armirail, il était en tête au deuxième point intermédiaire. Il pourrait donc tout à l'heure prendre le meilleur temps, même si les Pogacar, Evenepoel et autres grands favoris, Paul Sexas aussi, de ce contre-la-montre, ne sont pas encore partis. Ce contre-la-montre, il est composé de trois parties, en quelque sorte. D'abord, une montée du plat pour finir, et entre les deux, une descente qui peut être assez dangereuse. Écoutez ce qu'en disait un autre Français, le Finistérien Baptiste Westhoffer, qui s'était lancé parmi les premiers coureurs aujourd'hui.
4: La descente, moi j'ai vraiment pas pris de risque, mais j'ai peur pour certains des leaders qui vont faire la montée à fond et qui seront peut-être un peu moins lucides pour la descente. La descente est vraiment piégeuse avec beaucoup de virages qui referment, mais c'est quand même assez étroit, ce qui laisse pas beaucoup d'ouverture en sortie de virage.
3: Prudence donc pour les favoris, prudence pour tous les coureurs évidemment de ce contre-la-montre. On va être ensemble jusqu'à environ 18h, moins 10, allez, puisque Tadej Pogacar, le dernier coureur, s'élance à 17h15 et que ce contre-la-montre, eh bien, on met 34-35 minutes pour le parcourir dans sa totalité. Pour l'instant, le temps de référence a été établi par un Anglais, Joshua Tarling, ancien champion d'Europe du contre-la-montre, qui a bouclé ce contre-la-montre-là en 34 minutes et 21 secondes. Ce temps tiendra-t-il? Combien de temps? Eh bien, on le suit ça tout l'après-midi sur votre radio ici.

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1: Une bonne action à faire ensemble cette semaine. L'établissement français du sang a besoin de nous en Touraine. Les réserves bougent pas mal avec les vacances. Et si vous voulez donner, il y a deux grosses collectes qui débarquent. Ce mercredi à Jouy-les-Tours à la Maison des Associations, c'est de 15h30 à 19h30. Et ce jeudi à la salle des fêtes de Neuilly-Pompière, de 15h à 19h. Ça prend moins d'une heure, c'est gratuit et ça sauve des vies. Juste pensez à bloquer votre créneau sur don200.efs.santé.fr. On compte sur vous. Et puisqu'on parle de faire circuler les bonnes énergies, on reste dans les bons plans de la région. Si vous cherchez un endroit sympa pour chiller en fin de journée, direction les marchés nocturnes d'Amboise. Ça se passe tous les mardis soirs de l'été, à partir de 17h jusqu'à 23h. Le concept, vous allez pouvoir découvrir des créateurs locaux, vous pouvez goûter tous les bons produits du coin, le tout avec un petit concert gratuit en plein air. Allez-y faire un tour, ça vaut vraiment le coup.
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1: Paul McCartney sur Ici Touraine.

0: Ici Touraine avec Christopher Cross, Arthur Stem. C'était la BO du film Arthur, sorti en 1980. À venir, toute l'actu dans moins de 15 minutes avec Valentin Bertrand. Et de la musique avec Vita et Louise Attaque.
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0: Stevie Wonder sur Ici Touraine.
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0: Il est 16h sur Ici Touraine. On retrouve Valentin Bertrand pour le 90 secondes, info en français dans le monde.
2: Le nouveau procès de Cédric Jubilard n'aura pas lieu en septembre, mais au premier semestre 2027. Décision de la cour d'appel de Toulouse annoncée cet après-midi pour tenir compte des aveux de l'ouvrier plaquiste. Il a reconnu il y a 2 semaines le meurtre de son épouse Delphine Ossaguel. De Marine Le Pen au cadre socialiste, les messages de soutien adressés au maire d'Alès sont unanimes. L'élu du Gard, engagé contre le narcotrafic, a été exfiltré par le RAID la nuit dernière alors qu'une possible voiture piégée se trouvait devant son domicile. Cette menace s'ajoute aux 2 balles trouvé dans la boîte aux lettres de Christophe Rivinck la semaine dernière et attribué à la DZ Mafia. Une après-midi chargée au Parlement avec 6 votes décisifs, notamment le dernier examen au Sénat de la loi d'urgence agricole critiquée pour son retour, le retour de 2 pesticides de la famille des néonicotinoïdes. Sujet de clivage jusqu'au gouvernement, la ministre de l'écologie Monique Barbu fait planer la menace de sa démission. Autre texte qui devrait lui être adopté sans difficulté, l'interdiction des réseaux sociaux aux moins de 15 ans, il pourra bien s'appliquer dès le 1er septembre, assure le gouvernement, malgré les zones d'ombre persistantes sur le contrôle de l'âge. 2 animateurs d'un centre de loisirs placés en garde à vue à Biarritz après des soupçons de viol et d'agression sexuelle. 13 victimes potentielles âgées de 3 et 4 ans ont été identifiées par les enquêteurs. Et puis la chasse aux secondes se poursuit pour les coureurs du Tour de France. Les meilleurs du classement en général vont s'élancer dans les prochaines minutes sur ce contre-la-montre. 26 km en Haute-Savoie. Tadej Pogacar, le maillot jaune, partira à 17h15.
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3: Et 97 coureurs sont pour l'instant arrivés au bout de ce contre-la-montre de ces 26 km entre Évian et Thonon. Et c'est un Français qui a le meilleur temps, le coureur des Hautes-Pyrénées, Bruno Armirail. Écoutez-le.
4: Assez satisfait, j'avais un bon temps d'avance quand même dans la montée. Ouais, j'ai perdu après un peu, je me suis fait un petit peu peur dans la descente. Du coup, j'étais plus trop confiant dans les virages, mais bon, j'ai tout donné. On verra ce que ça donne à l'arrivée. Personnellement, j'espérais un top 10, un top 5, ça serait encore mieux pour refaire un peu comme l'année dernière. Faire 4e l'an dernier, c'était quand même exceptionnel.
3: Bruno Armirail qui avait terminé donc 4e d'un contre-la-montre du Tour, c'était l'an dernier, il le disait à Caen. Pour l'instant, il est donc en tête devant d'autres spécialistes, l'anglais Josh Starling et l'italien Filippo Ganna. Qui pourra le détrôner si jamais quelqu'un est amené à le faire? Eh bien, on suit tout au long de l'après-midi ce contre-la-montre sur votre radio ici.
0: Merci Thomas, rendez-vous à 16h30 pour le nouveau Point Tour de France. Côté météo en Touraine, c'est un grand soleil sur l'ensemble de l'Indre-et-Loire. Pas de jaloux aujourd'hui, du nord au sud du département, le ciel reste totalement dégagé. Côté température, la météo à 27 degrés au plus chaud de cet après-midi. Ça va commencer à se rafraîchir en fin de soirée, enfin même fin de soirée, c'est même 22h. 22h, 22 degrés, avec une nuit bien fraîche à 14 degrés, de quoi presque ressortir les petites couvertures. Et pour demain, la tendance se confirme, toujours un grand soleil avec 29 degrés sur notre belle Touraine.
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0: Jean-Jacques Goldman, encore un matin sur Ici Touraine.

0: encore un matin à 16h09. Il va falloir se réveiller un petit peu, Jean-Jacques. Bonjour à tous, c'est Julien et je vous accompagne pour cette fin de journée sous le soleil de la Touraine. Bienvenue à ceux qui nous rejoignent sur Ici Touraine, au programme de la musique et des idées de sortie.
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0: Et tout de suite, on rejoint Clément Charbonneau qui, comme tous les jours, est parti se promener avec son micro à votre rencontre pour savoir ce qu'il fait vous fait vibrer durant cet été. Et aujourd'hui, ce sont Béatrice et Pascal qui se sont confiés à son micro.
2: Vous vous appelez comment, messieurs dames?
3: Pascal et Béatrice.
2: Vous êtes connus, là, mais là je suis venu parce qu'il y a les chemises hawaïennes, des couleurs de partout, le tandem avec les pluches, c'est quoi le concept?
3: Les chaussures d'une couleur et de l'autre.
2: C'est quoi le concept?
3: Concept, c'est pour animer à Tours, pour donner de la joie un peu aux gens.
4: Pas être comme les autres.
2: Comment?
4: Pas être comme les autres.
3: C'est sûr qu'on est pas comme les autres.
2: Et c'est quoi votre petit plaisir de l'été?
3: Je vous dis, c'est deux fois par semaine, animation à Tours, déguisé. On change un peu de déguisement, on fait de... puis voilà. Puis en vacances, c'est pareil. En vacances, on part en vacances bientôt.
4: On emmène
3: le vélo et on fait des animations, que ce soit à La Baule ou à Dax.
2: Et ça consiste en quoi? Vous mettez de la musique, c'est ça?
3: Oui,
4: on met de la musique et moi, j'essaie de chanter derrière. Voilà.
3: Des années 60, 70, 80.
2: Et les gens, ils adorent.
3: Ah oui, oui. Bah des fois, avec les touristes, il y a les touristes, des fois, dans le vieux tour. On y prend photo de partout.
2: Comment les gens vous regardent?
3: Bah, ils ont le sourire. À chaque fois, c'est la banane. Hein. Ils ont vraiment le sourire. Ils nous attendent. Il y en a même qui nous attendent toutes les semaines. Car ils sont pas là.
2: On vous retrouve, vous, à Tours, exactement?
3: On passe, c'est-à-dire qu'on passe dans le vieux tour, là. Comment ça s'appelle? Place Pumereau. Après, on va sur le marché des fleurs. Et puis après, on passe aux Beaux-Arts, dans le jardin des Beaux-Arts. Et puis, on vient sur la cathédrale. Et puis, on vient sur la rue Colbert.
2: En fait, votre plaisir, c'est de donner du plaisir aux autres.
4: Voilà, exactement.
2: Ben, merci beaucoup, Pascal et Béatrice.
0: Merci à vous, Clément Charbonneau. On vous dit à demain. Tout de suite, UB40 sur Ici Touraine.

0: Ici Touraine avec Sergio Mendes. À venir, le point sur le Tour de France et le contre-la-montre avec Thomas Coignac et l'actualité du Tour de France. Ici, la musique que vous aimez, Benjamin Biolay et Axel Red. Bon après-midi sur Ici Touraine.
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0: Il est en pleine tournée dans toute la France et il sera juste à côté de chez nous, à Blois, le 7 octobre prochain. C'est la nouveauté sur Ici Touraine. Benjamin Biolay débarque avec son tout nouveau titre, Écran Total. Et d'ailleurs, vu le grand soleil qui brille sur la Touraine aujourd'hui, j'espère que vous avez mis de l'écran total. Vous êtes bien sur Ici Touraine. Belle journée.
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0: Benjamin Biolay, écran total sur Ici Touraine. À venir, un petit point sur le Tour de France et le contre-la-montre avec Thomas Coignac juste après les Pretenders. À Stand By You sur Ici Touraine.
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0: Les Pretenders sur ICI Touraine. Alors vous allez rester avec moi parce qu'après la petite info Tour de France avec Thomas Coignac, on va parler don du sang. On en a vraiment besoin en ce moment, ça manque. Et on vous parlera exactement aussi d'un bel endroit du côté d'Amboise. C'est dans un instant et ça sera sur ICI Touraine. Passez très bel après-midi, on est
1: le
0: ensemble.
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3: Un Français provisoirement en tête de ce contre-la-montre entre Evian et Thonon, mais ça va peut-être pas durer très longtemps. On y revient dans quelques secondes, mais on retrouve d'abord Bruno Blanza. Vous avez fait le parcours à plusieurs reprises, Bruno, sur la moto ici, avec une sacrée ambiance.
4: Ouais, exactement, c'est ça qui est phénoménal. Très honnêtement, il n'y a pas 10 mètres, je pense, sur les 26 kilomètres de circuit, lors desquels on ne trouve pas un spectateur, que ce soit des enfants, des grands-parents. Ça passe dans quelques villages et ça passe proche de certaines maisons. Tout à l'heure, on était à côté de celle de Roger, qui avait sorti même la télé devant son portail, à 3 mètres de la chaussée, pour voir les cyclistes. C'est aussi ça, le Tour de France. Et Roger nous disait qu'il appréciait énormément ça. Il était déjà là lors du dernier passage du Tour de France ici à Evian. Et puis que dire de cette vue magnifique sur le lac Léman, ce lac naturel en forme de croissant, là, sorte de frontière naturelle à cet endroit-là entre la Suisse et la France. 70 km de long, une quinzaine de large. C'est aussi le décor de ce chrono individuel du Tour de France qui va donner tout à l'heure une belle lutte entre Cador.
3: Ouais, et pour l'instant, je vous disais tout à l'heure qu'un Français était en tête. C'était Bruno Armirail, le coureur des Hautes-Pyrénées. Eh bien, il vient d'être battu là il y a quelques secondes. C'est l'Italien Mattia Cattaneo qui a désormais le meilleur temps. Et puis, dans moins d'une heure, à présent, 17h15, il y aura le départ de Tadej Pogacar. 2 minutes avant, celui de Remco Evenepoel, le deuxième au général. Encore 2 minutes avant, Isaac Del Toro. Et Paul Sexas qui partira, lui, à 17h09. Voilà, eh bien, les cadors que vous annonciez, Bruno Blanza. Ils seront tout à l'heure sur le parcours. On continue de suivre cette étape tout l'après-midi sur votre radio ici.
0: Bon, on fait une petite bonne action ensemble cette semaine. L'établissement français du sang en a besoin et surtout en Touraine, les réserves bougent pas mal avec les vacances. Si vous voulez donner, il y a 2 grosses collectes qui débarquent ce mercredi à Joué-les-Tours à la Maison des Associations de 15h30 à 19h30 et ce jeudi à la salle des fêtes de Neuillet-Pompière de 15h à 19h. De 19h. Ça prend moins d'une heure, c'est gratuit et ça sauve des vies. Pensez juste à bloquer votre créneau sur dondesang.efs.sante.fr. On compte sur vous. Et puis, puisqu'on parle de faire circuler les bonnes énergies, on reste dans les bons plans de la région. Si vous cherchez un endroit sympa pour chiller en fin de journée, direction les marchés nocturnes d'Amboise. Ça se passe tous les mardis soirs de l'été, à partir de 17h jusqu'à 23h. Le concept est top, vous allez pouvoir découvrir les créateurs locaux, vous goûter les bons produits du coin, et le tout avec un petit concert gratuit en plein air. Allez-y faire un tour, ça vaut vraiment le coup.
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0: On continue de vous accompagner en musique et dans la bonne humeur. Et pour prolonger ce moment de détente, quoi de mieux qu'un classique des années 80, Étienne Dao, Grand Sommeil.

0: Jacques Higelin, tombé du ciel sur Ici Touraine.
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0: La journée mondiale de la malbouffe, c'est aujourd'hui. Alors pour nous éviter de craquer pour un beignet, une gaufre ou même un burger, Fred Ballard est avec Naïm et Jérémy Nadeau. Et ils vont tenter de nous sensibiliser aux ingrédients nocifs de la malbouffe.
3: Ce qui va nous exterminer, c'est la sauce samouraï. C'est pas le réchauffement. Sauce samouraï, pour ceux qui connaissent pas, c'est contre-intuitif. Plus t'en manges, moins tu ressembles à un samouraï.

0: attention à sa madeleine de Proust. Et puis entre 5 fruits et légumes par jour et 3 paquets de chips, pour certains, le choix n'est pas du tout cornélien.
1: Je suis addict à la malbouffe. Moi, quand je vais faire mes courses, on dirait que je prépare l'anniversaire d'un adolescent de 14 ans. La caissière, elle est là. Oh, des chocobons, des chipsters et du Fanta. Vous fêtez l'anniversaire de votre petit frère. C'est mon dîner, Corinne, d'accord? T'es pas obligé de juger les gens qui ont des addictions au sucre, en fait. Moi, si je fais le fameux test ADN, tout le monde connaît là pour connaître ses origines. Je connais déjà le résultat. Ils vont me dire félicitations, monsieur. Nous avons le plaisir de vous annoncer que vous êtes un putain de M&M's.
0: C'est sûr qu'on va muter génétiquement. Hein. Il y aura des purs M&M's comme Jeremy Nadeau et puis des M&M's croisés Tagada, des Tagada croisés Schtroumpf piquant. Mais bon, s'il y a aussi des purs carambars avec des blagues carambars, on n'est pas complètement foutus.
2: Merci Fred Ballard, on vous dit à demain.

Waouh, quelle voix, on dirait la mienne. C'était Teddy Swims, Lose Control. On fait un vrai bond dans les années 90, souvenez-vous, c'est en 93 avec le duo de sœurs Lara et Chris Men, des Bacs dans le groupe Native. Touche R&B et de la soul à la française. Voici Native avec leur immense tube, Si la vie demande ça, sur Ici Touraine.

0: incroyable chanteuse du groupe Native sur Ici Touraine.
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Laurent vous le dit, le pouvoir des fleurs. En tout cas, je sais pas vous, mais les miennes, elles sont un petit peu fanées avec la météo qu'on a. À venir dans 10 minutes, même pas, je suis bête, excusez-moi, c'est tout de suite, c'est Walex Warren et les infos de 17h qui arrivent.

0: Waouh, quelle énergie! Alex Warren, Fever Dream sur ICI Touraine.
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0: À venir, les infos dans très très peu de temps. Une belle météo aussi d'ailleurs, et un jeu qui va arriver pour 17h10. Donc restez avec nous, un magnifique cadeau, un pack pour Blois.
2: Un impressionnant panache de fumée visible autour de l'aéroport de Bordeaux-Mérignac. Un violent incendie est en cours et il est déjà mortel. Bonsoir Nicolas Joly.
3: Bonsoir.
2: Le ministre de l'Intérieur Laurent Nunez l'a annoncé, deux sapeurs-pompiers sont décédés en combattant les flammes.
3: Oui, dans cet incendie qui s'est déclaré il y a quelques heures selon la direction de l'aéroport contactée par nos confrères d'ICI Gironde. Un feu de broussailles qui génère beaucoup de fumée. Une centaine de pompiers sont sur place ainsi qu'une vingtaine de véhicules terrestres et des moyens aériens, dash et hélicoptères. Les deux hommes, ces deux pompiers, sont morts en combattant l'incendie du bâtiment. C'est ce qu'a annoncé le ministre de l'Intérieur, Laurent Nunez, à l'Assemblée nationale. Le trafic est toujours perturbé à l'aéroport. Les décollages sont repoussés, mais les atterrissages peuvent avoir lieu, précise la rédaction d'ICI Gironde. À l'heure où l'on se parle, les routes pour accéder à l'aéroport sont coupées et les accès sont très complexes. Il est évidemment conseillé d'éviter le secteur autant que possible pour faciliter l'intervention des secours.
2: Les incendies qui n'ont jamais été aussi virulents en France, ça se confirme avec les données du réseau de satellites européens EFIS, 42 000 hectares parcourus par les flammes, un triste record à cette période de l'année depuis le début des mesures, il y a 20 ans. Il a promis de faire la guerre au narcotrafic, le maire d'Alès, ce soir sous haute protection policière. Christophe Rivin qui a été exfiltré de son domicile la nuit dernière par des policiers des rites du RAID, informé de la présence d'une possible voiture piégée devant sa propriété, un acte d'intimidation condamné à l'unisson par la classe politique. Plusieurs mois d'enquête supplémentaire avant le nouveau procès de Cédric Jubilard prévu en septembre. Il aura finalement lieu au premier semestre 2027 avec désormais les aveux du meurtre de sa compagne Delphine Ossaguel. En première instance, l'ouvrier plaquiste avait déjà été reconnu coupable et condamné à 30 ans de prison. Le compte X de Marine Le Pen piraté, il a relayé cet après-midi un message faisant la promotion de crypto-monnaies vite retirées. Pas de lien établi selon le parti, le Rassemblement National, avec une autre attaque informatique subi par l'un de ses candidats aux dernières élections municipales. Des réseaux sociaux dont pourraient bientôt être privés les ados de moins de 15 ans. Une proposition de loi soutenue par l'exécutif est examinée aujourd'hui au Parlement pour une application espérée au 1er septembre prochain. La séance des questions au gouvernement électrique cet après-midi à l'Assemblée. Sébastien Lecornu dénonce les mensonges et la duplicité des écologistes dans le débat sur la controversée loi d'urgence agricole adoptée hier au terme d'une soirée agitée. Ce texte critique notamment pour le retour de deux produits de la famille des néonicotinoïdes, doit encore être approuvé ce soir par les sénateurs. 9 mois après le spectaculaire casse du Louvre, la galerie d'Apollon va rouvrir au public. Dès demain, les visiteurs du musée pourront de nouveau traverser cette immense salle typique du XVIIe siècle, mais toujours dépourvue de vitrines ou d'objets précieux. La 16e étape du Tour de France se poursuit. Il ne reste plus que les favoris sur le départ du contre-la-montre entre Évian et Thonon-les-Bains. Pour l'instant, le meilleur temps revient à l'Italien Mattia Cattaneo. Année aux 34 minutes, mais tout peut donc basculer avec les favoris dans le prochain quart d'heure.
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0: C'est un grand soleil qui brille sur l'ensemble de l'Indre-et-Loire. Le ciel reste totalement dégagé. Côté température, le mercure grimpe, enfin, et même grimpé jusqu'à 27 degrés pour cette fin de journée. Ça va commencer à se rafraîchir en début de soirée et même vers 22 heures. Et on attend même une nuit bien fraîche à 14 degrés. Pour demain, la tendance se confirme. Toujours un grand soleil avec 29 degrés attendus demain après-midi sur notre Touraine.
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0: Alors franchement, elle ne lâche rien. Son nouvel album Confession 2 fait un succès pas possible. C'est Madonna et le titre Into the Groove sur ICI Touraine.

0: Madonna, Into the Groove sur Ici Touraine. Bienvenue sur Ici Touraine, on reste ensemble pour cette fin de journée sous le soleil de la Touraine et quelque chose me dit qu'on va jouer ensemble maintenant.
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0: À gagner un pack complet pour une journée à Blois pour deux personnes. Vous allez pouvoir profiter du château royal de Blois. Allez profiter aussi de la magnifique maison de la magie et l'énorme spectacle son et lumière d'une heure dans la cour du château. Des vidéos sont projetées avec un show en vidéo mapping projeté sur les quatre façades du château. Avec un son incroyable, immersif. Le principe du jeu. Vous avez 37 cabines, vous en choisissez une. Une question se cache à l'intérieur, il y a juste à y répondre correctement. Allez, vous nous appelez maintenant, vous venez jouer avec moi. 02 47 38 10 20, Louane vous attend. Tout de suite, Pierre Demar, nouveauté, Ici Touraine, je pense à vous.

0: Pierre Demar, je pense à vous sur Ici Touraine.
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0: Allez, je vous rappelle le cadeau du jour. Deux places pour le Château Royal de Blois, avec deux places pour la Maison de la Magie, deux autres places pour le spectacle Soir et Lumière, et on rajoute deux paires de lunettes Ici Touraine pour l'éclipse du 12 août. Et je crois qu'on a Franck. Bonjour Franck.
2: Bonjour Julien.
0: Vous allez bien?
2: Très bien, et vous?
0: Bah super, qu'est-ce que vous faites de beau cet après-midi?
2: Non, on débauche.
0: Ah, ça y est, là, c'est voilà. L'acquis, c'est fini pour la journée.
2: Ouais, exactement. Maintenant, ça va être direction le Tour de France.
0: Ah, super. Ça, c'est vraiment... Ah, non. C'est chouette en ce moment, en plus. Là. Ils sont près du lac, hein. C'est ça, hein, sont...
2: Oui.
0: Est-ce que vous êtes prêt à jouer, Franck?
2: Oui.
0: Alors, vous devez choisir donc une cabine de plage. Vous en avez 37. Vous choisissez laquelle?
2: On va dire la une.
0: Et la une. C'est parti.
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0: Eh ben tiens, justement, on vient de l'entendre. On vient d'entendre le chanteur Pierre Demar. Pierre Demar est-il français ou belge?
2: Allez, on va dire belge.
0: Bravo, c'est la bonne réponse, bravo Franck.
2: Merci, super.
0: C'est génial. Je vous mets tout de côté. Les deux places pour le Château Royal de Blois, deux places pour la Maison de la Magie et les deux places pour le magnifique show spectacle Son et Lumière.
2: Merci beaucoup.
0: Passez une belle soirée, Franck.
2: Merci vous aussi.
0: À bientôt.
2: Au revoir.
0: Prochain jeu à 17h40. Et tout de suite, Lionel Richie. Hello.

0: Jean-Louis Aubert avec Merveille sur Ici Touraine.
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0: À venir, le Touraine Express avec deux idées de sortie, un pique-nique pour demain soir, une sortie en groupe du côté de Ballon-Miret, dans les champs, on ne dit pas plus. Et on fera un point circulation bus et tram avec fil bleu tout de suite. Thelma Houston, Don't Leave Me This Way, ici Touraine.

0: Thelma Houston, Don't Leave Me This Way sur Ici Touraine. Gros ralentissement sur la M37 dans le sens sud-nord de la Riche Porte-Neuf jusqu'à Saint-Cyr-sur-Loire. Également, un gros bouchon s'est formé rue des Tanneurs ainsi que sur le pont Mirabeau. Prenez votre mal en patience et on va rejoindre Laetitia du PC Fil Bleu. Bonjour Laetitia.
1: Bonjour Julien.
0: Quelles sont les nouvelles? Dites-moi tout.
1: Alors, en temps réel, le réseau bus et tram circule normalement, et côté déviation, la ligne 31 ne dessert pas les arrêts Parc-Rabière, Rabière et Goujon jusqu'au 7 août inclus en raison de travaux. Et pour consulter toutes les déviations, je vous invite à vous rendre sur notre site filbleu.fr ou notre application mobile dans la rubrique Infotrafic.
0: Merci Laetitia.
1: Bonne journée.
0: À vous aussi.
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0: Rose d'Orange, Africa sur Ici Touraine. Passez une belle journée.

0: Rose Laurence, Africa sur ICI Touraine. Et il est temps de rejoindre Thomas Coignac pour un point sur le Tour de France et l'étape du jour.
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3: Et un homme est en train d'écraser ce contre-la-montre entre Evian et Thonon. Il est belge, il s'appelle Remco Evenepoel. Après une dizaine de kilomètres, il n'est pas encore au bout le belge, mais il a plus d'une minute d'avance sur Paul Sexas, Florian Lipovitz et Mathias Kielmose. On attend le passage de Tadej Pogacar. Bruno Blanza, vous êtes dans la descente derrière Paul Sexas. Bruno Blanza sur la moto ici, piloté par Alexandra Bergel, qu'on va peut-être retrouver. Un petit mot justement sur Paul Sexas qui est pour l'instant passé au sommet de la côte, puisque ce contre-la-montre, il est placé en plusieurs catégories, en plusieurs parties avec une côte à monter. Il est passé en quatrième position au sommet de la côte. Bruno Blanza.
4: Et il nous fait une sacrée descente, Paul Sexas, très honnêtement. Il n'y a rien à voir avec les premiers coureurs que l'on a vus, même ceux du milieu de peloton. On est dans une descente très technique, là, très honnêtement. Ça tourne sans arrêt. La chaussée est parfaite, hein, elle a été refaite. Il n'y a aucun problème là-dessus. Mais il trouve des angles assez impressionnants, le prodige français de 19 ans. Un coup à gauche, un coup à droite. Entre les deux virages, il n'y a même pas 20 mètres. Là, avant de retrouver des lignes beaucoup plus droites où il pourra faire parler sa puissance. Probablement, et il y a pas mal de spectateurs également, d'amoureux de la grande boucle dans cette descente, et ça c'est également à noter.
3: Et tous les favoris sont donc sur le parcours, il leur en reste environ la moitié à parcourir. Au deuxième pointage, donc en haut de la côte, Remco Evenepoel est en tête avec 14 secondes d'avance sur Tadej Pogacar, et ensuite tous les autres, que ce soit les Kielmose, Lipovitz, Sexas ou Del Toro, sont repoussés à environ une minute. On vous donnera évidemment tous les résultats de ce contre-la-montre cette fin d'après-midi sur votre radio ici.
0: Merci Thomas.
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0: 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Côté musique, c'est le groupe La Clique. 4 voix, un piano et un batteur pour revisiter tous les plus grands tubes. Ça se passe demain soir et attention, c'est uniquement sur réservation sur châteaudelillette.fr. Après une belle soirée sous les étoiles, direction Ballon-Miré. 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
0: Et ben de la musique, c'est Shakira avec Die Die.

0: Shakira avec Dai Dai sur Ici Touraine.
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0: Comme tous les jours, on retrouve Perrine Clément qui ouvre sa valise et aujourd'hui, elle en sort un objet. Retrouvons tout de suite Perrine. Je vais y arriver, Perrine et sa fameuse valise. Et cet après-midi, surprise, elle nous ressort un indispensable de l'été que tout le monde connaît. On détaille ça tout de suite.
3: Dans ma valise, il y a...
4: Mais pourquoi ma valise est si lourde?
5: Ah oui, je t'ai pas dit, j'avais plus de place dans la mienne.
3: Des boules de pétanque.
5: Mais je peux récupérer le cochonnet si tu veux.
6: Allez, vas-y, tire.
7: Un jeu d'été pour les uns, un sport à l'année pour les autres. La pétanque rassemble toutes les générations, de Marseille à Paris.
8: Oui, bien sûr. Les ombrages des allées du Bois de Boulogne favorisent ce sport qui connaît à Paris, vous le savez, une certaine vogue, c'est la pétanque.
7: Née en 1907 à La Ciotat, dans le sud de la France, 3 ans plus tard, elle accueille le tout premier concours officiel de pétanque.
9: Pas mal de gens qui s'adonnent à ce jeu sportif, au départ en amateur, et qui passent après à la compétition.
7: Et au début des années 2000, la pétanque est décrétée sport de haut niveau par le ministre en charge des sports. Une passion, des origines et une fabrication française. Des entreprises spécialisées produisent des boules de pétanque pour le loisir et les compétitions.
9: Pour la compétition, c'est uniquement ou presque uniquement de l'acier.
7: Sans oublier le cochonnet en bois, confectionné lui aussi en France. Ah, et si vous comptiez vous rendre en Thaïlande cet été, ne prenez pas vos boules. Après la France, la Thaïlande est l'autre pays de la pétanque. Et vous, avez-vous des boules de pétanque?
10: Alors moi, je suis jamais sans mon jeu de pétanque. C'est toujours pratique et quand on est avec les copains, on peut toujours se faire une petite partie.
11: Un week-end, j'ai été dans le jardin avec maman. Et en fait, mon chien, dès qu'on lançait une boule de pétanque, il courait après pour la chercher.
12: Jeu de pétanque offert par ma mère à mon cher étendre. On est très contents, là aussi, de pouvoir dire « Ah bah pop, pas de problème, on peut se taper une doublette, on a notre jeu de pétanque !»
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0: Merci Perrine et à demain.
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0: 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Axel Bauer, Cargo de nuit sur Ici Touraine.

0: Axel Bauer, Cargo de nuit sur ICI Touraine.
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0: Deux invitations pour le magnifique château de Chenonceau et je vous mets avec deux paires de lunettes ICI Touraine pour profiter de l'éclipse du 12 août. Et je crois qu'on a quelqu'un qui s'appelle Mickaël et qui habite la Mampole sur Choisy. Bon, bonjour Mickaël.
14: Bonjour.
0: Comment ça va aujourd'hui ?
14: Ça va.
0: Vous êtes en voiture ?
14: Tout à fait, avec...
0: Ah, avec le kit manip, j'espère quand même.
14: Mais tout à fait.
0: Ah. Mickaël, aujourd'hui, vous allez jouer pour

0: Deux invitations pour le château de Chenonceau. Pour ça, c'est simple. Il y a 37 cabines. Vous allez en choisir une. Et j'ai une question qui vous attend à l'intérieur. Et si vous gagnez, vous repartez avec les deux invitations. D'accord ?
1: Très bien.
0: Ok. Un numéro entre 1 et 37.
1: Le 20.
0: Allez, c'est parti pour le 20.
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0: Ah bah tiens, bah, comme ça, il n'y a pas de hasard. La question porte sur le château de Chenonceau. Le château de Chenonceau est-il construit sur la Loire ou sur le Cher ?
1: Sur la Loire.
0: Désolé, c'est pas la bonne réponse, Michael, mais vous allez pouvoir jouer bientôt, de nouveau. Ah, c'est le piège, hein.
1: Oui, tout à fait.
0: Ça sera pour une prochaine fois, Michael.
1: Avec plaisir.
0: Là, vous rentrez à la maison, c'est ça ?
1: Tout à fait.
0: Ah, super. Bah, reposez-vous bien et puis vous jouerez quand vous voulez avec nous.
1: D'accord.
0: À bientôt.
1: Au
0: revoir.
1: À bientôt. Au
0: revoir. Tout de suite, on ne dit pas Inks, hein, c'est In Excess, le groupe australien originaire de Sydney sur ICI Touraine.

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1: Pascal Obispo avec Lucie. Avenir, l'actu local avec Eva Kling et de la musique, Charlotte Cardin, The Way We Touch.

0: Charlotte Cardin sur Ici Touraine.
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0: Bonne soirée, il est 18h sur Ici Touraine. Les informations à 18h avec vous, Eva Kling.
2: Depuis ce matin, un incendie ravage l'ancien hôpital des Grandes Brosses à Maîtrée, au nord de Tours. Vers 5h30, le feu part des combles pour toucher toute la toiture du vieux bâtiment. Les pompiers sont encore sur place pour mouiller les dernières poutres consumées. Aucune victime à déplorer, mais un bâtiment qui menace de s'effondrer et un bout de patrimoine parti en fumée, Édouard Lebourg.
3: Face au sinistre, le maire de Maîtrée, Kahn Kerner, ne peut qu'assister au sauvetage de ce qui reste du bâtiment.
4: La métropole a mobilisé une pelle à chenilles de 30 tonnes afin de démonter les chiens assis de manière à ce qu'ils ne tombent pas sur les planchers du bâtiment pour amener à l'effondrement total du bâtiment.
3: Les chiens assis, c'est-à-dire deux petites lucarnes sous les toits, souvent associées aux constructions anciennes. Le bâti date du XVIIIe siècle. C'est donc un morceau de l'histoire de Maîtrée qui disparaît.
4: Il a un patrimoine historique, ça c'est clair. C'est l'ancien sanatorium qui était encore rattaché au CHU jusque fin des années 90.
3: Et son destin, à terme, c'est la démolition.
4: J'avais cette volonté de réhabiliter ce bâtiment de manière à préserver aussi le patrimoine de la commune. Bon, là, on va devoir faire l'impasse là-dessus et malheureusement démolir le bâtiment.
3: Une démolition devenue certaine alors qu'une réunion était programmée dans quelques semaines entre le maire et le président de la métropole, Frédéric Ogis, pour déterminer le futur du site qui appartient à la métropole. Pour Kahn Kerner, cet incendie a le mérite de réduire les options en rendant impossible une réhabilitation du bâtiment. Il espère à terme ouvrir au public le parc des Grandes Brosses en attendant un éventuel appel à projet de la métropole pour redonner vie au terrain dans les années à venir.
2: Les causes de l'incendie sont encore inconnues. L'ancien hôpital des Grandes Brosses était régulièrement squatté. Un autre incendie cet après-midi meurtrier, celui-ci à Mérignac, près de l'aéroport de Bordeaux. Deux pompiers sont décédés dans un feu de bâtiment qui vient tout juste d'être maîtrisé, ce qui porte à 3 le nombre de pompiers morts en combattant les feux en France cet été.
0: Autre conséquence des fortes chaleurs, la sécheresse.
2: Et c'est particulièrement visible sur la Loire, à un niveau plus bas que d'habitude à cette période de l'année. Résultat, la navette fluviale qui relie Vouvray à Mont-Louis à partir de mercredi est annulée cet été, faute d'un niveau suffisant à ce niveau-là du fleuve. La Loire reste navigable, rassure les professionnels qui doivent faire preuve de pédagogie, Manon Vautier-Cholet.
5: Aurélien Turpin, qui gère la société Moments de Loire, ne transportera donc pas les passagers entre Mont-Louis et Vouvray cet été.
6: La navigation entre Mont-Louis et Vouvray est historiquement très compliquée. Et le gros problème, c'est qu'il y a en plus de ça un banc de sable qui est venu se mettre au point de départ de Mont-Louis, qui nous empêche clairement la navigation.
5: Des bancs de sable qu'on voit partout sur la Loire en ce moment, dans des photos partagées sur les réseaux sociaux aussi. Alors oui, le niveau a baissé plus tôt que d'habitude.
6: Moi, j'ai déjà connu une Loire aussi basse, mais fin août. Ça fait déjà un mois que c'est comme ça.
5: Mais non, la navigation ne s'arrête pas, insiste Aurélien Turpin.
6: On ne peut pas voir plus bas que ce que vous avez tous les jours devant vous. Nous, ça nous permet une navigation quotidienne, puisqu'après les embarcations passent dans quelques dizaines de centimètres d'eau, ça faut aussi le savoir.
5: Parce qu'il l'explique toujours à ses clients, le débit de la Loire est régulé par 2 barrages.
6: Ça permet un soutien d'étiage, c'est d'apporter de l'eau au fleuve quand il y en a besoin pour alimenter les chenaux de refroidissement des centrales nucléaires. Il y a 4 sites nucléaires sur 300 km de Loire. Et si on veut avoir tous les matins de l'électricité, il faut bien que les barrages donnent de l'eau au fleuve.
5: 2 barrages des centaines de kilomètres en amont remplis à 82 et 60% aujourd'hui.
2: En parlant de sécheresse, la préfecture met en place de nouvelles restrictions de l'usage de l'eau dans certains bassins particulièrement touchés. De 5, on passe à 8 zones en crise. Le plus haut niveau d'alerte, principalement dans l'ouest du département. Dans ces bassins, impossible de laver sa voiture, de nettoyer sa façade ou d'arroser son potager en journée.
0: Un élu exfiltré de sa propre maison dans le Gard cette nuit.
2: Le maire d'Alès reçoit régulièrement des menaces de la part de la DZ Mafia, réseau de narcotrafiquants. Mais cette fois, un nouveau cap est franchi. Christophe Rivin a dû fuir son domicile en cachette de nuit, accompagné des forces de l'ordre face au risque d'action violente le visant. Le maire de Jouy-les-Tours, Frédéric Ogis, et celui de Saint-Cyr, Philippe Briand, appellent à la mise en place d'une attestation d'honorabilité pour le personnel au contact des enfants. Il signe une tribune dans le journal L'Opinion. Cette attestation délivrée par l'État est obligatoire pour le secteur de la petite enfance enfance, du médico-social ou de l'aide sociale à l'enfance, mais pas pour travailler dans les collectivités. Or, ce sont elles qui prennent en charge le périscolaire, par exemple. Cette attestation est un outil simple, efficace et rapide à mettre en œuvre, estiment les élus signataires.
0: Les coureurs du Tour de France viennent tout juste de passer l'arrivée.
2: À Thonon-les-Bains, c'est la fin du contre-la-montre, 16e étape. Le Belge Remco Evenepoel remporte le chrono, suivi du Slovène Tadej Pogacar. À noter la très belle performance du Français Paul Sexas, 4e de cette étape, et l'abandon de l'Allemand Florian Lipowitz, jusque-là 5e du général, victime d'une lourde chute, touchée sans doute à la clavicule.
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2: La météo pour ce soir, Julien.
0: En cette fin d'après-midi, le mercure affiche 27 degrés. Et pour cette nuit, la température va bien redescendre avec des 14 degrés. Un petit 14 degrés au plus frais. On serait pas loin de ressentir la petite laine quand même. Hein. Pas de changement pour demain. Le soleil continue de briller généreusement. Et les températures prennent encore des quelques degrés. D'ailleurs, il va faire 29 sur notre Touraine demain après-midi.
2: Merci beaucoup.
0: Bonne avec soirée. Plaisir. Bonne soirée à vous.
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0: Un immense classique de la chanson française des années 80. Le chanteur Daniel Balavoine avec Sauver l'amour. C'est sur Ici Touraine. Passez une belle soirée.

0: Daniel Balavoine, Sauver l'amour sur Ici Touraine. Bon début de soirée sur Ici Touraine. Nous sommes ensemble jusqu'à 19h. Il nous reste encore 50 minutes à venir. Le journal du Tour de France. Yann Meraki pour les coulisses du zoo de Beauval et de la musique. C'est tout de suite une nouveauté Ici Touraine. Amel Bent.
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0: Amel Bent, qui revient en force avec son nouveau titre « L'amour, ça se donne ». Il est temps de retrouver, comme tous les jours, Yann Meraki pour les coulisses du zoo de Beauval. Et aujourd'hui, il a approché de près les maras de Patagonie.
1: Aussi loin d'être aussi volage que le lièvre dans l'imaginaire collectif, ou aussi solitaire qu'un cochon d'Inde dans sa cage à courir dans sa roue, le marat de Patagonie est une espèce qui vit fidèlement en couple et en groupe de 4 à une quarantaine d'individus. Vous allez voir qu'il sait s'organiser plutôt intelligemment.
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1: Au zoo de Beauval, dans l'enclos de la Pampa sud-américaine, en compagnie de Charline, soigneuse pour la plaine asiatique, on va parler des maras de Patagonie. On pourrait penser qu'on va parler de la famille de Florent Pagny, c'est pas le cas. Là, on va parler d'un animal qu'on peut comparer à un lièvre. Moi, j'ai envie de dire un kangourou. Certains disent un cochon d'Inde. Lequel se rapproche le plus?
3: C'est vrai que c'est un animal qui se rapproche de beaucoup d'animaux. On sait pas trop de quelle famille il est. C'est vrai qu'il a un petit surnom, donc lièvre de Patagonie. Mais en fait, c'est un surnom très trompeur parce qu'il fait pas du tout partie de cette famille-là. En fait, ils font partie du même ordre, l'ordre des lagomorphes. Mais du coup, ils font partie de la famille des cavidés.
1: Il y a quoi dans cette famille des cavidés pour nous donner une idée?
3: Du coup, on a les capybaras qu'on peut voir juste derrière nous. Et on a aussi donc les cochons d'Inde. Du coup, le mara est plus proche de ces deux espèces-là que des lièvres.
1: Alors moi, je lui avais trouvé une tête un peu de kangourou. Peut-être parce que comme le capybara, il a ce museau allongé. Mais il y a aussi le fait qu'il a des petites pattes un peu comme les lièvres et comme les kangourous qui se replient et qui leur permet de sauter très haut, apparemment jusqu'à 2 mètres de haut. C'est très utile pour eux, une fois dans leur élément naturel, de pouvoir sauter si haut.
3: Ouais, c'est pour échapper à leur prédateurs. Après, nous, du coup, au zoo, ils n'ont pas de prédateurs, donc on remarque moins ces comportements-là. Mais oui, dans la nature, je pense que c'est pour ça, pour pouvoir s'échapper le plus vite possible.
1: Le mara de Patagonie, ça vit plutôt en groupe ou ça vit plutôt tout seul? Parce que là, par exemple, pour les capybaras, derrière, ils sont plutôt entre eux, ils ont un petit groupe 2, 3, 4. Le mara de Patagonie, c'est pareil?
3: Oui, c'est pareil. Ils vont vivre soit en couple, soit en petits groupes sociaux. Et d'ailleurs, un petit fait sur eux, quand ils ont des petits, ils vont faire une crèche commune, donc élever tous leurs petits dans le même terrier.
1: Et c'est le cas, je crois, ici à Beauval, il y a des petits maras.
3: Oui, justement, ils ont moins d'une semaine. On en a deux. Souvent, ils font des portées de deux petits.
1: Est-ce que n'importe quelle maman peut s'occuper de n'importe quel petit ou c'est vraiment chaque parent va s'occuper de son petit?
3: Tous les parents peuvent s'occuper de tous les petits, mais chaque parent reconnaît ses petits, quoi.
1: Donc il y a un côté animateur de centre de loisirs, mais on sait lequel est le sien et on partage pas.
3: Exactement.
2: Les coulisses de Beauval, c'est ici.
1: J'ai tranché et selon moi, le mara ressemble surtout à un kangoubara. Sauf qu'il parle espagnol, celui-là. Il reste néanmoins un rongeur, et même si nos amis québécois aiment s'offrir le mara comme animal de compagnie, il ne faut jamais oublier qu'il peut peser jusqu'à 16 kilos, qu'il va chercher à tout ronger, et qu'il a besoin de se dépenser et de courir beaucoup, faisant des pointes entre 50 et 70 km/h.
0: Merci Yann Meraki, on se dit à demain pour de nouvelles aventures aux eaux de Beauval, je vais y arriver. Tout de suite, on se dit avec Patrick, comment on prononce le nom de sa chanteuse? Moi je disais Bacha, et Patrick disait Bachia, donc écoutez... C'est Bacha avec Promises. 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

0: Elton John et Kiki Dee, Don't Go Breaking My Heart sur ICI Touraine.
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0: Dans quelques instants, le journal du Tour de France avec Gildas Minguilly, des idées de sortie avec le Touraine Express et le nouveau Céline Dion, son titre « Bonjour, pardon, merci ». C'est sur ICI Touraine.

0: Waouh, quelle voix! Céline Dion, son nouveau titre, Bonjour, pardon, merci! À venir, juste après le journal du Tour de France avec Gildas Magui, le Touraine Express avec une idée de sortie du côté de Amboise et surtout une belle action à faire en ce moment vu qu'on manque de sang. Je vais vous donner plus d'infos juste après. Et aussi les coulisses TV de Joanne Rock qui va nous emmener du côté du Texas dans un ranch mythique.
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2: La deuxième victoire consécutive pour Remco Evenepoel sur ce Tour 2026. En ce jour de fête nationale dans son pays, le Belge a écrasé le contre-la-montre individuel disputé entre Évian-les-Bains et Thonon-les-Bains. Paul Sexas, lui, est à l'heure au rendez-vous. Quatrième. Bonsoir Thomas Coignac.
3: Bonsoir Gilda, bonsoir tout le monde.
2: Evenepoel, champion du monde du contre-la-montre et champion olympique de la spécialité, n'a laissé que des miettes à ses adversaires, Thomas.
3: Ouais, et y compris à Tadej Pogacar, d'ailleurs 28 secondes d'avance sur le maillot jaune. Si on cherche des éléments de comparaison, on peut remonter au tour de l'année dernière. Evenepoel était déjà devant Pogacar sur le contre-la-montre de Caen, mais il y avait 16 secondes entre les deux. Aujourd'hui, il y en a 28 alors que le contre-la-montre est plus court. Eh bien, ça donne une idée de la démonstration du champion du monde et du champion olympique du contre-la-montre aujourd'hui en Haute-Savoie.
2: Sur ce seul contre-la-montre individuel de ce tour, on attendait évidemment de savoir ce qu'allait faire Paul Sexas. Le jeune Lyonnais, on le sait, aime l'exercice. Il avait remporté le chrono du Tour du Pays Basque en avril dernier. Il est aussi champion du monde junior de la spécialité en 2024. Et Paul Sexas n'a pas déçu aujourd'hui, Thomas.
3: Oui, il est quatrième. Hein. Il est quatrième. Alors certes, à 1 minute 16 de Remco Evenepoel. Certes, derrière Tadej Pogacar, c'était la première fois que les trois se battaient vraiment en conditions réelles quand tout le monde était au top de sa forme. La petite surprise, peut-être, c'est qu'il soit derrière le Danois Mathias Kielmose, mais ça n'aura pas tant d'importance au classement général. Il est dans les mêmes eaux, par exemple, qu'Isaac Del Toro, qui va devenir son plus gros adversaire pour le maillot blanc et le podium.
2: Effectivement, Paul Sexas continue d'épater sur ce tour. Écoutez son directeur sportif, Julien Jurdi.
4: On avance depuis le départ. Honnêtement, on est dans une troisième semaine. C'est pas une grande surprise, qui est extrêmement difficile, notamment l'étape de samedi, qui est juste monstrueuse. Donc on va malgré tout avancer avec prudence. On va essayer de faire le maximum, d'aller le plus haut possible au niveau du classement général, soyez rassurés là-dessus. On ne va pas se projeter sur un maillot blanc, sur un podium. Voilà, on va donner le maximum collectivement, individuellement. On sait qu'il y a trois batailles importantes à livrer jeudi, vendredi et samedi. On sait que les difficultés vont monter crescendo jusqu'à samedi. L'étape, honnêtement, samedi, elle est monstrueuse. Donc tout peut se passer. Voilà, et une fois de plus, on va avancer tous ensemble parce qu'il y a vraiment une très belle bataille à livrer.
2: Un contre-la-montre marqué par la chute dans un virage à droite du cinquième du classement général allemand, Florian Lipowitz. Clavicule touchée, c'est l'abandon pour l'équipier du vainqueur du jour. Lui aussi, comme Paul Sexas, avait bien préparé son coup, côté tricolore. C'est Bruno Armirail, l'équipier de Vingegaard, qui n'est plus sur le tour, a possédé le meilleur temps provisoire. Voici ce qu'il disait une fois les 26 kilomètres avalés.
5: Assez satisfait, j'avais un bon temps d'avance quand même dans la montée. Et... ouais, j'ai perdu après un peu, je me suis fait un petit peu peur dans la descente. Du coup, j'étais plus trop confiant dans les virages, mais bon, j'ai tout donné. C'est un gros coup dur pour l'équipe, voilà, perdre Jonas, malheureusement. Donc, on se remotive, on va essayer d'aller chercher des victoires d'étape.
2: Et Bruno Armirail finalement a pris la 8e place de ce contre-la-montre à 1 minute 55 du Belge Evenepoel. Thomas Coignac, les autres Français sont un peu plus loin, mais avec un joli tir groupé.
3: Ouais, entre la 18e et la 21e place, 18e Thibaut Guernalec, 19e Ewen Kostiou, les deux Finistériens, 20e Lenny Martinez, le Nivernais, et 21e Aurélien Paré-Pinte, lui, évolué sur ses terres de la Haute-Savoie aujourd'hui.
2: Et au classement général, Tadej Pogacar reste leader et en jaune, avec désormais 4 minutes 32 d'avance sur Remco Evenepoel. Paul Sexas est toujours 4e et n'est plus qu'à 20 secondes du podium. Avec l'abandon de Lipowitz, Lenny Martinez passe à la 7e place et Jordan Jégat à la 9e, ce qui nous fait quand même 3 Français dans le top 10. On reste dans les Alpes demain avec une étape en ligne de 174 km entre Chambéry en Savoie et Voiron en Isère. Le peloton va traverser 2 parcs naturels régionaux, le parc du Massif des Bauges et celui de la Chartreuse. Le directeur du Tour de France, Christian Prudhomme.
6: 2 parcs régionaux splendides, la Chartreuse, les Bauges, avec une boucle au nord de Chambéry avant d'aller ensuite vers Voiron pour une étape dans des sites de montagne qu'on a voulu la moins rude possible pour laisser une chance aux sprinteurs qui sont encore là ou aux baroudeurs. Un début d'étape, une première partie d'étape qui sera vraiment faite pour les baroudeurs et ensuite il faudra résister aux équipes de sprinteurs qui tenteront de revenir sur la tête de course.
2: Une belle étape pour les baroudeurs ou une dernière occasion pour les sprinteurs. On suivra ça demain. Cette 16e étape, elle sera à vivre sur votre radio ici à partir de 13h30. À noter qu'hier, au cours de la soirée de la deuxième journée de repos, il y a eu de nombreux contrôles antidopage sur le Tour, notamment les équipes de Pogacar, du Belge Evenepoel, la Visma également, et puis la formation française Groupama FDJ United, dont avec des contrôles inopiné. Merci Thomas Coignac, vous étiez en direct de Thonon-les-Bains. Merci également à Lucien Lefebvre pour les liaisons techniques. Bonne soirée à tous et à demain.
0: Et merci à vous Gildas Magui et Thomas Coignac, on se retrouve demain.
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0: Bon, je vous avais promis une bonne action ensemble et c'est cette semaine. L'établissement français du sang a besoin de nous. En Touraine, les réserves bougent pas mal avec les vacances. Et si vous voulez donner, il y a deux grosses collectes qui débarquent ce mercredi à Joué-les-Tours à la maison des associations de 15h30 à 19h30 et ce jeudi à la salle des fêtes de Neuillet-Pompierre de 15h à 19h. Ça prend moins d'une heure, c'est gratuit, ça sauve des vies. Pensez juste à bloquer votre créneau sur le site don200efssanté.fr. On compte sur vous. Si vous cherchez un endroit sympa pour chiller en fin de journée, prendre une petite bière avec modération, direction les marchés nocturnes d'Amboise. Ça se passe tous les mardis soirs de l'été, donc c'est ce soir, à partir de 17h jusqu'à 23h. Le concept, c'est top, vous allez pouvoir découvrir des créateurs locaux, vous goûter les bons produits du coin et le tout avec un concert gratuit en plein air. Allez-y faire un tour, ça vaut vraiment le coup.
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0: Allez, ensemble avec de la musique, Florent Pagny, chantez. Alors moi, je vais éviter de chanter parce que je chante faux, mais lui le fait très très bien. Bonne écoute sur Ici Touraine.

0: Laurent Pagny, chantez sur Ici Touraine.
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0: Aujourd'hui dans les coulisses TV, Joan Rock nous emmène directement dans un ranch mythique au Texas.
3: Au début des années 80, il n'y avait que trois chaînes à la télé. Dallas, c'était le feuilleton préféré de ma grand-mère, celui qui, chaque samedi à 20h30, faisait résonner dans son salon les premières notes d'un générique qui, encore aujourd'hui, lorsque je l'entends, me colle des frissons dans le dos.
4: Ton univers impitoyable.
3: Dallas, c'est l'histoire de la famille Ewing, une richissime dynastie qui règne sur le pétrole, au centre de laquelle on trouve l'odieux JR, mania sans scrupule. Pour lui, tous les moyens sont bons pour parvenir à ses fins. Trahison, haine, manipulation, intimidation, humiliation. Bienvenue au pays des bisounours.
5: Eh bien, je suis venu vous demander un emprunt à 3 mois.
6: Tout ce que vous voudrez, JR. Combien est-ce que vous demandez ?
5: Oh, ce sont vos chevaux, là.
6: Uh-huh.
5: Oui, voilà, j'ai rapidement besoin d'environ 200 millions de dollars.
6: Oui, alors nous aurons du mal à trouver 200 millions.
5: Oh, j'ai toutes les garanties qu'il faut.
6: Mais dans ce cas, nous pourrons rassembler une partie de l'argent.
5: Bravo ! Vous n'avez qu'à vous adresser à d'autres banques pour réunir le reste de l'argent.
6: Et bien entendu.
5: Bien, on s'arrange toujours.
3: Dallas fut la série la plus populaire des années 80. Lorsqu'à la fin de la troisième saison, JR est abattu, laissant penser qu'il est mort, 83 millions de téléspectateurs américains vont pleurer le héros qu'ils adoraient détester. Du jamais vu. À l'époque, le ranch qui servait de décor à la série était quotidiennement assailli de fans venus du monde entier, espérant voir, qui sait, peut-être JR pointer le bout de son nez.
7: J'ai peut-être mal compris JR, mais puisque la CIA est au courant, le plus simple serait sans doute de l'appeler.
8: Ils se lavent les mains de cette affaire, ils m'ont même fait des reproches.
7: Ils n'ont peut-être pas eu tort.
8: De quoi voulez-vous parler ?
7: Je ne doute pas qu'il y ait un problème, mais n'essayez pas de nous faire croire que vous êtes innocent dans cette sale histoire. Vous ne devez pas nous prendre pour des imbéciles à ce point-là.
8: Oh non, mais écoutez-moi ça. On croirait que c'est son problème.
9: Je commence à croire que c'est notre problème à tous, grâce à toi, JR.
3: Finalement, au début des années 90, les producteurs débrancheront définitivement la série. Et à revoir ce feuilleton, 45 ans après, on se dit qu'il a pris un coup de vieux, JR, un peu à l'image des années 80 et certains de ses préceptes. La flambe, la décadence et l'arrogance. Dallas, toute une époque. L'intégrale de la série à découvrir ou à revoir cet été sur la plateforme Prime Video.
0: Merci Joan Rock et on vous retrouve demain à la même heure.

0: Serge Gainsbourg, Sorry Angel sur ICI Touraine. Info trafic, bouchon énorme à présent sur la rocade au niveau de la porte neuve de la Riche jusqu'à la sortie de Saint-Cyr. La rue des Tanneurs, le quai de la Loire et le quai Paulbert, tout est bloqué. Alors soyez patients, de toute façon il n'y a pas le choix. Vous restez sur ICI Touraine avec nous et on passe un très bon moment.
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0: On retrouve Émilie Mendoza qui a rencontré Amy. Et Amy qui va nous donner l'histoire du livre de sa vie.
2: Bonjour, je m'appelle Amy, je viens de Mantelan. Et le livre qui m'a marqué enfant et qui m'a mis le goût à la lecture, c'est Le secret d'Orbaé de François Place. C'est un livre destiné aux enfants qui est issu de Atlas des géographes. Il a fait plusieurs livres pour enfants sur la cartographie des nuages et la cartographie et l'univers des cartes. Et c'est l'histoire d'un jeune drapier qui rencontre et entre en possession d'une carte qu'on appelle la toile à nuages, et dont une planète qui s'appelle Orbaé est placée. Et on suit aussi le destin d'une jeune éleveuse de chèvres. Et en fait, leurs destins vont se croiser, etc. Et dans la quête de l'île d'Orbaé et son secret.
3: Vous aviez quel âge quand vous avez lu ce livre ?
2: Je pense que j'étais autour des 9-10 ans, si je ne m'abuse.
3: Et comment vous étiez tombée dessus ?
2: Je crois que c'était début collège, donc j'étais peut-être un peu plus âgée finalement. C'était peut-être dans un livre qu'on devait lire, qui était au programme de la classe de 6e ou de 5e, et que j'avais dévoré très très vite. Quoi.
3: Vous disiez que ça vous a donné le goût de la lecture. Qu'est-ce que vous apporte la lecture aujourd'hui ?
2: Beaucoup de choses. Je crois que c'est une suspension du temps. C'est aussi une manière de vivre plus lentement, de s'accorder une pause, mais qui est bienfaitrice, dans le sens où ça va apporter plein de choses, et dans une réflexion qui est lente et qui n'est pas dans les réflexions qu'on peut avoir au travail ou à l'école ou aux études, où on doit être dans l'instant T, dans l'immédiateté tout le temps. Donc là, c'est vraiment s'accorder, ok, je me pose 2 heures, je lis. Et qu'est-ce que je vais en retirer et avoir une introspection plus profonde.
3: On vous souhaite de bonnes lectures et de bonnes introspections. Merci beaucoup, Amy.
2: Merci à vous.
0: Merci à Amy et merci à vous, Émilie. On vous dit à demain. Tout de suite, Bruno Mars and My Soul sur ICI Touraine. Bonne soirée.

0: Waouh, Bruno Mars, On My Soul sur Ici Touraine.
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0: À venir, le journal, la chronique Décibel avec Émilie Mozaillé qui rejoint Elena, Laurent Petit-Guillaume et sa chronique 100% années 80, et de la musique avec Queen, Bohemian, Rhapsody sur Ici Touraine.

0: jusqu'au bout. Connaissez-vous le secret derrière le chef-d'œuvre de Queen, Bohemian Rhapsody ? En 75, pour créer le mythique passage opéra, Freddie Mercury et le groupe ont enregistré plus de 180 pistes vocales. Ils ont tellement repassé la bande magnétique en studio que la matière s'est tellement usée jusqu'à devenir transparente. Et c'est pas tout. Au départ, les maisons de disques refusaient de sortir le morceau, le jugeant trop long avec ses 6 minutes. Et c'est un DJ ami de Freddie Mercury qui l'a piraté en la passant 14 fois en un week-end à la radio. Alors forcément, le label a en fait un tube mondial.
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0: Ici Touraine, il est 19h. Et le journal, c'est tout de suite.
2: Un feu très violent et meurtrier s'est déclaré aujourd'hui près de Bordeaux, à côté de l'aéroport de Mérignac. Deux sapeurs-pompiers professionnels sont décédés en combattant les flammes. La préfète de Gironde et le patron des pompiers du département viennent de prendre la parole. Jules Brélaz, vous êtes sur place pour Ici Gironde. Les conditions météo ont rendu cette intervention particulièrement périlleuse.
3: Le contrôleur général des sapeurs-pompiers de la Gironde parle d'un très violent feu de forêt qui s'est déclaré à proximité directe de l'aéroport de Bordeaux-Mérignac. L'alerte est donnée à 14h08. L'incendie se propage alors dans une forêt de pins très dense à travers des arbres de plus de 15 mètres de hauteur. Attisé par des vents tournants, le feu saute à plusieurs reprises dans un secteur très sensible où se trouvent des usines et des lotissements résidentiels. La situation est qualifiée de très défavorable lorsque l'un des camions d'intervention se retrouve piégé par les flammes. À l'intérieur, deux sapeurs-pompiers professionnels qui perdent la vie. Ils venaient de la caserne de Saint-Médard-en-Jalles. La préfète de la Gironde, Sophie Broca, parle d'une tragédie et d'un drame épouvantable. Une enquête judiciaire est ouverte, indique le procureur de Bordeaux, pour déterminer s'il s'agit d'un incendie d'origine accidentelle ou bien criminelle.
2: Et ce soir, l'incendie est maîtrisé. Emmanuel Macron adresse les condoléances de la nation aux proches des deux pompiers qui paient cette année un lourd tribut sur le front des incendies. Éric Brocardi est le porte-parole de la Fédération nationale des sapeurs-pompiers.
4: Le corps des sapeurs-pompiers du Gironde est touché. Le corps des sapeurs-pompiers de France est pleinement aujourd'hui touché également. La facture est trop lourde. Troisième sapeur-pompier, donc trois au total depuis le début de la saison feu de forêt que l'on perd. Donc aujourd'hui, encore une fois, la vigilance est de mise parce que comme vous le voyez derrière, il y a des vies. Il y a des sapeurs-pompiers qui sont au combat. Et derrière chaque uniforme, il y a des hommes et des femmes. Donc on appelle à la vigilance, encore à la prudence, de pas effectivement braver des interdits. Excusez-moi de la voix, mais c'est un peu des mois. Encore une fois, des sapeurs-pompiers qui sont au combat et qui perdent la vie.
2: Et autre foyer très actif dans le Var, à Pontevès, au nord de Toulon. Un incendie a parcouru 500 hectares, 150 habitants évacués et d'importants moyens mobilisés sur place depuis le début d'après-midi. Le nouveau parquet anti-criminalité organisée créé spécialement pour lutter contre le narcotrafic s'est saisi aujourd'hui après les menaces en série essuyées par le maire Les Républicains d'Alès, Christophe Rivinck, exfiltré de chez lui la nuit dernière par le RAID à cause d'une possible voiture piégée près de son domicile dans cette ville du Gard. Malgré la peur, les habitants expriment un soutien unanime.
5: C'est grave, ça en prendra l'État, c'est rentrer dans une spirale très dangereuse. Pour la ville, ouais, et où ça va aller aussi.
6: Non mais là, c'est inacceptable.
7: Bien sûr, mais c'est inadmissible ce qui s'est passé. Mais en plus, le pire, c'est que les menaces qu'ils reçoivent, ça vient pas de personnes qui habitent à l'Est. C'est des bandes organisées qui viennent d'autre part d'Alès, qui se disputent des morceaux de territoire, en fait. Du coup, ça génère tellement d'argent qu'ils sont prêts à tout, en fait, pour s'assurer leur territoire, c'est tout.
8: Juste, j'ai peur, pour lui, pour nous.
9: Faire protéger le maire.
10: Et ouais. J'ai dit, on ne doit pas s'en prendre à aucun élu, que ce soit à droite ou gauche.
11: On va voir ce que la justice va faire et surtout l'enquête, on va voir ce que ça va donner. Quoi.
2: Réaction recueillie par Ici Garlozère. Plusieurs mois d'enquête supplémentaire avant le nouveau procès de Cédric Jubilard prévu en septembre. Il aura finalement lieu au premier semestre 2027, avec désormais les aveux du meurtre de sa compagne Delphine Ossagel. En première instance, l'ouvrier plaquiste a été condamné à 30 ans de prison. La France pourrait devenir ce soir le premier pays d'Europe à interdire les réseaux sociaux aux moins de 15 ans. La proposition de loi soutenue par l'exécutif a déjà été adoptée cet après-midi par les sénateurs. Elle doit maintenant passer à l'Assemblée, un texte salué par le psychologue Samuel Comblet, également directeur adjoint de l'association e-enfance.
9: On a besoin d'avoir un texte qui réglemente et qui cadre un petit peu cette utilisation par les jeunes. C'est un changement aussi de paradigme parce que pendant des années, cet accès aux réseaux sociaux a été laissé aux enfants, aux adolescents et aux parents. Là, aujourd'hui, ça change un petit peu la donne. Ce texte oblige les plateformes à se responsabiliser et à prendre aussi part à cette protection de l'enfance, notamment en demandant à ces plateformes de mieux contrôler l'âge d'accès des jeunes et en mettant en place surtout des systèmes qui vont permettre de confirmer que l'âge déclaré ou l'âge en tout cas repéré de ces jeunes est l'âge réel et non pas un âge fictif comme c'est souvent malheureusement le cas.
2: Et si la proposition est bien adoptée, son application se ferait en deux temps, le 1er septembre pour les nouveaux utilisateurs, le 1er janvier 2027 pour les comptes déjà créés. Au contre-la-montre, le Belge Remco Evenepoel s'impose sur la 16e étape du Tour de France et assure un peu plus sa deuxième place au classement général avec 28 secondes grappillées sur le maillot jaune Tadej Pogacar. Belle performance aussi du français Paul Sexas sur les terres de ses grands-parents. Il termine quatrième de l'étape et reste à 20 secondes du podium général.
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13: La météo pour cette fin de journée, après avoir profité d'un très beau soleil et de 27 degrés sur le département, il va falloir attendre 22 heures pour que les températures redescendent. Demain matin, on attend 21 degrés avec un plein soleil et on va avoir des maximales jusqu'à 29 sur tout le département vers 16 heures. Bonne soirée à vous sur Ici Touraine.
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14: Bonsoir à tous. Allez, comme chaque soir, on va retrouver des amis de longue date. Avec eux, on a peut-être eu des débuts difficiles, mais au fil des années, on a appris à les aimer de plus en plus. C'est un lien fort qui nous unit. Je parle bien sûr de ces tubes des années 80 qu'on retrouve ce soir. Et ça commence comme ça.

0: Lavoine, le parking des anges.
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0: Peut-être que grâce à ce tube, vous allez vous souvenir où vous étiez durant l'été 86. Oh ben oui, on a beaucoup entendu Marc Lavoine durant cette période. Il est resté 19 semaines dans le top 50. C'est plutôt pas mal pour une chanson que sa maison de disque hésitait à sortir à cause du thème. Un crime passionnel. Bref, tout le monde peut se tromper. Alors s'il y en a un qui s'est jamais trompé en voulant traumatiser toute une génération avec le plus grand clip de l'histoire, c'est bien sûr Michael Jackson. Et bien sûr, c'est Thriller.

0: assez, c'était Niagara. Et si vous passez par Vittel cet été, vous serez sur les traces du tournage du clip de cette chanson. Le parc, la galerie thermale, les marches du Palais des Congrès, c'est là que ce duo a choisi de filmer cette chanson, devenue un tube en 88. Voilà, même dans 100% années 80, on vous donne des idées de petites virées, hein, c'est bien. Hein. Pour la suite de la balade, ça sera en musique avec Jean-Jacques Goldman, quand la musique est bonne, juste après ça.
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0: Vous écoutez Ici Touraine, 100% années 80. Ça continue dans une minute, après quelques infos.
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2: Vous aimez les pique-niques et vous êtes fan de Céline Dion et de Jean-Jacques Goldman? 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Sortez les glacières, apportez vos plaids, vos tables et même vos chaises pliantes pour vous installer sur la pelouse et venir profiter d'un super lieu. Côté musique, c'est le groupe qui s'appelle La Clique. Il y a quatre voix, un piano et un batteur qui va revisiter les plus grands tubes. Ça se passe demain soir et attention, c'est uniquement sur rendez-vous, sur réservation sur châteaudelillette.fr. Après une belle soirée sous les étoiles, direction Ballan-Miré, embarqué au Popcorn Labyrinthe, et c'est un énorme terrain de jeu au milieu d'un champ de maïs. 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Franchement, allez-y et bonne chance pour revenir.
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0: Talk, It's My Life.
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0: Pour la suite, c'est encore un repère musical qui va vous permettre de retrouver où vous avez passé le mois de juillet 88, car la semaine du 24 juillet 88, le numéro 1 du top, vous pouvez pas l'avoir oublié. Nuit de folie du duo début de soirée. Ça a passé en boucle dans toutes les discothèques de France, à la radio. Tiens, je suis sûr que ce soir, si vous êtes entre amis ou en famille et que vous rejouez ce titre, je parie ma paire de tongs que tout le monde va chanter. Vous avez les paroles ? J'ai la musique ? Ok, on verra. On y va, j'envoie la musique.

0: Mylène Farmer, c'était Tristana. Un moment inoubliable lors de la tournée Nevermore, lorsque Mylène Farmer interprète ce titre dans un décor de clair de lune, au creux d'une statue géante de corbeau, c'était entre 2023 et 2024. Votre soirée continue en musique, en chanson, dès 20h. Dans un instant, vous allez retrouver les essentiels de l'émission Décibel avec Émilie Mazoyer. Ce sera après Francis Cabrel qui arrive avec Sarbacane, juste après ça.
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2: Vous écoutez Ici, il est 20h, l'heure de retrouver Émilie Mazoyer.
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3: Bonsoir. Je suis très contente d'être avec vous aujourd'hui.
4: Moi aussi, je suis très très contente que vous soyez là. Vous n'êtes pas venue toute seule, Mariam.
3: À côté de vous. Je suis là avec mon fils.
4: Mais oui, à côté de vous, ce beau jeune homme, c'est Sam. Sam Bagayoko, salut Sam.
5: Salut, bonsoir tout le monde. Je suis très très ravie d'être là aujourd'hui avec ma mère.
4: Bah ouais, nous aussi on est très heureux. Mariam, on a beaucoup pensé à vous depuis l'annonce très triste au début du mois d'avril du décès d'Amadou. La dernière fois qu'on s'est vu, on était tous les trois dans le studio, vous, Amadou et moi, et vous me présentiez cette chanson géniale. Qui était la première pierre de l'album L'amour à la folie. On a appris donc au mois d'avril la disparition d'Amadou. Et vous avez tenu, Mariam, à continuer à porter ces nouvelles chansons, cette musique, à sortir l'album cette année. Est-ce que ça a été un choix évident ou un choix difficile?
3: Bon, le début, c'est difficile pour moi. Mais comme c'est... Ça trouve que déjà, on a... Déjà fait l'album, on a été dans les studios, tout était fini. Donc, j'étais obligée de faire ça. Mais si le public continue à me soutenir, je continuerai à faire ça. Mais le début, vraiment, en ce moment, c'est très difficile pour moi parce que mon mari, c'est plus de 40 ans qu'on est ensemble. On faisait des choses ensemble, on composait, on voyageait ensemble. Donc, vraiment, ce n'est pas du tout facile pour moi. Mais comme mon fils est à côté de moi, l'an passé, j'ai dit à notre tourneur si elle peut nous aider pour que mon fils soit venir avec nous, faire les concerts avec nous. Donc, elle a accepté l'an passé seulement. Quand elle a passé et quand elle a accepté, donc on a continué à faire quelques concerts ensemble. Après, quand on est allé au Mali. On a fait quelques concerts là-bas aussi. Quand on est tombé malade, Amadou est parti. Donc, quand mon fils est à côté de moi, ça m'encourage, ça me soulage. Et puis, le public aussi, quand il continue à me soutenir, ça m'encourage, ça me soulage vraiment. Sinon, vraiment, c'est pas du tout facile pour moi.
4: Alors merci d'autant plus d'être là avec nous, Mariam. Mmh. Tous les artistes qu'on a reçus depuis le mois d'avril et à qui on posait la question justement de nous parler d'Amadou, tout le monde nous disait que ce soit Mathieu Chédid, très récemment Oxmo Puccino, tous ces gens qui vous aiment et qui vous soutiennent et tout le monde
3: on
4: disait...
3: On a travaillé avec eux aussi.
4: Ouais, ouais. Tout le monde disait, ah oh là là, on envoie de la force à Mariam, on envoie de l'amour à Mariam. Alors voilà, j'ai dit que je serais la messagère et que je vous passerai ces messages-là.
3: Merci.
4: Merci vraiment d'être là. Sam, merci aussi de rendre tout ça possible. Vous avez donc fait quelques concerts avec vos parents avant la disparition de votre papa, Amadou. Maintenant, c'est vous qui vous tenez à la droite de votre maman sur scène. Comment ça se passe pour vous?
5: Oui, ça se passe très bien. Un peu dur, comme elle a dit. Avant que le papa nous décède, on avait commencé de faire la tournée ensemble. C'était beau de nous voir tous les trois ensemble faire une chanson. Donc, malheureusement, il est parti. Donc, je continue de faire cette trace-là. Et j'interprète quelques chansons du papa aussi, comme les chansons, comme Je pense à toi, comme Dimanche à Bamako. Deux de ses anciennes chansons aussi qu'il avait composées lorsqu'ils étaient très très jeunes, lorsqu'ils commençaient leur carrière. Donc tout ça pour enlever un peu la nostalgie aux gens, quoi. Donc j'accompagne ma mère, c'est un honneur et c'est un encouragement pour moi. Et vraiment, c'est une bonne chose aussi pour moi, ça me donne de l'expérience aussi.
3: Jusqu'à présent, quand je monte sur la scène, le côté gauche, ça vient dans ma tête toujours, je vois Amadou. Il est avec sa guitare, il est à côté de moi. Des fois, quand on est sur la scène, on parle ensemble, on dit des choses ensemble entre nous deux. ça me manque. Mais mon fils est à côté de moi, bon, ça va, quoi. Ouais. Sinon, toujours, ça vient dans ma tête, quoi.
4: La présence de Sam sur scène et également ce soir dans le studio de Décibel, ce qui permet de se rapprocher de la joie pure que l'on peut entendre sur l'album « L'amour à la folie ». Je pense notamment à cette chanson « Nakan ».
0: Levez-vous, levez-vous, c'est Amadou et Mariam. Dansez, dansez, dansez, c'est la joie partout.
4: La joie partout. Alors c'est évidemment très émouvant d'entendre la voix d'Amadou qui dit ça puisqu'il n'est plus là, et à la fois reprendre ce flambeau et défendre cet album, c'est aussi se balader partout dans le monde, puisqu'évidemment la musique d'Amadou et Mariam c'est une musique internationale, c'est se balader partout dans le monde et transmettre la joie. Est-ce que c'est pas quand même le plus beau métier du monde, ça, Mariam?
3: La musique?
4: Ouais, et transmettre la joie comme ça.
3: Ah oui, c'est un beau métier du monde, ouais. C'est un beau métier du monde.
4: Et vous pensez que Sam, qui donc est devenu musicien, il aurait pu faire autre chose? Ou alors, en grandissant auprès de vous, évidemment, il allait devenir musicien?
5: Bon, en fait, pour ma musique, ça a été quelque chose de naturel.
4: Voilà. C'est dans les gènes.
5: Voilà.
4: C'est
5: ça. Parce que j'étais au lycée, donc j'ai commencé par le rap avec mes amis.
3: C'est ça.
5: Ça trouvait qu'ils étaient en tournée en Europe, aux États-Unis, tout ça. Donc moi, j'étais au Mali avec les amis au lycée. On commençait par le rap, on faisait une ou deux chansons. On a fait les maquettes. Lorsqu'ils sont venus au Mali, qu'ils ont écouté nos maquettes. Après, j'ai commencé à jouer un tout petit peu la guitare.
3: On les a encouragés.
5: Voilà, ouais. Donc, c'est venu comme ça.
4: Vous étiez fière qu'il ait la fibre musicale,
3: votre
4: petit?
3: Oui, je suis fière de ça, que mon fils soit musicien, vraiment.

0: classique déjà, alors qu'il est sur un tout nouvel album, L'amour à la folie. C'est l'album dont Mariam est venue nous parler ce soir, et elle n'est pas venue toute seule. Sam Bagayoko, son fils, est là. Alors Sam, on a dit que vous étiez artiste, mais on ne vous a pas encore entendu. Mais moi j'ai mes archives, et votre groupe, Smod.
1: Voilà, Smod.
0: Ah bah c'était quelque chose, hein.
2: Parlez

0: chanson, les dirigeants africains de Smod. Je vois que Mariam sourit. Ça, pour vous, c'est un tube, on est d'accord? Vous qui connaissez bien les tubes, Mariam.
1: Vraiment, c'est un tube, c'était bien à l'époque. Mais avant ça, je vais vous expliquer un peu. Mogolu, la Mogolu, ça s'adresse aux gens, ça parle des voyages, ça parle des rencontres. Quand on voyage, on prend le train, on prend le bateau, on prend l'avion, l'attente, tu te réveilles tôt, tu as froid. Tout ce qu'on fait dans le voyage, là, c'est ce que j'ai dit dans Mogolu là.
0: C'est oui, ce qu'on dit. C'est ça. La chanson qu'on a entendue juste avant.
1: Voilà, avant ça. Voilà. Mais ça, là, c'est la chanson de Sam qu'on est en train d'écouter.
2: Ouais. Smod, c'était vraiment une autre époque, voilà, quoi, très, très engagé. Et c'était le début aussi qu'on venait sur la scène internationale. Mm-hmm. Donc,
0: ouais.
2: Voilà, les parents, ils étaient à côté de nous, qui nous soutenaient tout le temps. Donc,
0: c'était précieux, ça, pour vous, Sam, quand vous vous êtes lancé, justement, en dehors du Mali, partout dans le monde, hein, avec ces chansons, et notamment en France, avec les dirigeants africains qui avaient vraiment bien marché. Oui. C'était précieux de demander à votre papa, Amadou, à votre maman, Mariam, des conseils, parce que eux, comme elle le raconte dans la chanson Mogolu, hein, les tours du monde, ils les ont enchaînés.
2: Bien sûr, à chaque fois qu'on fait des chansons, on les fait écouter d'abord. On demande leur avis, ils donnent leurs conseils. Mm-hmm. Et c'est vrai qu'à l'époque, on était vraiment très, très jeunes.
1: Voilà.
2: Donc, il fallait des choses comme ça, des mots très, très engagés. Donc, c'était comme ça. Mais ils nous comprenaient, ils nous disaient, c'est comme ça, il faut partir ça à enlever ça, augmenter ça. Donc, vraiment, ça nous a beaucoup aidé à ce qu'on soit comme ça aujourd'hui.
0: Mmh. Alors, sur ce nouvel album, L'amour à la folie, il y a tout un tas de chansons magnifiques. Je pense à celle où vous retrouvez Fally Ipupa. La chanson s'appelle Sonnefaux.

0: Voilà une chanson qui parle d'amour, Mariam, mais c'est pas une chanson d'amour, c'est une chanson qui donne de la force aux gens qui s'aiment.
1: Ouais, ça parle d'amour, ça parle. Et par exemple, quand on s'aime, il faut pas écouter de gauche à droite.
0: Ouais.
1: Sinon, il y a des gens qui sont mauvais, ils vont vous séparer. Donc, il faut faire la communication entre vous dans le foyer, dans la famille, dans les foyers. Il faut l'entendre. Il faut pas écouter les on-dit. Parce que si on écoute de gauche à droite, vous voulez vous séparer après. Ça va devenir.
0: Ah bah c'est compliqué si on commence à écouter les autres. Puis on peut se séparer pour de mauvaises raisons.
1: Voilà.
0: Et oui.
1: C'est de mauvaises raisons. Après vous allez regretter. C'est pas la peine d'écouter les on-dit. Quand on aime quelqu'un, il faut pas écouter les on-dit. C'est ça. Ça veut dire ça. Donc on a composé cette chanson là. Ça fait longtemps qu'on voulait travailler avec Fally Ipupa. À l'époque, là, on n'a pas pu se joindre. Après, on est rentré dans les studios. En ce moment, on devait partir au Mali. Donc, on a appelé Fally Ipupa et est venu. Donc, il est venu dans les studios. On a mis la musique, il a écouté. Donc, lui aussi, il a ajouté ce qu'il doit ajouter. Il a fait ça.
0: Ça a parti. Ouais.
1: Voilà, ça a parti. Après, on est parti au Mali. Amadou est décédé. C'est comme ça. Sinon, on se connaissait vraiment longtemps. Ouais. Et c'est comme ça. L'amour qu'on a, on veut partager avec tout le monde. L'amour qu'on a, on veut partager cet amour avec tout le monde. Amadou et moi, on a fait plus de 40 ans. On ne peut pas dire qu'il n'y avait pas de problème. Il y avait des problèmes. Mais on s'assoit, on trouve la solution. On s'assoit, on parle. Il y a la communication entre nous. On parle, on s'excuse, on présente les excuses entre nous. On parle, on trouve la solution en un mot, quoi.
0: Ouais.
1: Comme ça, c'est fini, on continue. Voilà, sinon, on ne peut pas dire qu'il n'y avait pas de problème. Plus de 40 ans dans le foyer.
0: Ah oui, impossible.
1: Non. Voilà.
0: Bien sûr.
1: Mais vraiment, on se comprenait bien, on s'écoutait, on s'aimait. Voilà, c'est ça notre force.
0: Ah oui, et qu'un vrai grand amour, ça mérite qu'on travaille dessus parfois. Et oui, qu'on fasse des efforts. Ça, c'est un beau message, Mariam. Parce que c'est vrai que nous, on est dans une génération peut-être où on se sépare un peu vite, on divorce un peu vite dès qu'il y a un problème.
1: Voilà,
0: c'est
1: pas comme avant, c'est pas comme nous. Nous, on n'est pas comme ça.
0: Ah ouais.
1: Sinon, il y a plein de gens qui voulaient qu'on nous sépare. Mais on n'a pas écouté les on-dit.
0: Ouais.
1: Donc on s'aimait, on s'écoutait, on trouve la solution dans les problèmes, vraiment. Amadou, vraiment, là où je suis là, vraiment, c'est quelque chose que j'oublierai jamais de ma vie jusqu'à ma mort. Chaque fois, chaque jour, Amadou, ça vient dans ma tête. Et puis la façon qu'il est parti, vraiment, ça m'a beaucoup marqué en un mot, ça m'a beaucoup marqué. Chaque fois que je monte sur la scène, jusqu'à présent.
2: Je n'arrive pas à oublier ce côté-là,
0: bien
2: c'est
0: sûr,
2: normal
0: voilà.
2: Parce que c'est plus de 40 ans sur scène. À chaque fois que sur la scène, tu vois avoir la place
1: de la place
2: personne.
1: De mon mari.
2: Donc,
1: voilà.
2: Quoi. Mais on a un beau public, si le public est accueillant, les musiciens ils sont super avec elle. Donc,
1: ça m'encourage.
2: Voilà.
1: Vraiment, les concerts que j'ai fait, vraiment, le public était chaud. J'étais aux États-Unis, on a fait 7 concerts là-bas, tout le monde était chaud. Ils ont dansé, ils ont applaudi beaucoup, comme d'hab. Bon, vraiment, c'était bien.
0: Ah ouais,
1: ça m'a beaucoup encouragé.
0: En France aussi, il y a eu un concert fabuleux. C'était à la Cité internationale de la langue française à Villers-Cotterêts.
1: Voilà, Villers-Cotterêts, c'était très bien. Les gens étaient chauds. Ils ont applaudi, vraiment, ils m'ont encouragé. Vraiment, c'était très bien. C'était très, très bien.
0: Ah ouais.
2: C'était un premier spectacle, un peu dur. Il y avait beaucoup d'émotions.
0: Mais pour le public aussi, je pense qu'il y avait beaucoup d'émotions.
1: Parce
0: qu'on vous aime beaucoup.
1: Ouais.
0: On aimait beaucoup Amadou.
1: Mm-hmm.
0: Et donc, je crois que tout le monde a besoin de se retrouver ensemble.
1: Mm-hmm.
0: Il y a évidemment votre deuil intime et familial. Mais après, je pense que pour le public qui vous aime depuis... Alors, j'ai compté. Dites donc, on a 27 ans d'amour avec vous. Puisqu'en 1998, au Transmusical de Rennes, vous nous aviez chanté...
1: Un bon souvenir.
0: Je pense à toi.
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0: Ensuite, il y a eu évidemment le dimanche à Bamako. Et puis, on a continué à vous écouter en 2008 avec l'essentiel album Welcome to Mali et cette beauté, Sabali.
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0: je me souviens très bien de ces transmusicales de Rennes en 98.
1: C'est ça qui nous a lancé. Hein. Oui. Qui nous a beaucoup lancé. Hein. On ne peut pas oublier ça. C'est un grand souvenir pour nous. Ah ouais. Je rappelle deux fois, à l'époque, j'étais vraiment stressée. À l'époque, on n'était pas connus ici, mais quand on a joué, je pense à toi, vraiment. Ils ont applaudi, hein. Vraiment, c'était très, très bien.
0: C'était un coup de foudre.
1: Ah oui, ça nous a beaucoup encouragés.
0: Ah ouais. Vraiment. Vous étiez tout petit, Sam.
2: Oui, en 98. Oui, j'étais vrai.
0: Vous avez des souvenirs de cette époque-là ou pas? Quand vos parents commencent à devenir des stars en France et vous vous dites, ah, on va beaucoup prendre l'avion.
2: Bien sûr, oui, parce que je voyais les clips à la télé, donc ouais. Je pense à toi qui passais tout le temps sur les chaînes françaises, vraiment. Tout ça. Donc, et puis j'appelais les amis, donc les amis m'ont dit, ah, j'ai vu tes parents à la télé,
0: oui.
2: J'ai vu tes parents. C'était génial ça.
0: Vous aimez bien ça, les festivals, parce que vous vous entendez toujours bien avec les autres artistes.
1: Oui, c'est vrai, j'aime beaucoup les festivals parce qu'il y a les rencontres avec des artistes et puis il y a beaucoup de gens, ils applaudissent. Vraiment, j'aime beaucoup les festivals.
0: Ah ouais, et puis faut dire que les amis d'Amadou et Mariam, il y a Blur, il y a Kezia Jones, il y a Coldplay.
1: On a travaillé avec eux, tout ça. On a fait la première partie de Coldplay. On a travaillé avec Diamond, Sabali, ça veut dire la patience. On a travaillé tout ce que vous avez dit.
0: Ah ouais, hein.
1: Cité les noms là. On a travaillé avec Otmo Kutuno, tout ça, tout le monde vraiment.
0: Mathieu
1: Cégide. C'est la première personne qu'on a rencontrée quand on est venu en France. On a voyagé, on est parti en Angleterre. Donc même maintenant, il veut que j'ai fait son concert, j'ai fait le concert avec lui à Bercy. M, il a connu au Mali grâce à nous. On a fait le festival Paris-Bamako, il était là-bas. Donc M est très gentil avec nous, vraiment.
0: Mais on a hâte d'entendre ce que vous nous réservez ensemble pour bientôt. Vous nous l'avez dit tout à l'heure, Mariam, toutes les nouvelles chansons de L'amour à la folie avaient été enregistrées avant la mort d'Amadou mois d'avril dernier.
1: Si.
0: Voilà, vous aviez tout fini.
1: On avait tout fini. Tout était fini.
0: Est-ce que vous avez de bons souvenirs de l'enregistrement de cet album? Est-ce que tout s'est passé au Mali, à Bamako? Est-ce que vous avez enregistré dans plusieurs endroits? Comment c'était?
1: L'enregistrement, on a fait ici. À Paris, ici.
0: Ah,
1: si je ne me trompe pas. Oui, okay. On a fait ici. Le dernier enregistrement, c'était Fally Poupa.
0: Oui.
1: Et puis, on a fait un enregistrement aussi à... Dans la chanson de M.
0: Oui.
1: Voilà, quelques parties dans la chanson de M aussi. C'est des souvenirs comme ça. Voilà, après ça, on est parti au Mali.
0: Et vous, Sam, à ce moment-là, quand les chansons étaient en préparation, au moment des enregistrements, etc., est-ce que vous faisiez partie des oreilles qui avaient le droit d'écouter avant tout le monde les chansons qui allaient arriver?
2: Oui, en fait, il y avait quelques maquettes qui ont été faites devant moi.
0: Ouais.
2: Donc, j'ai même participé à faire le cœur d'une des chansons aussi dans l'album. Keleko.
1: Keleko, on a fait au Mali.
2: Voilà, j'ai participé.
1: On a fait au Mali.
2: On a fait quatre chansons au Mali comme ça. J'étais là, c'était les derniers souvenirs.
1: Oui.
2: Voilà, j'étais là avec le papa, avec tout le monde. Donc,
1: il a fait le cœur avec nous.
0: Voilà. Ah, c'est beau.
1: Si, c'est vrai.
0: Génial. Racontez-moi, Sam, comment ils travaillaient alors, vos parents? Vous dites que vous étiez là au moment des maquettes. Alors, est-ce qu'il y avait un chef ou est-ce que c'était la démocratie sur les morceaux entre Amadou et Mariam? Comment ça se fabriquait?
2: Bah, presque au studio, c'est trouvé qu'ils avaient déjà travaillé ensemble, les deux. Ils travaillent ensemble d'abord, après ils nous font écouter. Donc dans le studio, et chacun amène sa partie, et ils se complètent, quoi. Et ils sont comme ça. Et c'était vraiment naturel chez eux de faire la musique. C'est comme si, y a une chanson qui vient, ma mère, elle est très, très forte en improvisation, comme ça.
0: Et en mélodie. C'est la reine de la mélodie, voilà. Mariam.
2: Ça coule naturellement. Voilà, c'est comme ça.
1: Quand tu mets ta musique seulement, paf, moi je trouve quelque chose, j'improvise dedans.
0: Ouais.
1: Je suis comme ça.
0: Ça donne des chansons magnifiques que je vous recommande. L'album L'amour à la folie commence en vous souhaitant bienvenue à la maison.

0: un travail incroyable sur les voix, sur les guitares. C'est évidemment pour les guitares la partie d'Amadou qui nous a quittés. Sam, vous êtes guitariste. Ce genre de beauté là, Sabadjougou, c'est vous qui allez jouer ça sur scène maintenant?
1: Ben, j'aimerais bien, parce que tout ce que le papa il faisait un travail énorme. Mm-hmm. La guitare, quand même plus de 40 ans de guitare, donc c'est vraiment
0: un travail
1: magnifique. Donc j'essaie d'interpréter des chansons, j'essaie d'apprendre ces lignes de guitare pour pouvoir les jouer. Donc je pense à toi, je la joue sur scène déjà.
2: Ouais.
1: Voilà, donc pourquoi pas en 2026 d'autres morceaux, et je continuerai à apprendre ça, à les jouer. Voilà quoi, c'est l'un des un amour pour moi de jouer les chansons du papa.
0: Il y a aussi On veut la paix, parce que depuis leur premier album international, Amadou et Mariam, il y a toujours eu cette volonté de rassembler et de parler de la paix. Oui. On veut...

0: Mariam, important, hein, la paix.
1: Ah oui.
0: Vous voulez toujours en parler de ça.
1: Notre message, toujours, Amadou et moi, toujours, c'est message d'amour, message de paix, message d'entente. Le monde en a besoin. Surtout en ce moment, c'est le monde est un peu mélangé, donc il y a des problèmes partout. Donc je veux que il y a la paix partout. On veut la paix dans le monde entier.
0: Je me souviens de la chanson C'est chaud déjà, où vous racontiez hein, sur l'album d'avant. Eh ouais. Vous vous souvenez, hein, c'est chaud et on veut la paix.
1: C'est chaud partout.
0: C'est vrai. L'amour à la folie, un grand amour, Mariam, avec Amadou, qui a créé aussi une grande et belle musique. Et on voulait vous dire merci pour ça. Et aussi, merci d'avoir cette force et ce talent de continuer à porter ce flambeau, parce que on serait trop triste sans vous.
1: On vous remercie beaucoup, vous les journalistes, vous nous avez beaucoup soutenus. Continuez à soutenir Mariam et son fils, vraiment, ça nous encourage. Ça me soulage beaucoup. On vous remercie beaucoup. Vous avez beaucoup fait pour Amadou et Mariam aussi.
0: Merci Mariam, merci Sam.
2: Merci.
0: À bientôt.
1: À la prochaine, merci beaucoup.
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0: Bienvenue dans Décibel, bienvenue ici, c'est le nom de la radio, c'est aussi le nom de ce studio. Elena, bonne année.
7: Merci, à vous aussi.
0: Ah oui, qu'est-ce qu'on vous souhaite pour 2026? Parce que là, j'ai fait un petit résumé en disant, oui, sortie de la Starac il y a 2 ans, et bah, depuis, pas de vacances, rien du tout, le premier album, la tournée et tout. 2026, vous avez envie que ça ressemble à quoi?
7: J'ai envie que ça ressemble à beaucoup de joie et de bonheur, à la scène, à rendre le public qui vient me voir heureux et d'être heureuse moi aussi. C'est pas mal.
0: J'aime bien ce programme, j'ai envie de voter pour vous.
7: Merci.
0: Par exemple, ah non, vraiment, Elena, présidente. De toute façon, il nous faut un Belge à la tête de ce pays. Moi, ça fait plusieurs années que je le pense, mais là, voilà, elle vient de le confirmer. Elena, présidente, et les deux disques de platine, et les deux, la réédition. Je le disais, vous avez attendu un petit peu.
7: Oui.
0: Avant de sortir cet album, il faut dire qu'en sortant de la Starac, vous avez enchaîné une énorme tournée.
7: Oui.
0: Ah, vous n'avez pas gagné le programme, mais vous étiez sur la tournée, donc il y avait de toute façon un emploi du temps très chargé. Je sais, parce que je connais ce business, et vous aussi maintenant, qu'on a dû vous presser en vous disant « dépêche-toi, dépêche-toi, dépêche-toi ». Pourquoi avez-vous décidé de prendre le temps?
7: Parce que personne ne m'a pressé.
0: Ah, c'est vrai? Ah, vous avez une super équipe alors?
7: Oui, je suis bien tombée, et surtout, comme vous l'avez dit, je n'ai pas gagné.
0: Ouais.
7: Donc je pense qu'il y avait beaucoup d'attentes sur le gagnant.
0: C'est Pierre Garnier qui a gagné cette année-là. Et alors lui, oui, pour le coup, il a sorti son album plus rapidement et ça a cartonné.
7: Voilà. Et du coup, j'ai été rapidement signée dans un label et j'ai été en studio. J'ai découvert en fait la particularité de moi et de ma non-expérience dans ce monde de la musique aussi. Il fallait que je sache ce que j'avais envie de faire et je le savais pas encore.
0: Ouais.
7: Donc il fallait que j'essaye avant de proposer quoi que ce soit. Je suis bien tombée aussi parce que je me suis retrouvée en studio avec Vincha, avec qui j'ai coécrit finalement toutes les chansons de l'album.
0: Et vous aviez écrit des chansons avant?
7: Jamais.
0: C'était la première fois.
7: C'est pour ça aussi,
0: c'est magique, ça.
7: Que le temps a été nécessaire, hein, parce que rien n'existait et je savais pas qu'est-ce que je voulais faire, qui je voulais être en tant qu'artiste. Et prendre le temps, c'était important, même si je perdais peut-être des auditeurs.
0: Potentiel, oui,
7: voilà,
0: parce que,
7: ouais, on dit, il faut battre le fer tant qu'il est encore chaud. J'étais en mode, ok, mais moi, je suis pas chaude, parce que...
2: Cette dame n'est pas un fer. Cette dame est une artiste, il fallait qu'elle prenne le temps.
7: Voilà, et j'ai bien fait, parce que je suis très fière de cet album, qui me représente à 100%. Et voilà, j'avais besoin de temps et j'avais le droit de le prendre, donc je l'ai pris.
0: Et non seulement le public vous a attendu, celui qui vous avait repéré à la télé, mais là, vu le taux de remplissage des salles de concert et vu donc ce couronnement de l'album et les disques de platine, c'est sûr que voilà, vous avez fait les choses dans le bon ordre. Vous avez d'abord sorti quelques chansons, on se souvient de Summer Body.
7: Summer.

0: Et puis, comme il n'y a pas que le piano-voix dans la vie, vous avez cartonné avec ce premier gros tube.
1: Mais moi je reste, dis-moi pourquoi je reste avec mauvais garçon.
2: Quand vous étiez en studio en train de préparer ce premier album, est-ce que vous sentiez que cette chanson, Mauvais garçon, elle avait quelque chose de particulier, de spécial ?
3: Elle avait quelque chose de particulier, oui, parce que c'était un projet musical, on va dire, je vais l'appeler comme ça, parce que c'était quelque chose que j'avais jamais fait auparavant et dans lequel je pensais pas me retrouver.
2: Vous parlez du style musical,
3: voilà,
2: un peu plus dansant,
3: de la prod, du côté presque électro et je trouvais ça trop chouette parce que je pensais que moi j'adore le piano. Si j'avais pu faire un album au piano, je l'aurais fait.
0: Vous êtes Adèle.
3: Voilà, j'adore ça et en fait il y a un moment où on a envie de tester de nouvelles choses et là pour le coup c'est ce qu'on a fait et même dans la manière dont on a écrit ce texte qui était un peu particulier hein, de personnifier comme ça le mauvais garçon et de dire tout ce qui faisait de mal. Il y avait un côté très exutoire aussi en écrivant cette chanson
2: et donc, très authentique aussi de dire mais moi je reste
3: évidemment
2: aussi, ça c'était chouette
3: et donc on sent que moi par exemple avant qu'elle sorte je disais cette chanson c'est mon ovni. Je sentais qu'elle était différente des autres, pas parce que elle allait avoir le succès qu'elle a eu, mais parce que c'était quelque chose que j'avais jamais fait et qui ne se retrouve pas dans l'album.
2: Ouais. Et finalement, c'est celle-là qui accroche le plus grand nombre d'auditeurs au départ. C'est celle-là qui se retrouve sur toutes les radios pendant des semaines, pendant des mois. Alors, est-ce que ça vous dit des choses de, justement, vous m'avez dit en sortant de la Starac, vous vous demandiez qui vous vouliez être comme artiste, etc. Est-ce que finalement, vous n'êtes pas une artiste un peu plus culottée que ce que vous imaginiez?
3: Je sais, peut-être. En tout cas, tout ce que j'ai compris, c'est que la chose que je préfère en tant qu'artiste et en tant que chanteuse, c'est de raconter des histoires et des textes et qui sont les miennes et qui sont du coup très authentiques parce que je raconte vraiment tout ce que je pense. C'est des messages et des chansons que j'écris à la base pour moi, pour me faire vraiment du bien, et elles ont été touchées les gens d'une manière que j'aurais jamais pu imaginer. Et ça m'est revenu comme ça, ça fait une boucle en fait. Et c'est là que je me suis dit mais en fait, on peut vraiment se faire du bien tous ensemble quand j'écris une chanson. Et j'adore ça, j'adore cet échange et ce partage après de témoignages aussi parce que c'est hallucinant.
2: Les gens vous racontent leurs histoires.
3: D'avoir un impact sur la vie des gens dans leur quotidien de vie avec une chanson, j'ai trouvé ça étrange et en même temps énorme. Ouais. C'est hyper bizarre.
2: Et voilà comment on est un hymne, parce que oui, moi je pense que Mauvais garçon, c'est vraiment devenu un hymne pour tout un tas de générations, de filles et de garçons. Oui, ça fait partie des rares chansons que je peux chanter à tue-tête. Moi, en adhérant à chaque mot, et ma fille de 11 ans, en adhérant à chaque mot aussi. La réédition de l'album d'Elena vous propose 5 chansons inédites, dont Piscine.

0: On écoute Elena. Pardon, j'ai pas entendu ce que vous avez dit. Non. Piscine. Alors, vous dites adieu à qui
1: dans la piscine?
2: À mon téléphone.
0: Ah, est-ce que c'est un gros sujet ça pour vous?
2: Oui.
0: Vous m'avez dit tout à l'heure, j'écris que des trucs authentiques sur ce qui m'arrive.
2: Oui.
0: Donc, on a un petit problème d'addiction au téléphone.
2: On a un petit problème. Ouais, on a.
0: À quel point?
2: Franchement, au point que je crois que mon temps d'écran, il est de 9 heures par jour.
0: Waouh!
2: Aïe!
3: Non, mais c'est impressionnant. Ouais.
2: Oui, mais en même temps, je veux pas me justifier, mais.
0: Si, si, allez-y.
2: Mais c'est, mon travail aussi est sur mon téléphone, je dois répondre souvent à des messages,
3: ouais,
2: etc. Donc, il y a mis du divertissement, mis du travail, mais. Okay. Mais je passe beaucoup trop de temps sur mon téléphone, je le sais.
3: Donc ça valait une chanson, c'était important.
0: Nuages.

0: parce que, enfin, c'est marrant, non, c'est pas une chanson marrante, c'est pas ça que je voulais dire. On sent déjà une évolution, non, dans votre écriture par rapport aux premières chansons, Ellie, qui est pas un vieil album, mais
1: oui.
0: Là, du coup, vous avez pu vous replonger dans l'écriture. J'imagine que ça, c'est pas une chanson que vous avez écrite au même moment que les premières.
1: Non, pas du tout, et je suis assez d'accord avec vous là-dessus, parce que c'est vrai que quand j'écoute cette réédition, j'ai l'impression que c'est une version mature, un peu plus mature de moi. En même temps, chose plutôt logique, puisque je découvre encore que l'album, je l'ai construit l'année passée. La réédition, c'était cet été, par exemple. Donc,
0: À nouveau, pas de vacances.
1: Non.
0: C'est fini les vacances, Elena.
1: Non, jamais. Et d'ailleurs, moi qui voulais parler que de mes histoires, sur la réédition, j'avais envie d'aller chercher dans l'imaginaire, j'avais vraiment envie d'explorer ce que c'est que d'écrire une chanson sur une histoire qu'on raconte, que l'on n'a pas vécue, et d'inventer un personnage et d'inventer une situation. Et c'est assez chouette à faire aussi, parce que on peut tout inventer. Alors que notre vie, on peut pas l'inventer, on prend les faits. Et là, je pouvais aller où je voulais, je pouvais vraiment créer quelqu'un. Et c'est pour ça que j'ai adoré écrire Nuages.
0: Après, il y a aussi la réalité qui vous rattrape toujours dans vos chansons, parce qu'on l'a compris, vous êtes une artiste authentique. Et Maman s'inquiète, ça c'est bien réel.
2: Coucou chérie, j'espère que ça va. Écoute, je viens d'aller me promener avec papa et Rio sur la plage, c'était trop bien. Mais bon, voilà, tu me manques quand même un peu, hein, mon cœur. Allez, je t'aime.
3: Encore un appel manqué, faudra que je la rappelle.
0: Maman s'inquiète avec Brigitte.
1: Fit Brigitte.
0: Fit Brigitte, dans Fit sur l'album. C'est votre maman,
1: oui.
0: Brigitte, qui vous laisse des messages, donc comme ça, tout doux, des messages de maman qu'on adore. Et évidemment, vous lui manquez, mais elle doit être archi fière, parce qu'il me semble qu'elle est très fan de musique et que la personne avec qui vous avez découvert la musique et chanté à tue-tête toute votre enfance, c'est elle, c'est Brigitte.
1: Évidemment, elle est très fière, mais c'est vrai qu'elle s'est beaucoup inquiétée parce que j'étais en train de faire mes études il n'y a pas si longtemps que ça, et que le chemin musical n'était absolument pas prévu et qu'elle ne connaît pas ce monde et ce milieu. Mais je pense que c'est logique. Son inquiétude, elle est légitime, et quand elle a écouté cette chanson, elle m'a dit « Mais je m'inquiète plus, hein. Je m'inquiète plus, hein. Faut que t'arrêtes de dire que je m'inquiète plus. » Et j'ai dit « Ok, tu veux avoir ton droit de parole ? Ben vas-y, fais. »
0: Elle va faire la réponse.
1: Et du coup,
0: comme
1: c'est
0: dans
1: pour
0: un clash de rap.
1: À la fin de la chanson, elle dit « Tu sais, je m'inquiète plus. » J'étais en mode « Vas-y, fais ton droit de parole, comme ça je le mettrai à la fin de la chanson. » Et mon premier feat de ma vie, avec ma mère.
0: C'est trop bien. J'adore. Bah, sur l'album d'Orelsan, il y avait bien sa grand-mère. Moi, je trouve ça super d'intégrer la famille à son art. Et à la fois, c'est vrai, vous l'avez dit, elle n'est pas une artiste, elle n'est pas de ce milieu-là. Est-ce que c'est facile de mélanger la vie d'avant, j'allais dire la vraie vie, et la vie d'artiste, ou est-ce que vous êtes obligé de compartimenter?
1: J'essaye de compartimenter, parce que sinon, on ne fait que de parler de ça.
0: Oui.
1: Et ça devient un peu épuisant à la fin, parce que je disais à mes parents, vous savez, c'est comme si moi, dès que vous rentrez du travail, je vous parlais que de votre travail. Et donc, on essaye aussi de parler d'autres choses, mais c'est normal qu'on en parle. Et je réponds à leurs questions, et parfois aussi j'aime leur annoncer de chouettes nouvelles. Enfin voilà, je leur fais tout le temps écouter mes chansons, ils adorent. Donc oui, on essaye de compartimenter, mais c'est normal d'en parler, de parler de mon quotidien, de ma vie. Sinon, je sais pas quoi raconter non plus à mes parents.
0: Alors il y a un truc qu'on n'aime pas trop raconter à ses parents, mais qui arrive quand on est une jeune femme en 2025, en 1995, en 1975, un peu tout le temps en fait. C'est ce que vous racontez dans la chanson Capuche.
1: Capuche, qui est une chanson qui parle de l'harcèlement dans la rue que peuvent vivre les femmes, que j'ai mélangée aussi avec une part de célébrité. Et
0: vous avez une double raison de mettre la capuche dans la rue, c'est que déjà vous êtes une jolie fille aux yeux bleus, donc quoi qu'il arrive, il va se passer des trucs. Mais en plus, elle est célèbre. Et ouais, c'est vrai ça. Ah, j'avais pas vu le double.
1: Oui, c'est ça.
0: Message.
1: Le premier couplet, c'est vraiment quelque chose qui peut s'apparenter à tout ce que les femmes peuvent vivre au quotidien, malheureusement. Et le deuxième couplet, en fait, ce personnage aussi que j'ai inventé, mais où j'ai pris que des événements existants, se transforme en fait quelqu'un quelqu'un qui me reconnaît et qui me demande une photo et que je refuse et qui me dit « mais t'es une star, tu te prends pour qui ?» Donc voilà, j'ai mixé un peu tout ça et c'est une thématique très importante pour moi et qui résonne vachement en moi. Je suis très fière de cette chanson aussi. Mais qui est...

0: doit être très plaisant d'avoir comme ça des convictions et de pouvoir les transformer en art, en chansons, pouvoir les partager. Quels ont été les retours sur cette chanson, particulièrement sur Capuche ?
1: Les retours ont été plutôt positifs, dans le sens où souvent quand les gens entendent des chansons qui les touchent, ils sont heureux qu'elles existent.
0: Oui.
1: Et donc ils me remercient. Je l'ai eu pour Capuche, je l'ai eu pour Mauvais Garçon. Il y a des gens qui me disent aussi, j'aurais aimé l'entendre plus tôt, ou que voilà, elle ait existé à une période de ma vie où j'en avais besoin. Et ça, c'est des moments qui sont très forts pour moi. Et sur Capuche, c'est principalement ce qui est le plus ressorti. Juste merci. Et c'est fort pour moi d'écrire une chanson et que les gens me remercient de l'avoir écrite.
0: Oui, c'est classe. Bon, et alors, une bonne fois pour toutes, dites-nous, donnez-nous le mode d'emploi. Comment on fait pour demander une photo sans importuner l'artiste qu'on adore et qu'on n'a pas envie d'emmerder?
1: En soi, moi, on m'importune que quand c'est mal poli.
0: Ouais.
1: En fait, il y a une forme de politesse à avoir n'importe où et n'importe quand.
0: Et avec tout le monde.
1: Et avec tout le monde, oui. Et parce que je pense que la chose principale à avoir toujours en tête, c'est de se dire, oui, j'adore ces chansons, peut-être, je l'écoute beaucoup, je la regarde, mais je suis humaine. Je suis la même personne que la personne que j'ai en face de moi, en fait. Enfin,
0: ouais,
1: voilà. Et donc, ça me dérange jamais à partir du moment où quelqu'un vient me dire « Bonjour, désolé, je veux pas t'embêter, est-ce que tu voudrais bien ? Merci, si tu veux pas, c'est ok. » Et je vais jamais dire non.
0: Ouais, c'est ça. En fait, c'est juste une façon de se dire c'est pas un dû, c'est pas quelqu'un qui se jette sur toi et qui prend un selfie, quoi. C'est juste, on parle deux secondes avant, quoi.
1: Voilà.
0: Ouais, on se dit bonjour, quoi.
1: Parfois, les gens, vraiment, ils sont en mode « Photo !» Et je dis « Bonjour. » Et là, tout d'un coup, et ça se débloque en eux, parce que je peux peut-être essayer de comprendre qu'ils sont impressionnés, même si je ne comprends pas comment on est impressionné par moi, mais je me mets à leur place et avec quelqu'un que moi j'adore. Et en fait, d'un coup, ils disent « Oh pardon, excuse-moi, oui, bonjour, ça va ?» Enfin, y a, en fait, la politesse,
0: et voilà.
1: C'est la clé.
0: Elena, j'imagine, mais vous allez me dire, moi je n'ai jamais sorti un premier album à succès dans ma vingtaine, beaucoup de conneries dans ma vingtaine, mais non, ça non. Est-ce qu'on vous sollicite pour des trucs complètement lunaires? Est-ce qu'on vous dit, est-ce que vous recevez des propositions genre pour la télé, pour le cinéma, pour lancer, j'en sais rien, une marque de fringues, des pompes, des soutiens-gorge? Est-ce que vous êtes à un moment de votre carrière où vous recevez des trucs que vous n'imaginiez jamais recevoir?
1: Oui. J'essaie de trouver un bon exemple, mais en fait, que ce soit... c'est comme ça que ça fonctionne, en fait,
0: oui.
1: En fait maintenant. Quand une marque a envie de mettre en avant un produit et qui veut toucher une certaine cible et qui trouve que je serais la personne pour le faire correctement, bah, il me contacte. J'ai pas eu de trucs farfelus, en vrai.
0: Non, pas des trucs marrants
1: Non, j'ai pas eu de truc marrant. J'aurais bien aimé vous en dire.
0: J'aurais adoré. Genre une marque de toilettes japonaises. Elena, soyez l'égérie des toilettes japonaises.
1: Mais je pense,
0: un truc fou.
1: Honnêtement, que ce genre de choses est plutôt filtré et qu'en fait, on n'en parle pas.
0: Mais oui, elle a une équipe.
1: Oui, j'aurais adoré tomber sur une marque de toilettes japonaises.
0: C'est drôle. Je sais pas pourquoi j'ai pensé à ça.
1: Drôle.
0: Parce que ça n'a tellement rien à voir avec la musique. Et à la fois, enfin, je sais pas. Est-ce que vous avez des envies de, je mets d'énormes guillemets, diversification? Souvent, on dit que les chanteuses étant des interprètes, ça peut très facilement basculer dans la comédie, dans le cinéma. C'est des trucs que vous avez envie de faire ou bien vous êtes heureuse avec votre musique?
1: Pour être tout à fait honnête, j'ai passé un casting pour une voix dans un film.
0: Ah, excellent. Ah oui, une voix off.
1: Et j'ai trouvé ça absolument dur à faire. Je me suis dit, mais reste faire ce que tu sais faire. Enfin, pourquoi tu fais des trucs comme ça? Chacun son métier, quoi. Si ce métier existe, c'est pas pour. Enfin, c'est pour une raison. Et donc j'ai pas été prise. Et j'étais en mode, mais tant mieux, c'était trop dur. Donc je vais rester à chanter. L'acting, c'est pas pour moi. Mais par contre, il y a quelque chose que j'adorerais faire, qui plus de mon domaine, du coup, ce serait de

0: Genre s'il y avait un live action d'Aladin.
1: Ah ouais.
0: Ce serait fou.
1: Ah ouais, j'aimerais trop.
0: Que vous chantiez le rôle de Jasmine.
2: Oui.
0: Allô Mickey, tu m'entends? Elena est dispo. Enfin non, elle n'est pas dispo. Elle a une année énorme, mais elle va se rendre dispo.
1: Oui, complètement.
0: Si c'est pour faire Jasmine, elle est dispo. Ah, ça, ce serait super de vous entendre là-dedans. Mm-hmm. Ah oui, quelle bonne idée. On parlait de la réédition de votre album et des nouvelles chansons. Il y en a une qui cartonne en ce moment. Elle s'appelle « Tout a changé ». Mais entre parenthèses, rien n'a changé.
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0: même fille, mais c'est plus la même vie. C'est ça qu'elle dit, cette chanson.
1: Exactement. C'est moi, je n'ai foncièrement pas changé en tant qu'être humain, mais c'est vrai que mon quotidien et ma vie ressemblent plus du tout à ce que j'ai pu vivre avant. Mais tout ce que je souhaite, c'est que mes amis, ma famille et les gens que j'aime et qui me sont chers à mon cœur soient toujours avec moi et que surtout ils me disent si jamais quelque chose a changé, parce que je veux les garder à tout jamais.
0: Ça vous rend heureuse quand même, ce changement, même si ça bouscule tout, même si ça change beaucoup de choses. C'est un bonheur d'être dans cette dynamique aujourd'hui pour vous.
1: Oui, moi aujourd'hui je me vois pas ailleurs que ici.
0: Meilleure pub pour la radio. Écoutez, on va arrêter l'émission, on fera pas mieux. Elle est trop forte, Elena.
1: Et non, évidemment, je suis hyper heureuse parce que je pense que c'est une chance et je pense à tous les artistes qui méritent aujourd'hui qu'on les écoute plus parce que je suis pas artiste parce qu'on m'écoute. J'ai juste beaucoup de chance d'avoir des gens qui sont présents et qui sont là pour moi et qui suivent mon actualité, etc. Mais je suis juste trop heureuse de pouvoir vivre ça. Et mon quotidien, il a changé, mais il est hyper diversifié. Enfin, je veux dire, je suis pas tous les jours en train de faire la même chose parce que je fais le parallèle, évidemment, avec les études que je faisais et que j'adorais.
0: C'était quoi, vos études ?
1: J'étais en orthophonie, j'ai fini ma licence. Et aujourd'hui, je me vois pas dans un bureau à travailler, même si je pensais que j'adorerais ça. Et ouais. En soi, j'en suis sûre. Mais aujourd'hui, maintenant, je peux plus retourner en arrière. C'est pas possible.
0: Elena, on va se quitter avec la chanson d'amour de votre réédition. Elle s'appelle « Loin de toi, jamais ». Les chansons romantiques, les chansons d'amour, au fond, c'est ça que vous préférez.
1: C'est le plus dur pour moi à écrire, mais une fois qu'elles sont écrites, après c'est celle que je préfère.
0: Alors on va la déguster ensemble. Elena, merci d'être venue nous voir.
1: Merci à vous.
0: Merci d'être passée par ici. Et à la prochaine.

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1: Timéo, le chasseur.
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1: Révélé par The Voice Kids, Timéo Béas est un jeune chanteur originaire de Cran. L'interprète de Canaillou a aussi su séduire les studios Disney en prêtant sa voix au personnage de Mufasa, le roi lion.
2: Marchait devant dans les roseaux.
1: Pour l'un de ses enregistrements, il rend hommage à Michel Delpech.

0: c'était Timéo.
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3: Ici dans le Nord, vous le savez, on aime le ballon. Mais parfois, le ballon a une forme qu'on n'attendait pas.
4: Je m'appelle Perrine Aberstich et je suis directrice générale de la Ligue des Hauts-de-France de rugby.
3: Et vous avez découvert le rugby comment ?
4: C'était à l'Olympique Marquois Rugby quand j'étais en master à l'Université de Lille. Et je cherchais une alternance et je l'ai trouvée à l'OMR. Je pense que ça a été accentué quand même par le fait que, en même temps que dans le rugby, je suis tombée dans le Nord. Le film avait raison, hein, quand on vient, on n'a plus envie de partir.
3: Alors c'est d'autant plus fort qu'on dit que le Nord n'est pas forcément une terre de rugby, c'est vrai ?
4: Bah, c'est en train de le devenir, aujourd'hui on le voit sur la métropole lilloise, on a de plus en plus de clubs, leurs écoles de rugby sont pleines, les sections baby rugby ne désemplissent pas, c'est également le cas dans le Nord et dans l'ensemble des Hauts-de-France où on a beaucoup de nouvelles sections. Aujourd'hui le rugby se développe aussi parce qu'on a une pratique pour tous et partout, du rugby adapté, du rugby santé, du rugby à 5, on invite tout le monde, c'est mixte. C'est intergénérationnel et je pense que c'est ça qui fait que ça marche dans les Hauts-de-France.
3: Est-ce qu'il faut avoir joué au rugby pour être directrice du rugby ?
4: Pas du tout, je suis basketteuse de formation. Maintenant, malheureusement, j'entends encore parfois dans les tribunes des gens dire « j'aime pas voir des femmes jouer au rugby » ou « c'est un sport d'hommes ». Donc on est aussi là pour faire changer les mentalités. Aujourd'hui, je gère surtout les équipes. À la Ligue, on est 17 salariés au service du rugby, donc 11 plutôt sur le côté sportif et 6 sur l'administratif.
3: On entend souvent les joueuses et les joueurs de rugby parler de valeurs, mais quelles sont ces valeurs ?
4: Bah, les grandes valeurs du rugby, c'est le respect, la solidarité, l'engagement. C'est ce qu'on essaie de transmettre tous les jours et c'est à nous aussi les adultes, encadrement, la ligue, les éducateurs, de les transmettre. Aujourd'hui, nous on parle toujours d'éducateurs et pas d'entraîneurs parce qu'on n'est pas seulement là pour faire des joueurs et des joueuses, mais aussi les hommes et les femmes de demain. Moi, c'est ici, au service des clubs, au service du développement du rugby, que je m'épanouis.
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5: La nature. Aux gens qui habitent à côté. Bah, moi, je sais pas, mais il y a monsieur le maire. Dans son prénom, il y a le maire. Bah, il y a la mère... Du coup, bah moi, du coup, je pense que c'est Ali.
6: Ah, tu penses que monsieur le maire est le propriétaire de la mer ?
5: Oui.
6: Et comment on appelle les habitants de la mer ?
5: C'est ceux qui habitent dans les îles.
6: Et est-ce que vous savez combien elle mesure, la mer ? Est-ce que vous savez jusqu'où ça peut descendre ?
5: 60 mètres ? 3 kilomètres ? 100 mètres ?
6: Quels sont les animaux qui vivent tout dans le fond de la mer ?
5: Une raie ? Une pieuvre ? Une tortue ? Les étoiles de mer, les corails, les requins, les poissons.
7: Et avec ceci,
8: oui.
7: ce sera tout.
6: Comment ils font pour voir ?
5: Ils ont une vision plus adaptée dans l'eau. Ils ont des gros yeux.
6: Mais des fois, il fait vraiment très nuit. Hein. Vous avez vu des images, des fois ?
5: Parce qu'en fait, il y a des poissons qu'ils ont une antenne où il y a une petite boule qui fait de la lumière.
6: Mais ils n'en ont pas tous. Alors comment ils font les autres, ceux qui n'ont pas de lampe ?
5: Ils s'approchent d'eux et du coup ils voient.
6: Tu penses qu'en fait, il y en a qui ont des lampes et ceux qui veulent voir, bah, ils suivent ceux qui ont des lampes.
5: Ouais.
6: Et quel est le plus gros des animaux selon vous qui vit sous l'eau, tout dans le fond de l'eau ?
5: Une pieuvre, des grosses pieuvres, des baleines, une grosse baleine, et un requin, la barrière des corails.
6: Quoi, la barrière de corail ?
5: Bah, ça permet pour pas que les requins aillent manger ceux qui sont après la barrière.
6: C'est comme une clôture en fait ?
5: Un peu. C'est comme un filet dans l'eau et c'est pour que les gens ils se baignent dedans et pour pas que les requins ils mangent les gens qui se baignent.
6: Parce que les requins ça mange les gens ?
5: Les requins c'est méchant donc bah moi je pense que oui. Des fois je regarde des vidéos de requins et du coup et ben je vois où des fois ils en mangent des gens et je pense que c'est très très très méchant.
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6: À
0: la menuiserie Pelé, fondée en 1926. Elle est située à Montenay, le long de la route Lavalernais. Quand on arrive sur place dans le hall d'entrée, on passe d'ailleurs devant une machine qui, elle aussi, a 100 ans. Elle était utilisée au début de l'entreprise. Et je rejoins Laurent Pelé, le directeur. Il représente la troisième génération de la famille. Et dans son bureau, justement, il y a quelques portraits de famille.
8: Là, vous êtes devant les photos de mon grand-père et de mon père qui sont dans l'atelier à Montenay, derrière l'église, ce qui est l'origine de l'entreprise.
0: Oui, parce qu'évidemment, elle a changé d'endroit, même si on est toujours à Montenay, mais vous avez déménagé il y a combien de temps ?
8: Il y a un peu plus de 20 ans, c'était janvier 2005.
0: On va s'avancer, Laurent, on va quitter votre bureau. Alors, je vois qu'il y a l'atelier sur la droite, mais là, d'abord, on est dans une autre pièce.
8: Donc là, vous êtes au bureau d'études, où vous avez trois personnes qui y travaillent, où on prépare tout ce qui va être fabriqué en atelier.
0: Alors, justement, vous intervenez sur quel type de chantier tout au long de l'année ?
8: Donc, nous avons gardé les particuliers, qui représentent à peu près 20% de notre chiffre d'affaires. Et autrement, nous travaillons aussi sur des chantiers publics et des marchés privés.
0: Parmi les très gros chantiers réalisés par l'entreprise Pelé, on peut citer la conception et la pose de toutes les menuiseries du 40, le conservatoire de Laval. En ce moment, Pelé travaille sur la future médiathèque de Lassay-les-Châteaux. Et une grosse partie du boulot s'effectue dans l'atelier.
8: On va aller vers l'atelier, il y aura un petit peu de bruit.
0: Il y a combien de personnes d'ailleurs qui travaillent chez vous maintenant, Laurent Pelé ?
8: Alors, on est plus de 30 aujourd'hui, compris des alternants, des jeunes en formation, du CAP jusqu'à la licence.
0: J'adore parce que, alors évidemment on entend le bruit des machines, mais il y a cette odeur du bois qui en fait est assez agréable d'ailleurs.
8: Ah oui, on a la chance d'avoir vraiment un très beau métier. On travaille le bois, c'est une matière très noble, donc toutes les essences du chêne, du hêtre, du châtaignier, du frêne.
0: Je vois plein de machines, il y en a une à ma droite, il y en a une à ma gauche qui est assez impressionnante. Qu'est-ce qu'elle fait là, la machine qui est sur notre gauche et on s'en rapproche ?
8: Donc ça c'est un centre d'usinage numérique qui nous permet d'usiner un peu tout ce qui peut être fait en menuiserie. Elle est à 5 axes, donc on peut faire un ballon de foot en deux fois sur ce genre de machine. Mais elle ne sert pas à ça évidemment, elle sert surtout à fabriquer toutes nos portes, tous nos châssis, tous nos agencements.
0: Et alors, quand on s'avance dans votre atelier, on voit qu'il y a eu différentes constructions de cet atelier. Là, j'ai l'impression qu'on est dans une partie très récente.
8: Oui, donc l'atelier a été construit en 2004. On l'a agrandi 3 ans après, en 2008. Et puis, il y a 2 ans maintenant, on a agrandi 600 mètres carrés et on a mis du photovoltaïque sur le toit.
0: Bon, alors ça se trouve, si je reviens dans 100 ans pour les 200 ans, je ne suis pas sûr que ce soit possible, mais ce sera 2 fois plus long, alors l'atelier.
8: Voilà. On sera dans le champ à côté.
0: Alors Laurent Pelé nous a dit que l'une de ces machines pilotées par ordinateur est capable de fabriquer un ballon de foot. Il en a d'ailleurs un exemplaire dans son bureau. J'ai essayé de faire des jongles avec, alors je me suis fait mais très très mal. Je ne vous raconte pas l'état de mon pied, c'est une catastrophe.
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1: Louis Hachette, fondateur de l'un des plus grands groupes d'édition au monde. Mais saviez-vous que tout a commencé à Rethel? Louis, dès son plus jeune âge, se tourne vers la lecture. Un amour, d'ailleurs, qu'il ne quittera jamais. À peine adolescent, il quitte sa ville natale avec sa famille pour Paris, où sa mère travaille comme lingère dans un grand lycée. Et c'est à la capitale qu'il va faire ses études, notamment en droit. Mais c'est un autre domaine qui va capter son attention, l'édition. À 26 ans seulement, il fonde sa propre maison d'édition. Très vite, elle prend une ampleur considérable et en quelques années, elle devient le premier groupe d'édition en France. Et qu'est-ce qui explique un tel succès? Eh bien, c'est surtout son modèle commercial novateur. Louis Hachette comprend que pour toucher un large public, il faut adapter les livres aux besoins du public. Qu'il s'agisse de manuels scolaires, de dictionnaires ou d'ouvrages destinés aux jeunes lecteurs, son intuition est de créer des ouvrages pédagogiques, accessibles à tous à des prix raisonnables. Et le pari est réussi, car ses livres se retrouvent dans toutes les écoles et contribuent à l'émergence d'une véritable culture populaire. Loin de se cantonner à l'édition scolaire, il diversifie rapidement son catalogue en publiant des romans, des biographies, des récits de voyage ou des ouvrages scientifiques. Et c'est là toute la force de sa vision. Il parvient à offrir à la fois des livres éducatifs, mais aussi des œuvres littéraires qui font de sa maison un acteur incontournable du paysage éditorial français. Un autre point marquant du génie commercial de Louis Hachette, la distribution des livres. Il innove en installant des points de vente dans des gares, là où le public est nombreux. Des points de vente qui s'appellent aujourd'hui Relais. Louis Hachette s'éteint à 64 ans, mais son nom et son œuvre perdurent toujours à travers l'énorme empire qu'il a créé. Le 9 février 1953, Henri Philippaki, des éditions Hachette, publie les premiers titres d'une collection appelée « Un grand avenir, le livre de poche », un format qui séduit un public jeune car le prix est plus raisonnable. Aujourd'hui, les éditions Hachette sont parmi les plus grandes maisons d'édition au monde, mais tout a commencé à Rethel, grâce à ce jeune homme passionné par les livres et déterminé à démocratiser la culture. Louis Hachette, véritable pionnier de l'édition, c'est l'un des trésors de Champagne-Ardenne.
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2: Perpignan abrite un petit bijou souvent méconnu des visiteurs, le musée Puig, dédié aux monnaies et aux médailles. Installé dans la belle villa des Tilleuls, ce musée offre un voyage dans l'histoire de la numismatique.
3: Alors, on est à la villa des Tilleuls, avenue de Grande-Bretagne, au 42. C'est une villa qui abrite actuellement une bibliothèque, mais surtout un musée très méconnu des Perpignanais, malheureusement.
2: Et vous, Sabine, vous êtes la directrice de ce fameux musée, qui est le musée dit Puig.
3: Le musée des monnaies et médailles Joseph Puig. Alors Joseph Puig était un Perpignanais d'origine qui a trouvé sa première monnaie à l'âge de 14 ans, ce qui a déclenché une immense passion pour la numismatique qui a tout légué à la ville de Perpignan pour faire ce musée-là.
2: Il faut dire que cette villa, elle est majestueuse et elle est magnifique.
3: Tout à fait. Alors c'est une villa Petersen, donc construite en 1907.
2: Ce monsieur Puig, il faisait quoi?
3: Il était mercier. Il était mercier, il a fait fortune à Paris. Il a eu la chance aussi d'épouser une femme très riche, donc ça aide.
2: Une catalane?
3: Une catalane de Saint-Laurent de la Salanque. Dans toute sa vie, il a collectionné des monnaies.
2: On va rentrer dans le musée?
3: Allez, on rentre.
2: Alors Sabine, nous voici à l'intérieur du musée, au deuxième étage de cette villa des Tilleuls.
3: Alors ici, vous êtes vraiment au cœur du musée, avec un couloir pour les expos temporaires et une salle d'exposition permanente.
2: Et depuis cette salle d'exposition permanente, on a vu sur la fameuse avenue Grande-Bretagne.
3: C'est ça.
2: Alors, nous avons devant nous, sous vitrine, ces fameuses pièces de collection.
3: Petite partie, puisqu'il y a moins de 1% qui est exposé, sachant que la collection actuellement se compose à peu près de 50 000 monnaies et médailles.
2: C'est, paraît-il, le troisième musée de monnaie de France ici.
3: Oui, après Paris, donc deux grandes collections à Paris, celle du cabinet des médailles et celle de la monnaie de Paris.
2: Quelles sont les premières pièces que vous montrez en général lors des visites?
3: Alors, on commence par la naissance de la monnaie, comme ça, qui ne dira rien à personne. Mais si je vous parle de Crésus, ça vous dit quelque chose?
2: Ah, c'est une expression bien connue, hein, riche oui, comme Crésus.
3: Oui, oui. Donc, nous avons cette première monnaie, qui est une monnaie de Crésus.
2: Elle est où?
3: Là-bas, voilà.
2: Ah, c'est ce petit bout de métal.
3: Ce petit bout de métal, oui, de l'argent, qui représente un lion et un taureau affrontés.
2: Et ça, ça date de quand?
3: 6e siècle avant Jésus-Christ.
2: Ça a été retrouvé où?
3: Alors, on ne sait pas. Malheureusement, on ne sait pas. Puig a dû l'acheter.
2: Et de Crésus, On peut passer peut-être aux monnaies catalanes.
3: Allez, aux monnaies catalanes. Avec en particulier la première monnaie. T'as trouvé, Joseph Puig? Alors, c'est une toute petite monnaie qui est celle-là.
2: Quelle est la caractéristique de cette monnaie?
3: Alors, cette monnaie est une monnaie catalane, frappée à Barcelone par le roi. Voilà, c'est une des premières monnaies catalanes, vraiment.
2: Et elle a été trouvée où, cette monnaie?
3: Alors, elle a été trouvée dans une vigne sur la route de Canet.
2: Sabine, est-ce qu'il y a eu une monnaie ici, dans les Pyrénées-Orientales?
3: Toutes ces monnaies-là, vous avez exposé ici, ont été frappées à Perpignan.
2: C'est-à-dire qu'il y avait une fabrique ici de monnaie?
3: Oui, un atelier monétaire. Même plusieurs, il y en a eu. Il y a des rues qui portent encore la trace de ces ateliers. Rue Petite de la Monnaie, rue Grande de la Monnaie. Donc c'était le lieu où on fabriquait les monnaies à Perpignan.
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4: Nous sommes avec une des dernières et la plus ancienne fabrique de pâtes de fruits en Auvergne. Avec Anthony Vallat, qui est le directeur général. Merci de nous recevoir, Anthony. Nous sommes face à une vieille photo qui montre, je pense, le tout début de cette maison Cruzy, c'est ça?
5: C'est pas le début historique, hein, puisque la maison Cruzy a été fondée en 1880, mais c'est effectivement une photo du site de fabrication ici, sur la zone du Brézé, telle qu'il était en 1956, au moment où la maison Cruzy a déménagé du centre de Clermont pour venir s'installer sur la zone du Brézé.
4: De l'usine Goffredi à Mijan-Mermoz sur le champ d'angélique, et on aperçoit des angéliques,
5: oui,
4: sur ce champ.
5: Et l'angélique étant un des produits un petit peu signature des confiseurs et de la confiserie, et donc c'est un beau clin d'œil de l'histoire que de penser que voilà, notre site de fabrication ici est basé sur un ancien champ d'angélique. Voilà.
4: L'angélique, ces petits bâtonnets de couleur verte, hein, c'est
5: exactement.
4: Ça, je ne dis pas de bêtises.
5: Il y a beaucoup de particuliers qui ont aussi de l'angélique à la maison.
4: Voilà. C'est la tige.
5: On confie la tige, tout à fait.
4: D'accord, oui. Ok. Et aujourd'hui, vous en faites toujours? Vous avez toujours des producteurs d'angélique qui bossent avec vous?
5: Oui, tout à fait. C'est un agriculteur qui vient nous livrer en tracteur chaque année. Tout à fait. C'est au mois d'août, quand la récolte est prête. On se met d'accord avec lui l'année d'avance sur les quantités dont on aura besoin. Et puis, il vient nous livrer. On la travaille, on la prépare. Et puis après, on va la faire confire. Donc, c'est un produit auquel on tient beaucoup.
4: Il y a toujours une grosse tradition autour de ça. Enfin, en Auvergne, on offrait des pâtes de fruits. C'était un incontournable.
5: Effectivement, la création de la pâte de fruits a été faite en Auvergne. Hein, à la base, la pâte de fruits s'appelait la pâte d'Auvergne. Et c'était vraiment une spécialité, on va dire, régionale. Ce qui a fait que l'Auvergne était une terre de fruits confits, c'est que, on va dire que la noblesse venait, descendait de Paris dans le 16e, 17e siècle et venait dans les cures, à Roya ou autre. Ils découvraient, ils dégustaient les fruits d'Auvergne. Et la méthode de conservation à l'époque, hein, puisqu'on n'avait pas toute la pasteurisation, etc., là, c'était de confire les fruits.
4: Ouais.
5: Ce qui faisait que, du coup, les confiseurs auvergnats ont prospéré sur la base des gens qui venaient en cure et qui ramenaient leurs fruits à Paris en général. C'est comme ça que la confiserie et le métier de confiseur a démarré en Auvergne.

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1: Salut Thomas Aubry.
2: Salut Quentin, bonjour à tous.
1: Ouvrons une nouvelle page de
2: c'est
1: ton livre.
2: Parti.
1: Les mille raisons.
2: La raison 616, la plaine du Var. Alors c'est un terme que l'on utilise pour désigner l'immense vallée creusée par le fleuve Var, juste avant qu'il ne se jette dans la Méditerranée. Et vous allez voir que ce fleuve est fascinant. En fait, il prend sa source au nord-ouest du département, à Estaing, à 1800 mètres d'altitude. Pour arriver jusqu'à la mer, il traverse une centaine de communes, dont 87 dans les Alpes-Maritimes.
1: Mais alors Tom, je ne pense pas être le seul à m'être posé la question. Pourquoi est-ce qu'on a un fleuve entre Saint-Laurent-du-Var et Nice qui porte le nom d'un département voisin?
2: Alors tout d'abord, on doit le nom de ce fleuve à l'astronome antique Ptolémée. L'ouvrage des hommes et un fleuve nous dit que ce cours d'eau est capricieux et qu'il peut vite sortir de son lit, pas comme moi le matin en tout cas. Alors c'est pour ça qu'il tire son nom du verbe latin var iare, qui veut dire changer.
1: Voilà, et pendant des siècles, le Var était en fait une frontière.
2: Et oui, ce fleuve était une barrière naturelle entre le royaume de France et le comté de Nice. Mais en 1790, lorsque l'on crée les départements français, on va assembler dans le sud-est de la France des villes comme Toulon, Grasse, Cannes et Saint-Laurent-du-Var. Mais Nice n'en fait pas partie. Et ce nouveau département, on va lui donner le nom du fleuve qui marque la limite du territoire national, le Var.
1: Bon, jusque-là, ça a l'air logique, c'est normal.
2: Oui, mais sauf que lorsque Nice devient française, définitivement française en 1860, le comté est rattaché à l'arrondissement de Grasse pour former les Alpes-Maritimes. Le Var ne borde plus le département auquel il a donné son nom, ce qui en fait un cas unique en France.
1: Ah, et donc ce fleuve va rythmer quand même la vie des habitants locaux pendant des siècles?
2: Alors pas vraiment. Jusqu'au XVIIe siècle, la plaine du Var, c'était surtout un endroit où l'on promenait son troupeau. Et pendant très longtemps, si l'on voulait traverser le fleuve, eh bien on devait le faire à pied. En 1792, on construit le premier pont en bois, mais comme le fleuve est capricieux, les structures sont souvent endommagées.
1: Est-ce que le Var a souvent été en crue?
2: Et oui, au cours de son histoire, ce fleuve a débordé un bon nombre de fois. En 1857, une digue est emportée au niveau du vallon de Saint-Isidore. En 1930, le quartier Saint-Augustin et la promenade des Anglais sont sous l'eau. Et plus proche de nous, on se rappelle de la violente crue de 1994. L'aéroport de Nice et la préfecture des Alpes-Maritimes étaient complètement inondés. Cette crue, elle avait causé des dégâts estimés à 1 milliard de francs, soit 187 millions d'euros aujourd'hui.
1: Et on pense aujourd'hui aux dernières tempêtes aussi qui ont frappé le département.
2: Et oui, le Var et sa plaine sont donc des lieux que l'on doit aborder avec une grande humilité. Si pendant des siècles, personne ne construisait ici, c'est bien pour une raison. Alors gardons en tête que l'homme ne fait pas ce qu'il veut avec la nature et ce fleuve capricieux, millénaire et parfois féroce nous le rappelle.
1: Et c'est aussi une bonne raison d'aimer la Côte d'Azur.
2: En plein dans le mille.
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3: Laetitia Ribeiro est biographe familiale. Pourriez-vous l'accueillir chez vous et lui raconter votre vie? Laetitia Ribeiro, légende ici.
4: Bonjour, je m'appelle Laetitia Ribeiro, j'ai 50 ans, je suis née au Mans et j'ai grandi à Parigné-l'Évêque. Ma particularité, je suis biographe familiale, j'écris des récits de vie pour les personnes qui souhaitent laisser une trace, et donc je suis biographe à Encre d'Humanité.
5: Écoutez-moi.
4: Qu'est-ce qu'être biographe familiale? Eh bien, c'est raconter des histoires de vie, accompagner des personnes en fait qui ont le souhait de laisser une trace, de témoigner de leur histoire, soit pour eux, soit pour leurs enfants, en fait léguer un petit peu leur récit de façon à ce qu'il se perpétue dans les générations à venir. Comment est-ce que je procède? Donc la plupart du temps, je me rends au domicile des personnes. C'est avant tout une rencontre humaine et mon travail, c'est à la fois de les guider dans le récit de leur vie, mais aussi de comprendre et de percevoir les émotions, les silences, pour pouvoir écrire tout cela. Qu'est-ce que l'écriture permet? Alors, au-delà effectivement du récit, l'écriture, elle permet parfois de s'alléger. Hein. J'ai aussi cette particularité d'être biographe accompagnante. L'écriture permet parfois de témoigner, mais aussi de s'alléger. L'écriture, elle permet de revisiter son histoire, faire un peu parfois le bilan ou l'avancée. Elle peut permettre une avancée, en tout cas, sur ce qui a été vécu. Si j'ai fait pleurer des gens, ce n'est pas moi qui fais pleurer les gens. Ce sont souvent leur histoire et l'émotion que ça peut dégager effectivement de raconter son histoire, mais c'est souvent aussi à la lecture de ce que j'ai pu écrire, en fait. Les gens disent souvent que c'est particulier de se relire, de se voir écrire, et que c'est une expérience qui est à la fois extrêmement émouvante et à la fois, c'est singulier. Les personnes, à la fois, ont l'impression d'avoir écrit leur récit, puisque l'idée, c'est vraiment de les rencontrer et de pouvoir effectivement écrire au plus près de ce qu'ils sont. Donc ça, chaque fois, en fait, les gens me disent que c'est un cadeau émouvant, mais un cadeau réciproque surtout.
5: C'est ma vie.
4: Est-ce qu'on est bien en Sarthe? Je suis revenue sur mes terres natales, donc c'est que c'était important et qu'on y vit bien. Pour moi, c'est important, que ce soit dans la biographie ou au fond d'être revenue en Sarthe. Pour moi, il y a quelque chose de l'histoire de ses racines, de savoir d'où on vient, de savoir où l'on va. Oui, on y vit bien en Sarthe. Voilà, c'était Laetitia Ribeiro, biographe à Encre d'Humanité. J'ai été très heureuse de vous parler de la biographie, de la découverte de la biographie. Et comme j'ai coutume de dire, il faut écrire son histoire, puisque chaque histoire mérite son encre.
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7: Bonjour Olivier, on parle donc de cuisine aujourd'hui?
6: Tout à fait, et on fait un viron du côté du nord du département. Bonjour les amis, petit tour du côté du pays rouennais aujourd'hui. Comme on y dit là-bas, la gastronomie c'est très important à Rouen, vous en avez peut-être écouté parler. Sur le plan linguistique, le Y pronom neutre, on y aime bien dans le nord du département. Et je vous rappelle que le verbe entendre n'existe quasiment pas. À Rouen, on écoute. Donc vous avez peut-être écouté parler de l'importance de la gastronomie là-bas. Alors la figure tutélaire, c'est la maison Trois Gros, 3 étoiles au guide Michelin. Le restaurant tenu à partir de 1930 à Rouen par Jean-Baptiste Trois Gros et son épouse Marie, puis par leurs fils Jean et Pierre, et enfin par leur petit-fils, Michel, qui s'est installé depuis quelques années à Ouche, près de Rouen, et maintenant son fils César. Vous avez remarqué comment je dis Rouen en une syllabe plutôt que Rouen en deux syllabes? C'est comme ça qu'on y dit dans la région. Donc, vous l'avez compris, la gastronomie, c'est important, c'est number one. Les gens aiment bien les douceurs aussi, hein. La région rouennaise, c'est la terre où l'on a fait la vraie papillote, celle qui est faite chez Révillon en Coteau, ça va être de saison. Et puis, nous avons la praluline, une brioche au beurre et aux pralines roses, créée par Auguste Pralu en 1955. Au fait, la pâtisserie et chocolaterie Pralu, c'est bien d'origine rouennaise, même si on en trouve un peu partout aujourd'hui, et même si les Lyonnais tentent de se l'approprier. Non, les gones, Pralu, c'est rouennais. Les pralulines, ils en font tellement qu'il faut qu'ils prennent très tôt le matin. Prendre, ça peut vouloir dire embaucher, commencer le travail dans le parler rouennais. Alors, attention quand même avec les papillotes et les pralulines, hein, si vous avez une chemise blanche, parce que vous pouvez vous faire une catole, c'est-à-dire une tache. Par contre, après avoir mangé, vous aurez la caisse. À d'autres termes, vous serez en forme. Les ch'tis, ils adorent. Oui, à Rouen, on parle volontiers de ch'tis pour désigner les enfants. Ne pas confondre avec le ch'timi du Schnorr. Un événement incontournable de la région rouennaise, c'est Rouen Table Ouverte, RTO pour les intimes, dans lequel gastronomie et spectacle vivant se rencontrent pour le plaisir des papilles, des yeux et des oreilles. Un autre grand rendez-vous, c'est le Salon de la Gastronomie, organisé par le comité des fêtes au Coteau et qui se tient depuis quelques années dans la grande salle du Scarabée à Riorges. On y propose le meilleur de la production d'une centaine d'exposants et leur savoir-faire. Et même si ça pleut, et si la pluie vous y craignez, comme on dit volontiers à Rouen, c'est-à-dire si vous n'aimez pas ça, vous serez bien à l'abri au Scarabée. Au Scarabée, on peut s'étendre, mot du patois rouennais qui veut dire se réchauffer. Voili voilou.
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1: À Brassimpouille, au cœur de la Chalosse, un témoignage de la préhistoire, le musée de la Dame. Des grottes, un archéoparc, un musée, un site exceptionnel. Notre guide, son directeur Benoît Ducam.
2: À Brassimpouille, tout commence avec la reprise des fouilles en 1981, ce qui va en fait amener la création du premier espace muséographique. Donc là, on est en 1980, hein, c'est vraiment le tout début du début. Quelques bonnes années après, en fait, à partir de 2002, que va être créer la Maison de la Dame, qui va être en fait le nouvel espace muséographique du site de Brassimpouille, autour duquel va se greffer l'archéoparc, qui est la partie extérieure du site sur laquelle ont lieu les ateliers, les animations, en ce moment notamment beaucoup d'ateliers avec des scolaires. Et depuis 2 ans maintenant, s'est rajouté à ce complexe le site archéologique des Grottes du Pape, qui se visite également sur Brassimpouille.
1: Si on remonte aux origines, quand a-t-on commencé les recherches ?
2: Le site de Brassimpouille, en fait, il a été découvert en 1880, c'est-à-dire 100 ans avant finalement ce qui a lancé le musée aujourd'hui, avec à l'époque non pas des archéologues au sens où on l'entend aujourd'hui, mais plutôt des amateurs ou des érudits, puisqu'on est au tout début de l'archéologie, qui vont s'intéresser au site de Brassimpouille, et parmi eux, entre autres, Édouard Piette, qui découvrira en 1894 la Dame de Brassimpouille.
1: Cette fameuse Dame de Brassimpouille, c'est une statuette.
2: Alors voilà, la Dame de Brassimpouille, c'est une petite statuette en ivoire de mammouth qui est considérée aujourd'hui comme le plus vieux visage représenté de l'histoire de l'humanité. Et c'est une statuette qui a été, qui est datée, estimée. Alors, on est toujours en permanence en train de préciser les datations. Elle aurait été sculptée à peu près il y a 29 000 ans.
1: Est-ce dire que nous avions des peuplades qui vivaient là, à Brassimpouille, dans la préhistoire ?
2: Brassimpouille, finalement, on a la chance d'avoir des grottes qui se sont créées naturellement il y a plusieurs dizaines de milliers d'années. Et finalement, les hommes préhistoriques qui passaient dans la région, puisqu'on est toujours sur des tribus nomades, vont profiter l'opportunité de cette petite cavité, vont s'installer dedans, et pendant plus de 20 000 ans, des tribus vont passer et agglomérer en fait des restes de leur activité, qui ont été découvertes du coup à partir des années 1880 et jusqu'aujourd'hui encore, puisque on est toujours sur un chantier de fouilles à Brassimpouille.
1: C'est la communauté de communes Coteau et Vallée du Leuil qui gère le site, ouvert toute l'année, sauf en hiver, à part pour les groupes et sur réservation. Renseignements préhistoire-brassimpouille.fr. 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
3: Patrice, 69 ans,
4: vous avez créé des meringues tatin, la confiture tatin et même un torchon qui raconte l'histoire de la tatin.
3: Ah oui, c'est une vraie passion la tarte tatin. Dans ma jeunesse, j'ai toujours été passionné de cuisine, notamment de pâtisserie.
4: Quand on est seul oignon, on en mange combien des tartes tatin à la semaine ?
3: Oh bah de temps en temps, non, c'est pas régulier, mais seulement quand on a du monde, des invités, oui, on fait une tarte tatin, c'est obligé.
4: Vous faites partie des ambassadeurs de la tarte tatin de la mode Beuvron. Oui. Vous avez un record mondial.
3: En 2019, oui, on a réalisé la plus grande tatin du monde, qui faisait 308 kilos et 3 mètres de diamètre. On a épluché, donc avec les bénévoles, plus de 500 kilos de pommes.
4: Et au niveau de la pâte, ça devait être une dinguerie.
3: Alors la pâte nous a été offerte par le Festival des Pins. Oui, il y avait quelques kilos de pâte. Oui, 40 kilos de pâte de mémoire.
4: Ça représente quoi pour vous, la pâtisserie ou la cuisine ?
3: Moi, je me lève le matin, je pense qu'à une chose, c'est cuisiner.
4: Et je reviens sur la meringue tatin. Vous rajoutez du caramel dans les blancs d'œufs ?
3: Je ne rajoute pas du caramel, je rajoute de la pomme confite.
4: Elle est venue comment, cette idée ?
3: Genre, en réfléchissant, il fallait que je trouve quelque chose.
4: Pour vous occuper ?
3: C'est ça, j'avais rien à faire, donc j'ai dit, je vais faire des meringues. Et par contre, ça beaucoup de succès. Depuis la création des ambassadeurs, en pot de confiture, on en a fait plus de 1500. On est présent, par exemple, à Musée du Braconnage à Chon. On est à la Maison des Étangs aussi, à Saint-Viat.
4: Il y en a combien des ambassadeurs de la tarte tatin du côté de la mode Beuvron ?
3: Alors, au niveau du bureau, nous sommes 8 et nous avons une trentaine d'adhérents.
4: Okay. Ça va être quoi votre prochain défi culinaire, hein, Patrice ? Maintenant que vous êtes recordman du monde de tatin.
3: Ah, ben on attend que quelqu'un nous pique la vedette pour recommencer, on attend que ça.
4: Ah ouais, et c'est quoi le record à battre déjà ?
3: Alors c'est 308 kilos.
4: Et vous, vous pensez que vous pouvez aller jusqu'à combien au maximum?
3: Oh bah là, je pense qu'on peut aller à 400, ça c'est sûr.
4: Il va y avoir assez de pommes en Sologne.
3: Ah oui, oui, il y a ce qu'il faut. Non, non, on a des mains, on a tout ce qu'il faut. Non, non, là, il n'y a aucun problème. On est prêt à relever le défi sans souci. Par contre, il va falloir qu'ils se dépêchent parce que la pendule tourne. Alors, l'origine de la tarte tatin, donc, c'est bien la Motte Beuvron. Et d'ailleurs, les sœurs tatin sont enterrées au cimetière de la Motte Beuvron.
4: Ah oui, donc, oui, parce qu'il y a les Normands qui ont essayé de vous prendre
3: le... Les Normands, bah, disons qu'ils ont le beurre et les pommes, donc ils se sont un peu appropriés la tarte tatin.
4: Le mot tarte tatin, il n'est pas déposé.
3: Alors, le mot tatin n'est pas déposé. Donc, aujourd'hui, tout le monde peut se l'approprier. Et c'est vrai qu'aujourd'hui, on trouve des tartes tatin aux pommes. Mais maintenant des sucrés, des salés, aux poires, aux endives, aux aubergines.
4: Et ça, est-ce que ça vous révolte?
3: Oh, après, il y a de la place pour tout le monde. Hein. On peut faire tout ce qu'on veut du moment qu'elle est retournée. C'est une tarte tatin.
4: Et après, on caramélise tout ça, les endives.
3: Vous mettez un peu de sucre. Ah oui, alors, tatin d'endives, c'est délicieux. Pour avoir essayé, c'est délicieux.
4: Ah ouais,
3: vous mettez du sucre dans le fond de les endives, ça demande un petit peu de sucre. Pareil, du beurre, hop, au four, une pâte par-dessus, on tourne, ça fait une super tatin d'endives.
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5: Oh, j'en peux arrêter de beuvracher.
6: En Berrichon dans le texte.
5: Beuvracher, c'est boire des petits canons. Mais à force d'en mettre derrière la cravate, vous pourriez ben avoir le gerlet, puis devenir causant. Puis si vous continuez à beuvrailler, vous serez abreuvagé, plein comme une nœud. Mais quand c'est que vous en avez vos deux pleins patins, le lendemain, il y a le pivert qui vous colle dans le nez, yo. Ça fait qu'au goûter, vous buvez plus que de l'io. Vous faites un repas de bœuf. Les bonnes résolutions de plus toucher à une chopine, oh, ça dure jamais ben longtemps. On retrouve ben vite son avaloire, et puis on se remet en beuvée. Faut dire que chez nous, dans le Berry, j'encle l'embarras du choix. Châteaumeillan, Mentoux, Tchinci, Reuilly, Sancerre, Valençay. Sans compter Saint-Marcel et Venem. Comment voulez-vous en que ça que j'arrête de gobloter? Maurice Sandré, dans Plein Communeux, nous décrit son état. Cré bon Dieu! Tchic, ça veut donc dire. V'là que je peux plus rester d'aplomb. Quand que je cause, je raconte des bêtises et j'ai la tête comme un vrai plomb. Je peux plus me tenir sur mes giboles. J'ai comme qui dirait mal aux cheveux. Ah, je crée bien que je suis plein, ma parole. Là oui, je suis plein comme une nœud. Oh, c'est une chose qui est pas naturelle. Où que j'ai ben pu attraper ça? Ah, va m'enduler, ma fumelle, en me voyant dans cet état-là. Ah, pour une fois que je fête la Sainte Barbe, je peux plus rentrer chez nous, bon Dieu, sans me cramponner à tous les abes. Ah, ça y est, ben, je suis plein comme une nœud. C'est que pour arroser la bonne cuisine, en que le lieutenant, tous les deux, j'avons bu nos 17 chopines. Du coup, nous voilà plein comme une nœud.
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7: La politique et l'amour ne font pas bon ménage. Dans cette nouvelle histoire, on plonge dans le quotidien du premier président du Parlement de Bourgogne. Voici la légende de Giroux le Fou et Marie Baillet. Extrait de votre ouvrage, Sandra Amani, Amour et passion d'antan en pays bourguignon, aux éditions de l'Escargot Savant. Bonjour Sandra.
8: Bonjour Charlotte.
7: Nous voici en l'an de grâce 1634, sous le règne de Louis XIII. Pierre Giroux vit à Dijon et aime beaucoup les femmes.
8: Notre président a 30 ans. Il est marié à une femme de la haute société, Mademoiselle Legout de la Berchère. C'est grâce à son épouse que Pierre a si bien réussi en politique. Même s'il ne l'aime pas, pour sa carrière, il ne peut pas s'en séparer. Après plusieurs aventures sans lendemain avec des prostituées beaunoises, Pierre Giroux tombe éperdument amoureux de la femme de son cousin, Marie Baillet. Et cet amour est réciproque.
9: Grand Dieu, dire que cette femme n'est même pas jolie. Pourquoi l'amour est-il si capricieux?
8: Quelques mois après leur coup de foudre, les amoureux ont de plus en plus de mal à dissimuler leur relation extra-conjugale. Lors des réceptions, ils s'isolent dans les petits salons où ils échangent des baisers passionnés. Ils ne peuvent plus se passer l'un de l'autre. Un soir, après une étreinte fugace dans un placard, Pierre n'en peut plus.
9: Si seulement nos deux minables conjoints étaient morts, ma tendre Marie, nous pourrions alors arrêter de nous cacher. Je te fais la promesse qu'on sera un jour réunis. Je vais d'abord m'occuper de mon cousin.
8: Aussitôt, Giroud dépêche Denis Carteau, l'un de ses fidèles amis, et lui demande, moyennant 20 pistoles, d'éliminer l'encombrant cousin Baillet dans les bois du Val-Suzon. La première tentative échoue. Tout comme la deuxième dans la forêt de Bressay-sur-Tille. Le président est furieux.
9: Bande d'incapables ! Il va donc falloir que je me débarrasse moi-même de cette vermine. Mais en attendant le bon moment, occupons-nous de l'autre idiote. Je ne peux plus supporter sa présence chez moi. Je la déteste.
8: Justement, l'occasion est belle. Madame Giroud ne se sent pas très bien ces derniers temps. Elle se plaint de la tête, du ventre, elle vomit sans cesse. Pierre fait donc appel au docteur Rodeau. Le fameux praticien s'installe chez les Giroud pour suivre au plus près l'évolution de la santé de madame. Nuit et jour, le médecin reste au chevet de sa patiente. Il lui donne des potions, non pour guérir son mal, mais pour la faire mourir à petit feu. 10 jours plus tard, l'épouse décède d'une maladie incurable, impossible à combattre. Le docteur

0: propre épouse en l'empoisonnant, un dernier obstacle se dresse devant ce couple sordide.
1: Ce soir de septembre 1638, le cousin Bayet se rend gaiement chez Pierre Giroux. Il est en compagnie de sa femme, Marie.
2: Mon cher cousin, quel plaisir de vous recevoir. Prenez donc place à cette table, juste à l'endroit où s'asseyait ma tendre épouse. Oh, elle me manque terriblement, vous savez. Un peu de compagnie sera salutaire pour moi. La solitude où m'a plongée sa mort me désole.
1: Le vin coule à flot, et surtout dans le verre du cousin. Bientôt complètement ivre, le cousin Bayet perd la raison. Pierre rit avec lui mais ne boit pas. Marie tremble à mesure que s'écoule le repas. Elle est déjà prise de remords. Lorsque Bayet s'apprête à prendre congé, Giroux s'empare d'un immense couteau à viande. Le cousin, complètement saoul, ne réagit même pas. Quand le couteau le frappe en plein cœur, Bayet pousse un cri horrible, un cri de bête qu'on éventre. Il meurt estomaqué. Le cousin Bayet, après une soirée forte arrosée, aurait perdu la tête et a mystérieusement disparu. Les jours suivants, Giroux s'assure que personne ne le dénoncera. Il commence par éliminer ses complices. On n'est jamais trop prudent. 12 personnes sont ainsi victimes de la folie du tueur.
2: Mince, j'ai oublié l'avocat. Humbert doit mourir. Sinon, il ira clamer au juge que je l'ai consulté sur des questions d'héritage.
1: 2 années passent. Les corps des victimes, bien dissimulés, ne sont jamais retrouvés. Les 2 amants restent discrets et continuent de se voir en secret pour ne pas éveiller les soupçons. Mais la vieille mère du cousin Bayet ne peut croire en la disparition de son fils si talentueux. Sa belle-fille, Marie, lui suggère de porter plainte contre X sur les conseils du diabolique Pierre Giroux. Les premiers à être interrogés sont les domestiques du président. Ils cèdent après des nuits de torture et avouent l'impensable. Le corps de Bayet a été mis dans un sac et caché dans un hôtel particulier de Dijon. Le 6 mai 1643, Pierre Giroux est enfermé dans les cellules du château de Dijon. Le tribunal ne tarde pas à donner son verdict.
3: Qu'on lui coupe la tête !
1: Marie, qui a quitté la ville de Dijon avant la mise à mort de son amant, est arrêtée quelques temps plus tard et condamnée à mort. Un ami du roi sauve sa tête et obtient l'annulation de la condamnation. Marie peut alors se remarier.
0: En espérant que sa prochaine union sera moins mortelle.
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5: Salut Brésil.
6: Est-ce que par hasard vous ne seriez pas la petite Manon?
5: Je m'appelle Manon.
6: Il faut bien te regarder pour te reconnaître.
5: J'ai 22 ans, bientôt 23.
7: L'appareil est un peu plus que son âge. Elle fait au moins 18 ans. Qu'est-ce que tu fais?
5: Je suis vendeuse de carrelage et je suis dans les petits bonheurs.
6: Mais pourquoi, eh? Pourquoi?
7: Parce qu'elle est belle. Et que je suis d'accord.
8: Elle vient d'où cette fille?
5: J'habite à Quimper. Je ne suis pas originaire d'ici, j'habite à Cancale de base. Ville de cœur, la meilleure ville de Bretagne.
9: Le symbole de la nation bretonne.
5: Moi, Cancale, j'aime Cancale parce que c'est une petite ville avec un petit port magnifique. Tout le monde se connaît, il y a la joie de vivre, il y a les huîtres, il y a le vin blanc, il y a les bars, il y a tout ce qu'il faut pour avoir une belle vie en fait.
10: Et sinon, les huîtres?
11: Il y a encore eu une marée noire en Bretagne.
10: Putain, une marée noire, c'est de l'encre de sèche.
12: Alors, où est-elle ton île?
5: Si je devais finir mes vieux jours sur une île bretonne, je dirais Groix. Franchement, ça a été le coup de cœur de mon été, là, dernier. J'ai pas été sur beaucoup d'îles, parce que les Glénans, bon, c'est vu et revu, mais Groix, franchement...
10: Non mais franchement, qu'est-ce que tu lui trouves, hein?
5: En fait, c'est un mini Cancale.
13: Oh non, mais c'est pas vrai, vous croyez pas que vous poussez?
14: Un Megatube?
5: Ma chanson préférée, c'est Je te promets.
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16: Je te promets le sel au baiser de ma bouche.
5: C'est vraiment la chanson que je pourrais sortir à toutes sortes de soirées. Et je n'ai pas honte de le dire. Mamie, in love de Johnny, a vu tous ses concerts, elle a le tatouage sur le bras, elle a fait tous ses concerts. Ses premiers concerts, là, dans la fosse, comme ça, mamie, génial. Ah, je te promets, c'est vraiment la meilleure musique que j'aime.
17: Ta grand-mère, elle a enterré Michael Jackson, David Bowie, Johnny, Prince, même le gars de Colombie.

0: Tamskill.
1: Changement d'époque en cours.
2: Si je pouvais voyager dans le temps, j'irais à l'époque baroque. Parce que j'aurais aimé porter les tenues des femmes.
0: C'est quoi cette tenue ?
2: Les belles robes, les belles coiffures. J'aurais aimé ça, mais j'aurais aimé vivre dans les années 80. Enfin, rien qu'une époque sans téléphone.
3: Ah, non mais allô quoi. Je sais pas, vous me recevez ?
4: Oh, j'ai plus de bar. J'ai plus d'unité. Pourtant, je suis chez Orange. Il devrait pas y avoir de pépins.
2: Allez, salut, c'était Manon.
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6: Une main dans le pop-corn, le ticket dans l'autre, vous entrez dans l'une des salles du Sénéchal. Mais avant d'être le cinéma de Guéret, c'était quoi ?
7: Daniel Domecq, je suis passionné de cinéma. À l'origine, c'était un bâtiment qui était en déshérence depuis un certain nombre d'années et qui était une école. C'était l'école Jean de Sessac, un grand bâtiment qui n'avait plus de fonction et dont il a été décidé de le transformer en cinéma à la demande d'un groupe qui s'appelait le groupe Raymond, qui est plus connu aujourd'hui sous le nom du CGR. Donc il y a des salles un petit peu partout en France et c'est donc cette société-là qui a réalisé les travaux avant 1983 puisque le Sénéchal sur cet endroit ouvre fin décembre 1983. À Guéret, on a du cinéma depuis 1897, première séance 23 mai 1897 et la première salle fixe, puisque avant il a été porté par des itinérants, première salle fixe qui ouvre en 1919 à un endroit qui maintenant est complètement détruit. Je veux parler de ce qu'on appelle l'îlot Carnot et c'est là qu'était le premier cinéma de Guéret. Le Café Continental possédait une salle des fêtes à l'opposé d'un grand jardin. Dans cette salle-là ont eu lieu des séances de cinéma et le propriétaire qui a acheté tout ça en 1919 en a fait un cinéma, un grand cinéma de 350 places avec balcon qui va fonctionner de 1919 à 1934. Si on a beaucoup d'autres façons de regarder des films, ce qui est tout à fait louable et respectable, je crois vraiment que la dimension lieu de rencontre et de convivialité et la qualité surtout des images projetées et du son que l'on entend sont à mes yeux irremplaçables.
8: Bonjour.
9: Guillaume, je suis directeur du cinéma Le Sénéchal. J'ai grandi avec ce cinéma dès mes 7 ou 8 ans, on va dire.
8: Est-ce que ça fait maintenant d'en être le directeur ?
9: Waouh ! Un choc ! Non, ça fait bizarre et en même temps, il y a une sorte de logique quelque part.
8: Si vous pouviez dire quelque chose au Guillaume qui a 7 ans ?
9: Bah, je pourrais lui dire, tu vas voir, il va y avoir plein de nouvelles choses excitantes dans le cinéma et plein de choses auxquelles tu ne pensais pas encore qui vont arriver et qui vont émerveiller tout le monde.
6: Maintenant, vous pourrez plus vous faire de films sur ce qu'était le Sénéchal avant. C'était une école.
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0: Stéphanie Hackett, Amour charnel, un coup de cœur ici au Serre.
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2: Bonjour à toutes et tous, bienvenue dans Affaires classées, le podcast. On vous parle beaucoup de Notre-Dame de Bétharram actuellement. Figurez-vous qu'en 1840, il y a de cela bientôt deux siècles, un enseignant de l'établissement qui se destinait à une vie au service de Dieu va soudain passer à la rubrique des faits divers. Vincent Elisabide, officiellement enseignant dans le vénérable collège, va assassiner une jeune mère de famille et ses deux enfants. Comment ce trentenaire émérite a-t-il soudain vendu son âme au diable? Réponse dans un instant.
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2: Vincent Elisabide vient au monde le 15 juin 1810 à Mauléon, capitale de la Soule. Son père, bien que modeste, est si fier de ce fils aîné qu'il ne recule devant aucun sacrifice pour lui offrir la meilleure éducation. Premier de sa classe, le garçon fait l'admiration des enseignants qui le décrivent précoce et fort intelligent. Vincent affiche très tôt une vocation pour le sacerdoce. Le dimanche, il sert la messe et ne rate jamais une occasion d'échanger avec le curé du village de Gautin. Elisabide a 14 ans lorsqu'un matin, son père le conduit au séminaire d'Oloron-Sainte-Marie. Il réussit l'examen d'entrée si brillamment que l'évêque de Bayonne, Monseigneur d'Astros, se déplace pour le féliciter. Le fils prodige décide qu'il consacrera sa vie au service de Dieu. Dans les campagnes pauvres de ce Béarn et de ce Pays basque si fervent, l'Église offre ainsi le moyen à un élève méritant, qu'il soit riche ou pauvre, de parfaire son éducation et devenir un personnage respecté.